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2: Il est 6h, bonjour et bienvenue sur Radio J. Merci d'être avec nous, merci de nous rejoindre ce lundi 15 juin 2026. Ravi de vous retrouver pour cette nouvelle semaine d'actualité. Tout de suite, justement, le sommaire de cette édition. Ils ont assuré comme des dieux de la radio pendant mon absence, Greg Labadie et Léonore Claude. Bonjour les amis.
3: Bonjour Ilana.
4: Bonjour, comme Jaja.
3: Qui nous avait manqué.
2: Mais oui, je vous ai apporté des petites sucreries marocaines.
4: Oh là,
2: voilà,
4: là.
2: Ça vous fait plaisir. J'ai vraiment pris du temps pour les choisir.
3: Hein.
2: J'ai pensé à vous.
3: Hein.
2: Je me suis dit,

0: l'impression que ça a dû aller.
1: Eh bien, écoutez, j'ai écouté en tout cas ce que vous avez fait, Éléonore, et bravo pour les interviews menées avec une main de maître.
2: Merci.
1: Voilà, on refera appel à vous dans les prochains jours. Vous restez avec nous, évidemment, toute l'actualité ce matin avec Pascal Sunshine, notre correspondante à Jérusalem. On sera aussi avec Sébastien Lévy. On va parler de cet accord, en tout cas de cet accord cadre conclu entre l'Iran et les États-Unis. On va en parler. Et puis ce matin, on va aussi parler cinéma avec Hélène Schumann, le boycott d'Israël qui continue malheureusement. À tout à l'heure. Après 17 heures de pourparlers, l'Iran confirme cette nuit un arrêt immédiat et permanent de la guerre. L'accord sera signé vendredi à Genève.
3: Un accord cadre qui sera signé de manière électronique, selon Donald Trump. Le protocole d'accord conclu dans la nuit ouvre la voie à des pourparlers d'ici 60 jours en vue d'un accord final. Il s'agit donc d'un protocole en 14 points, parmi eux 12 milliards de dollars d'avoirs gelés qui pourraient être versés à l'Iran avant les négociations sur un total de 24 milliards d'ici les prochains jours. Ce que a toutefois démenti ce matin un haut responsable américain déclarant qu'aucun fonds ne sera libéré avant l'accord. Par ailleurs, la réouverture du détroit d'Ormuz fait également partie des négociations. Hier soir, suite à cette annonce, les forces armées iraniennes ont estimé avoir humilié les États-Unis et Israël. Dans un entretien à la chaîne américaine Fox News, le vice-président J.D. Vance a également réagi. Écoutez.
1: C'est le feu, mettre parfois un peu de temps à s'installer. Les gens là-bas sont très doués pour se battre les uns contre les autres. Ils n'ont pas vraiment appris à faire la paix. Mais je pense que sous la direction du président, nous avons tourné une nouvelle page. Nous allons continuer à travailler. Je ne vais pas dire que tout le monde va chanter Kumbaya demain. Il va falloir un peu de temps pour apprendre les voies de la paix. Mais je pense que nous avons franchi ce soir un pas majeur, vraiment majeur.
3: Le vice-président américain J.D. Vance sur Fox News. Par ailleurs, le président a averti que si la République islamique ne parvient pas à un accord sur le nucléaire de manière définitive, il serait prêt à relancer les opérations militaires contre Téhéran. Donald Trump a également proposé un arrangement selon lequel les États-Unis serviraient de protecteur régional en échange d'une part de 20% des revenus du Moyen-Orient. Une année suite à cette annonce, les cours du pétrole ont plongé d'environ 4% ce matin en début d'échanges asiatiques. Et puis en conséquence, le Royaume-Uni, la France, l'Allemagne, l'ONU et l'Italie sont prêts à lever certaines sanctions visant l'Iran. Le chef de l'ONU, Antonio Guterres, a lui salué une étape cruciale, je cite, vers la paix au Moyen-Orient.
1: Pour l'instant, pas de réaction officielle, du moins du côté d'Israël. Benjamin Netanyahou serait d'accord avec les pourparlers en cours, selon le président américain Donald Trump.
3: Une information non confirmée du côté d'Israël, en revanche. Mais hier soir, le premier ministre israélien et le président américain se sont entretenus au téléphone sans qu'aucun détail ne soit révélé sur la teneur de cette discussion. Cette nuit, dans une interview au New York Times, le président américain s'est félicité de cet accord, affirmant que Benjamin Netanyahou était un gars très difficile. Pour être honnête avec vous, il devrait être très reconnaissant de l'avoir fait, parce que si l'Iran avait une arme nucléaire, Israël ne serait pas là pendant 2 heures, a-t-il déclaré,
1: tout simplement. Et puis suite à cette annonce, Éléonore, l'attaque de l'Iran prévue contre Israël a été annulée.
3: Oui, Téhéran avait en effet planifié une attaque contre l'État hébreu en représailles aux frappes de l'armée israélienne hier sur Beyrouth, dans le quartier de Dariyeh. Selon le New York Times, cette annulation fait suite à l'intervention de Donald Trump, qui a appelé à la retenue. Il avait critiqué plutôt un manque de bon sens du président et du premier ministre israélien, selon Axios. Et puis cette nuit, Israël était pourtant toujours sous le feu des missiles et des drones du Hezbollah au nord du pays. Un projectile a frappé la région de Neot Morderaï, tandis que plusieurs cibles aériennes suspectes ont également touché le territoire israélien près de la frontière, sans faire de blessés toutefois.
1: Et puis en Judée-Samarie, 9 Israéliens ont été blessés hier lors d'une série de 4 attaques terroristes survenues tout au long de la journée.
3: Hier matin, un homme a été légèrement blessé par des jets de pierre près de la communauté de Yeshuat Israël, dans la région de Binyamin. Et puis à midi, un berger de la ferme Elai près de Sébastia a été agressé avec une barre en métal. En soirée, des jets de pierre depuis un véhicule ont provoqué le renversement d'une voiture entre Romesh et Shavei Shomron, blessant 4 passagers.
1: Le reste de l'actualité à Genève en Suisse, la police a ordonné hier soir la dispersion d'une manifestation anti-G7 après plusieurs heures de tension.
3: Environ 20 000 personnes selon les forces de l'ordre et des dizaines de milliers selon les organisateurs ont défilé hier contre le sommet qui s'ouvre dès aujourd'hui à Évian. En marge du cortège, une voiture a été incendiée, des vitres brisées, des heurts ont éclaté. Le sommet du G7 qui réunit 7 grandes puissances économiques aura lieu jusqu'au 17 juin. Le président français rencontrera ce matin son homologue américain. Écoutez l'analyse de David Kalfa, co-directeur de l'Observatoire Afrique du Nord et Moyen-Orient sur France Info hier soir.
2: Pour Trump, sa priorité à lui, c'est d'afficher le leadership des États-Unis sur la scène mondiale. Pour Emmanuel Macron, c'est la pertinence stratégique de l'Europe, de ce qu'elle incarne à ses yeux, c'est-à-dire une troisième voie. Donc je crois que c'est plutôt dans ce cadrage-là qu'il faut voir les choses, parce qu'il y a une forme de calcul du côté de la présidence de la République, et les concessions que Macron fait à l'endroit de Trump sont totalement assumées. Hein.
3: David Kalfa, co-directeur de l'Observatoire Afrique du Nord et Moyen-Orient.
1: Merci Éléonore, on vous retrouve tout au long de cette édition. Un point sur la météo de ce matin et il fait assez frais dans les campagnes du nord-est, très doux au sud et dans l'ouest, quelques passages nuageux près de la Manche et au Pays Basque ainsi qu'en Côte d'Azur et puis cet après-midi quelques nuages en bord de Manche, soleil et chaleur attendus au sud de la Loire et puis un vent assez chaud au sud-est, il fera quand même 29 degrés à Paris, 36 à Montpellier, 22 à Brest, 25 à Strasbourg et puis en Israël, le soleil brille, 28 degrés à Jérusalem et à Ashdod, 26 à Haïfa, 37 à Eilat. Merci de nous rejoindre ce matin sur Radio J. Nous sommes en ligne avec notre correspondante à Jérusalem, Pascal Zonshine. Bonjour Pascal.
4: Bonjour Ilana.
1: Merci Pascal d'être avec nous ce matin et ravie de vous retrouver. Beaucoup d'actualités. Alors avant de parler de cet accord cadre conclu après 17 heures de pourparlers entre les États-Unis et l'Iran, on va peut-être commencer par ce qui s'est passé cette nuit. Est-ce qu'on peut faire un point de la situation sécuritaire ?
4: Oui, cette nuit de tous les dangers qui s'achèvent sur l'annonce d'un accord pendant que les Israéliens allaient se coucher en attendant de nouveaux bombardements iraniens. Donald Trump mobilisait les médiateurs et offrait de nouvelles concessions à l'Iran pour sauver son accord dont il avait déjà annoncé la signature pour la journée de dimanche. Pour cela, il devait à tout prix freiner la nouvelle escalade entre Israël et l'Iran. Quelques heures plus tôt, le Hezbollah avait encore tiré des drones explosifs contre le nord d'Israël. Officiellement, l'attaque de la milice pro-iranienne visait les troupes de Tsahal déployées au sud Liban. Mais pour Israël, c'était bel et bien une attaque contre son territoire qui justifiait la riposte promise, une frappe sur la Dahia de Beyrouth, le fief du Hezbollah dans la capitale libanaise. Et à la mi-journée, Benjamin Netanyahou et son ministre de la Défense confirmaient une frappe chirurgicale contre un objectif du Hezbollah à Beyrouth, exactement le même déroulé qu'il y a une semaine. 4 munitions larguées sur un appartement utilisé par le Hezbollah comme poste de commandement. Et comme dimanche dernier, l'Iran réagissait aussitôt en annonçant des bombardements de représailles contre Israël. Israël avait averti l'état-major américain du CENTCOM, mais n'avait pas demandé son feu vert. C'est à son réveil que Donald Trump apprend la nouvelle crise qui, cette fois, risque de faire effondrer tout son plan diplomatique alors qu'il avait déjà annoncé l'accord avec l'Iran et qu'il voulait arriver aujourd'hui au sommet du G7 à Évian en ayant obtenu la fin de la guerre et la réouverture du détroit d'Ormuz. Le président américain a commencé par passer ses nerfs sur Benjamin Netanyahou, qu'il a copieusement insulté par téléphone, considérant que le premier ministre israélien n'aurait pas dû réagir à une attaque, selon lui, insignifiante. Ensuite, le président américain a apparemment accordé à l'Iran la levée immédiate du blocus en échange de la réouverture du détroit d'Ormuz, mais aussi le déblocage immédiat de 12 milliards de dollars sur les avoirs iraniens gelés par les sanctions, ce qui a donc conduit dans la nuit à l'annonce que l'Iran ne lancerait pas ses missiles sur Israël et que le protocole d'accord entre les États-Unis et l'Iran serait signé vendredi à Genève.
1: Alors, du côté d'Israël, Pascal, on n'a pas eu de réaction officielle, entre guillemets, pour l'instant, c'est-à-dire que le Premier ministre israélien ne s'est pas officiellement exprimé, ni son ministre de la Défense, ni le ministre des Affaires étrangères. On sait que Benjamin Netanyahou s'est entretenu avec Donald Trump hier soir. Est-ce qu'on en sait quand même un peu plus sur la teneur de leur discussion? Parce que Donald Trump lui dit, Benjamin Netanyahou est d'accord avec ses pourparlers. Est-ce qu'on en sait un peu plus?
4: Ce que l'on sait apparemment, c'est ce que Donald Trump a confié cette nuit au New York Times en disant que Benjamin Netanyahou était un homme très difficile et qu'il devrait lui être reconnaissant car Israël n'aurait pas survécu 2 heures si l'Iran s'était doté de l'arme nucléaire. Alors ça, c'est la réaction épidermique de Donald Trump. En ce qui concerne réellement le contenu de leur discussion, on comprend bien que le président américain a freiné Benjamin Netanyahou, qu'il accuse en termes à peine voilés d'avoir essayé hier de torpiller l'accord avec l'Iran. Ce que maintenant, du point de vue d'Israël, cet accord représente, évidemment, on le saura quand on en connaîtra les termes officiels, ce qui n'est pas encore le cas. Mais pour l'instant, la première préoccupation d'Israël, c'est qu'Israël est littéralement bloqué sur le front libanais face au Hezbollah. Impossible maintenant de continuer à attaquer le Hezbollah au-delà du Sud-Liban, et même à l'intérieur du Sud-Liban, les choses ne sont pas claires, puisque le Premier ministre pakistanais, en annonçant l'accord cette nuit, a bien précisé, bien spécifié qu'il s'agissait de l'arrêt des hostilités sur tous les fronts, y compris le Liban. Donc là, évidemment, du point de vue d'Israël, c'est un frein stratégique conséquent. Il faut voir maintenant ce qui va se passer. Évidemment, il n'y a pas eu de réaction officielle encore d'Israël aux annonces de cette nuit.
1: Alors Pascal, quand vous dites impossible pour Israël d'attaquer au-delà du sud du Liban, hein, c'est ça? C'est-à-dire que qu'est-ce qui se passerait si, par exemple, Israël frappe au-delà justement de cette zone? Que risque Israël concrètement?
4: Que risque Israël? Évidemment, une nouvelle escalade. C'est maintenant l'Iran qui contrôle le jeu, en réalité. L'Iran a obtenu que le Hezbollah, le front libanais, soit inclus dans l'accord avec les États-Unis. Et Donald Trump a accepté la jonction de tous ces fronts en un seul accord. Ce qui veut dire que Israël n'a pas son mot à dire et que, du point de vue de l'Iran, si Israël intervenait, ce serait une violation de l'accord par les États-Unis. C'est la manœuvre que les Iraniens ont réussi à effectuer et qui du même coup bloque Israël par rapport à son allié américain. Donc là, évidemment, les choses sont extrêmement graves et bloquent la liberté de manœuvre israélienne.
1: Et si Israël se fait attaquer, Pascal, est-ce que l'État hébreu aura quand même le droit de se défendre? C'est aussi la question qu'on se pose.
4: Bien entendu, personne ne peut dénier à Israël d'abord son statut d'État souverain et son droit évidemment fondamental à la légitime défense. Mais il faudrait à ce moment-là que ce soit une attaque directe du Hezbollah ou de l'Iran qui justifie une riposte israélienne. Maintenant, on comprend que l'Iran tient fermement son proxy libanais, le Hezbollah, qu'il l'a utilisé jusqu'à la dernière minute et que maintenant, du point de vue de l'Iran, le Hezbollah peut rester calme.
1: Peut-être une dernière question, Pascal, du côté des Israéliens. Est-ce que c'est un soulagement peut-être ce matin ou c'est autre chose, le sentiment qui domine?
4: Dans l'immédiat, c'est un soulagement. On a passé la nuit à attendre les bombardements iraniens. Le commandement de la défense civile avait déjà ordonné un certain nombre de limitations. Le bombardement iranien semblait imminent. On se réveille ce matin en entendant le chant des oiseaux, ce qui évidemment est un soulagement à court terme. À long terme, évidemment, l'inquiétude israélienne sur la suite est profonde.
1: Eh bien, merci beaucoup, Pascal. Pascal Zonshine, notre correspondante à Jérusalem. Et puis, on pense aussi aux Iraniens ce matin qui doivent se réveiller quand même avec une certaine amertume. Et on aura l'occasion de les interroger dans la semaine. Merci beaucoup, Pascal. Rendez-vous tout à l'heure pour le Zoom Israël.
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1: 6h15, l'essentiel de l'information avec vous, Éléonore Claude, bonjour.
3: Bonjour Ilana, bonjour à tous. L'information majeure de cette nuit après 17h de pourparlers, l'Iran a confirmé un arrêt immédiat et permanent de la guerre. Un accord cadre en 14 points qui sera signé vendredi à Genève de manière électronique. Il ouvre la voie à 60 jours de négociations avant tout accord définitif. Parmi les points en discussion, la réouverture du détroit d'Ormuz et les déblocages possibles jusqu'à 24 milliards de dollars d'avoir gelés iraniens. Une information toutefois démentie ce matin par un haut responsable américain qui affirme qu'aucun fonds ne sera libéré avant la signature. Le Royaume-Uni, la France, l'Allemagne et l'Italie se disent également prêts à lever certaines sanctions visant Téhéran. Du côté d'Israël, on vient d'avoir une première réaction. Le Premier ministre Benjamin Netanyahou a affirmé qu'il ne se retirerait pas du Liban pour l'instant. Les conséquences de cet accord direct, l'attaque iranienne prévue sur l'État hébreu en représailles aux frappes israéliennes sur Beyrouth hier, a été annulée. Cette nuit, le nord d'Israël restait néanmoins sous les tirs de missiles et de drones du Hezbollah.
1: Merci beaucoup, Éléonore. On vous retrouve tout à l'heure à partir de 6h30.
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1: Merci d'être avec nous sur Radio J. Ce matin, on se réveille en musique, évidemment, avec cette chanson, belle chanson d'ailleurs. Kohavim, ce matin, les étoiles, tout simplement. Excellent réveil sur Radio J.
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0: demain sur Radio J. Excellent journée.
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0: Vers un arrêt immédiat et permanent de la guerre selon l'Iran qui confirmait effectivement cette nuit cet accord cadre qui sera signé avec les États-Unis vendredi à Genève. Pour en parler, nous sommes avec notre correspondant à New York, Sébastien Lévy. Bonjour Sébastien.
3: Bonjour Ilana, bonjour à tous.
0: Merci d'être avec nous et ravi de vous retrouver. Évidemment, on est obligé de commencer par cette annonce, hein, à la fois du président américain, mais aussi des Iraniens. Un accord signé donc entre les deux pays pour peut-être l'anniversaire du président américain. Plus beau cadeau qu'on aurait pu lui faire à Donald Trump finalement hier soir, Sébastien.
3: Ben écoutez, pour résumer, je vais citer Tom Nichols, qui est un journaliste assez réputé ici aux États-Unis, qui a dit « Trump fait la fête et l'Amérique capitule ». Et je pense que c'est un très très bon résumé de ce qu'on voit aujourd'hui. Au-delà même du cas israélien dont on pourra parler, c'est une humiliation en fait pour les États-Unis, en fait, qui termine cette guerre sans aucun objectif qui a été atteint. Et c'est vrai que ce qui est troublant, c'est que Trump tenait vraiment beaucoup à ce que ce soit annoncé aujourd'hui, parce que aujourd'hui c'est son anniversaire, ce sont les 80 ans. Effectivement, vous avez la comparaison entre le grotesque, parce que c'est grotesque ce qui se passe aujourd'hui à la Maison Blanche avec un combat de MMA hier des motos, et puis de l'autre le tragique de l'histoire, le tragique de la géopolitique, et qui a entre autres des conséquences dramatiques non seulement pour Israël mais aussi pour la crédibilité américaine. Et c'est vrai que ce mélange du tragique et du grotesque en fait est assez terrible. Et ce qui est terrible aussi, c'est qu'on sent que les Iraniens, qui sont évidemment extrêmement malins, ont su en jouer, ont su presser au maximum Trump pour arriver à leur fin aujourd'hui, ce 14 juin. Et donc en ce sens, il y a un mélange des genres absolu chez Trump entre la fête nationale américaine, son anniversaire, les intérêts américains, ses intérêts à lui. Et en fait, le problème, c'est que il a non seulement, on peut le dire quand même, un petit peu trahi Israël, mais il a aussi abîmé la crédibilité américaine. En ce sens, ça n'est pas un jour extrêmement gai, je dirais, pour beaucoup d'Américains ici.
0: Alors, il y a plusieurs choses qui ont été dites. On va parler de son anniversaire, on va parler aussi d'Israël, mais concernant cet accord d'abord avec l'Iran, il faut préciser, donc c'est un protocole d'accord, c'est-à-dire que Donald Trump a dit qu'il pourrait reprendre les combats contre Téhéran si, en tout cas, le régime iranien ne respecte pas ses engagements. Est-ce que selon vous, quand même, là, on se dirige plutôt vers une paix permanente ou une reprise, on ne sait pas maintenant avec le président américain, une reprise de la guerre?
3: Alors, le mot paix, je pense qu'il est trop fort. En revanche, fin des hostilités, fin de la guerre, oui. Dans 2 mois, on sera, si je ne me trompe pas, on sera vers le mois d'août, fin du mois d'août, et on sera donc juste avant les élections de mi-mandat. Et je ne pense pas honnêtement que Trump prendra le risque de reprendre les hostilités, de refaire monter les prix du baril. Il se sera présenté comme celui qui aura amené la paix. Et donc, ce qu'on peut attendre, c'est sans doute un spin, c'est-à-dire un moyen pour Trump de présenter ce qui va se passer dans les 60 prochains jours comme la meilleure négociation jamais atteinte, comme un très très bon accord pour les États-Unis. Et en fait, il va passer sous silence les choses qui ne sont pas favorables aux États-Unis ou aux Occidentaux en général, pour justement se présenter comme le meilleur négociateur. Encore une fois, il y a une part d'ego qui est extrêmement importante chez Trump. À partir du moment où il s'engage dans cette voie de la négociation, c'est extrêmement peu probable qu'il reprenne les hostilités. Il ne faut jamais jurer de rien avec lui. Mais c'est vrai qu'à partir du moment où il s'engage dans cette voie, ça n'est pas pour se désavouer lui-même. Et donc, on peut penser qu'on est vers une fin des hostilités, ce qui est évidemment un succès pour les Iraniens, parce que, a priori, que ce soit sur les proxys ou sur le balistique, il n'y a a priori pas grand-chose d'écrit. Et puis sur le nucléaire iranien, on est quand même dans beaucoup de choses qui sont aussi ambiguës au moins que l'accord sur le nucléaire iranien en 2015. Donc en ce sens, les Iraniens sont évidemment dans une position bien plus favorable qu'au début de la guerre.
0: Alors on parle aussi d'Israël, évidemment, Sébastien, et le président américain a donné une interview au New York Times cette nuit dans laquelle il dit que Benjamin Netanyahu est un gars, je cite, très difficile. Il devrait nous être très reconnaissant d'avoir fait cet accord. Donc c'est toujours un petit peu tendu, on a l'impression, entre le président américain désormais et le premier ministre israélien.
3: Oui, et puis vous savez, d'une certaine façon, il a vu Netanyahou et Israël en général comme un peu l'empêcheur de tourner en rond, en l'occurrence l'empêcheur de lui obtenir son cadeau d'anniversaire. Je schématise, mais il y a de ça. Vous savez, Trump, il n'est pas très très bon pour assumer ses responsabilités. Et en fait, à partir du moment où il s'est mis en tête, il y a 2-3 semaines, qu'il voulait un accord, il a vu Israël comme un caillou dans la chaussure. Et donc, je pense que c'est là-dedans qu'on peut expliquer les sorties extrêmement violentes contre Netanyahou dans les 2-3 dernières semaines, que jamais un autre président américain ne s'est permis. Je vous laisse imaginer aujourd'hui ce que dirait la presse si Obama ou Biden avaient tenu ne serait-ce que le dixième de ses propos contre Benjamin Netanyahou. Donc, clairement, Netanyahou est devenu une nuisance. Et puis, c'est aussi l'occasion pour Trump de montrer à sa base que c'est lui qui est aux commandes, c'est lui qui contrôle cette guerre. C'était important aussi par rapport à sa base de ne pas montrer qu'il était manipulé par Israël, ce qui n'était pas le cas d'ailleurs. Donc je pense qu'il y a plusieurs choses là-dessus. Et puis il y a un goût chez Trump, même avec ses proches, d'humilier. C'est un peu son côté mâle alpha. Et c'est vrai qu'il sait qu'il peut se le permettre pour une raison simple, c'est que Netanyahou ne peut pas répondre. Il ne peut pas répondre parce que de toute façon il y a une certaine peur de Trump. Et puis il ne peut pas répondre parce qu'il n'a plus aucun allié à Washington. Personne à Washington aujourd'hui n'est prêt à aller contre Trump, ni les démocrates qui sont extrêmement dans la défiance par rapport à Netanyahou, ni les républicains, même les pro-Israël qui ont plus peur de Trump qu'ils ont peur de Netanyahou, qu'ils veulent aider Netanyahou. Donc Netanyahou évidemment est dans une situation terrible. Il fait aujourd'hui contre mauvaise fortune bon cœur en disant que soit il ne parle pas, soit il dit que cet accord lui convient. Alors c'est un accord objectivement catastrophique pour lui et pour son destin politique.
0: Alors vous évoquez cet anniversaire un peu lunaire de Donald Trump à la Maison Blanche avec des motos, des combats de MMA. Qu'est-ce que ça vous inspire, Sébastien ?
3: Là, je vais raisonner peut-être à titre personnel en tant que citoyen américain. C'est un spectacle lamentable, c'est un spectacle honteux. Lorsque vous voyez des militaires américains, qui saluent non pas leurs camarades tombés au combat, mais des combattants de catch, quand vous voyez la Maison Blanche, qui est la maison du peuple américain, se transformer en une espèce de foire du trône, il y a quelque chose d'absolument honteux. Vous avez en plus, c'est fait avec de l'argent des contribuables. Donc, il y a quelque chose de complètement obscène, grossier. Ça n'est pas pour ça, en fait, qu'un président est élu. Un président n'est pas là pour son bon plaisir. Le fait que la fête d'anniversaire devienne aujourd'hui quasiment une fête nationale aux États-Unis est quelque chose de fou. On ne connaît pas la date d'anniversaire de George Bush, de Ronald Reagan, d'Obama ou Biden. Ça n'est pas une date connue. Donc ça, le simple fait que Trump mélange son agenda personnel avec les fêtes du pays, des États-Unis, il y a quelque chose d'obscène. Et puis en plus, c'est juste absolument de mauvais goût quand vous voyez ce ring, quand vous voyez ces catcheurs qui viennent, là vous en avez un qui vient de dire « Ouais, Michelle Obama est un homme » juste après avoir remporté un combat. On est dans quelque chose de complètement surréaliste. Les images, honnêtement, elles vont faire le tour du monde. Elles ne sont pas à l'honneur des États-Unis. Donc là, pour le coup, moi, en tant que citoyen américain, il y a quelque chose d'assez honteux dans ce qui s'est passé ce soir.
0: Vous dites tout le monde a peur de Donald Trump, finalement, à la fois les démocrates, à la fois aussi les républicains. Qui peut arrêter Donald Trump ? Est-ce qu'il y a une limite, d'ailleurs ? Est-ce qu'au niveau de la loi américaine, on peut arrêter Donald Trump sur ces points-là, en tout cas ?
3: Je pense que ce que l'expérience Trump a montré, c'est que les institutions américaines ne sont pas si fortes que ce qu'on avait pu penser. Et que vous avez donc, et puis ensuite vous avez effectivement aujourd'hui la puissance de Trump, l'ascendant qu'il a sur le Parti républicain, donc ce ne sera pas non plus le Congrès. La Cour suprême, elle montre ses limites aussi, parce que vous avez aujourd'hui des juges conservateurs qui sont hélas inféodés de plus en plus à Trump. Il reste, vous savez, c'est comme dans toute démocratie, il reste un seul contre-pouvoir, c'est le peuple américain. Et pour le coup, c'est pas tellement une histoire de républicain-démocrate. À court terme, c'est le Parti démocrate qui peut arrêter Trump en envoyant évidemment des députés en masse à la Chambre en novembre. Et puis ensuite, je pense qu'il faut espérer que ce peuple saura envoyer des élus républicains et démocrates qui sauront demain être beaucoup plus respectueux des institutions et des normes du pays pour ne pas laisser une espèce d'enfant roi sans limite être à la tête d'un pays, parce qu'effectivement, ça n'est pas simple qu'il soit républicain ou démocrate.
0: Sébastien, je le rappelle, vous êtes notre correspondant à New York aux États-Unis, et puis je voulais vous faire réagir avant de terminer sur... Ce sacre des Knicks New York qui a été sacré pour la première fois depuis 1973, peut-être un peu de bonne nouvelle pour vous, une bonne nouvelle en tout cas. Je crois que c'était la folie à Manhattan, hein.
3: Je ne t'ai pas fait la folie hier, donc j'ai eu l'occasion effectivement de sortir avec deux de mes enfants dans la rue pour faire un fête avec les gens. C'était vraiment un vrai moment de joie absolue dans la ville. Et jeudi, vous allez avoir une parade dans la ville de New York, donc ça va être un peu un certain balagan dans la ville. pour célébrer les héros, puisque ça faisait 53 ans que les Knicks n'avaient pas remporté de championnat de NBA.
0: Eh bien, merci. Merci beaucoup, Sébastien Lévy, d'avoir été avec nous ce matin sur Radio J. On continue évidemment à suivre tous ces développements diplomatiques entre les États-Unis, l'Iran, Israël, et puis évidemment l'actualité aussi à l'intérieur même des frontières américaines, du territoire américain. On va faire le point, évidemment, de ce que contient cet accord cadre avec Éléonore dans quelques instants pour le journal. La réaction, plutôt la non-réaction pour l'instant, du côté d'Israël, des responsables israéliens qui s'inquiètent maintenant de la restriction de liberté d'action, en tout cas contre le Hezbollah s'il venait à être attaqué. C'est ce que nous disait Pascal Sunshine ce matin. On fait le point évidemment sur Radio J. Vous pouvez nous écouter, nous regarder sur notre chaîne YouTube comme tous les jours.
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0: Il est 6h30, bonjour et bienvenue sur Radio J. Et bon réveil ce lundi 15 juin 2026. Ravi de vous retrouver ce matin. Tout de suite donc le journal avec Éléonore Claude. Et bonjour Éléonore.
4: Bonjour Ilana, bonjour à tous.
0: Après 17h de pourparlers, l'Iran confirmait donc cette nuit un arrêt immédiat et permanent de la guerre. L'accord sera signé vendredi à Genève.
4: Et oui, un accord cadre qui sera signé de manière électronique selon Donald Trump. Le protocole conclu dans la nuit ouvre la voie à des pourparlers qui dureront 60 jours avant tout accord final, le tout en 14 points. 12 milliards de dollars d'avoir gelé pourraient donc être versés à l'Iran avant les négociations sur un total de 24 milliards d'ici les prochains jours. Une information toutefois démentie ce matin par un haut responsable américain déclarant qu'aucun fonds ne sera libéré avant la signature de l'accord. La réouverture du détroit d'Hormuz fait également partie des pourparlers. Et puis hier soir, suite à cette annonce, les forces armées iraniennes ont estimé avoir humilié les États-Unis et Israël. Ce que pense aussi notre correspondant à New York, Sébastien Lévy.
3: Pour résumer, je vais citer Tom Nichols, qui est un journaliste assez réputé ici aux États-Unis, qui a dit « Trump fait la fête et l'Amérique capitule ». Et je pense que c'est un très très bon résumé de ce qu'on voit aujourd'hui. Au-delà même du cas israélien dont on pourra parler, c'est que c'est une humiliation en fait pour les États-Unis, hein, qui termine cette guerre sans aucun objectif qui a été atteint. C'est un mélange des genres absolu chez Trump entre la fête nationale américaine, son anniversaire, les intérêts américains, ses intérêts à lui. Et en fait, le problème, c'est que il a non seulement un petit peu trahi Israël, mais il a aussi abîmé la crédibilité américaine.
4: Sébastien Lévy, notre correspondant à New York. Et puis suite à l'annonce de cet accord, les cours du pétrole brut ont plongé d'environ 4% ce matin. En conséquence, le Royaume-Uni, la France, l'Allemagne et l'Italie se disent prêtes à lever certaines sanctions visant l'Iran. Le chef de l'ONU, Antonio Guterres, a lui salué une étape cruciale vers la paix au Moyen-Orient.
0: Et puis pour l'instant, pas de réaction officielle du côté d'Israël. Benjamin Netanyahou serait d'accord avec les pourparlers en cours selon le président américain Donald Trump.
4: Information non confirmée du côté d'Israël donc. Mais hier soir, le Premier ministre israélien et le président américain se sont entretenus par téléphone sans qu'aucun détail ne soit révélé sur la teneur de cette discussion. Cette nuit, dans une interview au New York Times, le président américain Donald Trump s'est félicité de cet accord, affirmant que Benjamin Netanyahou était un gars très difficile. Il devrait nous être très reconnaissant d'avoir fait cet accord. Correspondance à Jérusalem, Pascal Sunshine.
5: Donald Trump a confié cette nuit au New York Times en disant que Benjamin Netanyahou était un homme très difficile et qu'il devrait lui être reconnaissant car Israël n'aurait pas survécu 2 heures si l'Iran s'était doté de l'arme nucléaire. En ce qui concerne réellement le contenu de leur discussion, on comprend bien que le président américain a freiné Benjamin Netanyahou, qu'il accuse en termes à peine voilés d'avoir essayé hier de torpiller l'accord avec l'Iran.

0: Genève, en Suisse, la police a ordonné hier soir la dispersion de la manifestation anti-G7 après plusieurs heures de tension.
1: Oui, environ 20 000 personnes, selon les forces de l'ordre, étaient présentes et des dizaines de milliers, selon les organisateurs. Ils ont défilé hier contre le sommet qui s'ouvre aujourd'hui à Évian, en marge du cortège. Une voiture a été incendiée, des vitres brisées, des heurts ont éclaté. Le sommet du G7 réunit 7 grandes puissances économiques jusqu'au 17 juin. Le président français doit d'ailleurs rencontrer ce matin son homologue américain, bien sûr.
0: Eh bien, merci beaucoup Éléonore. Petite information par ailleurs pour la France. Et oui, le bac 2026, les élèves de terminale qui vont découvrir les sujets de philosophie ce matin à 8h. Et les candidats auront jusqu'à midi pour rendre leur copie dans cette épreuve au coefficient 8 hein, quand même, pour la filière générale et 4 pour la filière technologique. On aura l'occasion de faire le point avec vous, Éléonore, justement, sur ces épreuves du bac. Bon courage à tous les bacheliers, futurs bacheliers et bachelières. On pense à vous pour rester avec nous sur Radio J. Minutes, vous restez avec nous, excellent réveil, et vous pouvez évidemment toujours nous écouter, nous regarder sur notre chaîne YouTube. Tout de suite, c'est le Dvar Torah du rabbin Mevorah Zerbi. Brave, bonjour.
2: Bonjour Ilana, bonjour à toutes et à tous, et Chodesh Tov ou Mevorah, en ce jour de Rosh Chodesh, jour de Néomini, de tête du mois littéralement. Nous sommes Rosh Chodesh Tamouz, qui a deux jours, aujourd'hui et demain, et pour être plus précis, aujourd'hui en fait c'est le 30e jour du mois de Sivan, du mois qui s'écoule, et on commencera ce soir le mois de Tamouz. Le mois de Tamouz qui comprend à la fois le début des parnoutes, le début de la période de catastrophe à partir du jeûne du 17 Tamouz, et après on aura les trois semaines qui nous mèneront jusqu'à Tisha B'Av, au 9 Av. Autant vous dire que le mois de Tamouz, non, c'est pas un mois triste. C'est un mois qui, après la plus de la moitié du mois, le 17, donc après le 15, on a une période qui pourrait être difficile, mais qui est appelée à devenir bonne, puisque le 17, Tamouz, 17, c'est la veille numérique du mot Tov, et que ce jour-là, on aurait été censé recevoir les premières tables, les seules tables de la loi. C'était donc un jour qui aurait pu être comme un jour de Kippour, mais sans avoir besoin de recourir au pardon. À noter que le jour de Rosh Chodesh est un jour de fête. C'est un jour où on lit la Torah, on fait le Hallel partiel et on fait le Moussaf. C'est pour cela que c'est un jour qui est bien de festoyer, de manger du pain, de manger de la viande, de boire un peu de vin. Voilà. Et puis surtout ne pas oublier d'étudier la Torah un peu plus que d'habitude, parce que c'est ça le sens des fêtes, c'est d'approfondir, d'agrandir, d'élargir notre lien avec la Torah. Alors manger un peu de pain, un peu de viande, on a dit de viande. Oui. Alors pour Rosh Chodesh Tamouz, c'est une résonance particulière, parce que le prochain Rosh Chodesh, ce sera Rosh Chodesh Av. Et il y a, à propos du premier Av, un débat. Est-ce qu'on mange la viande le jour du premier Av ou pas? Certains disent, mais non, mais c'est le jour de Rosh Chodesh. Le jour de Rosh Chodesh, c'est un jour de fête. Comme on a dit, on mange la viande, et donc on va pas se priver, parce que c'est Rosh Chodesh Av. D'autres vont dire, non, c'est Rosh Chodesh Av. On commence, Michel Nikhnas Av, mais Maratim et Simra, quand on commence au mois d'Av, on diminue la joie. Et on ne peut pas, comme le dit le Harizal, consommer de la viande, même le jour de Rosh Chodesh Av. Le débat reste ouvert, mais on serait tenté de dire, qu'est-ce qu'on fait les autres Hashirodashim, les autres Néomini? Est-ce qu'on mange de la viande ou pas? Et justement, le Rosh Chodesh qui précède, qu'est-ce qu'on a fait? C'est-à-dire aujourd'hui, Rosh Chodesh Tamouz, aujourd'hui, demain. Si on mange de la viande, alors il y a du sens à dire qu'on mange aussi la viande le premier Av. Mais sûrement, on ne fait pas attention si on mange la viande ou pas le premier Tamouz ou Rosh Chodesh Tamouz. Quand on arrive au premier Av, et qu'on va dire, ah non, mais c'est Rosh Chodesh, il faut manger de la viande. Mais pourquoi on est attentif rien que sur Rosh Chodesh Av pour manger de la viande et on le fait pas pour les autres mois? C'est sûr qu'il y a une réflexion à mener sur notre cohérence dans notre comportement et notre façon de réaliser les mitzvot. Alors, du vin avec modération, du pain, parce que c'est une souda, ça se fait toujours avec du pain, et de la viande en souvenir du repas qui était donné aux témoins qui venaient témoigner à Jérusalem pour le renouvellement de la lune afin de déclarer le Rosh Chodesh. Chodesh Tov ou Mevorah.

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0: 6h40, restez avec nous, on va vous parler des plus belles plages d'Europe pour 2026. Ça va peut-être vous donner des idées pour ces vacances, mais d'abord c'est Micro-Sion avec Xavier Nataf.

0: Vous connaissez la DS française, l'Aston Martin britannique ou la Cadillac américaine. Mais connaissez-vous la Sabra israélienne? En 1960, Yitzhak Choubinsky a l'idée de produire en Israël une voiture de sport. Cette voiture est officiellement présentée à New York en mai 1961. Elle s'appelle la Sabra en Israël et porte le nom de Sabre en Europe. Elle était à l'époque équipée d'un moteur Ford Consul de 1703 cm3, sensiblement amélioré. Sa puissance de 59 chevaux pour un poids de 800 kg lui autorisait une vitesse de pointe à 170 km/h. Mais l'usine de Haifa n'étant pas prête à temps, les 100 premières voitures furent produites à Tymeworth en Angleterre, vendues sous la marque Autocar et exportées vers la filiale américaine Autocar à partir de 1962. Rapidement, il s'avéra que la Sabra ne répondait pas, et de loin, aux objectifs de vente qui lui avaient été fixés initialement. Contrairement à la Sabre produite en Grande-Bretagne, la Sabra dut se satisfaire durant toute sa carrière du 4 cylindres Ford. Cette petite mécanique n'était pas de nature à attirer l'exigence de la clientèle dans les concessions. Et la présentation en 1963 d'une version coupée ne fut pas satisfaisante pour animer les ventes de la Sabra. En 1965, la production d'autocars était transférée sur un nouveau site à Tirat HaKarmel, à 5 km de Haïfa. Sur les 171 Sabra assemblés en Israël jusqu'en 1968, 21 voitures furent vendues localement.
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0: Eh bien, rassurez-vous, vous êtes loin d'être les seuls. Et cette année, dans un contexte international parfois incertain, de nombreux Français ont décidé de rester en Europe. Et encore faut-il choisir sa destination parmi toutes les merveilles que compte notre continent. Alors, pour nous aider, le site European Best Destination vient de dévoiler son classement des plus belles plages d'Europe pour 2026, c'est rigolo. Un palmarès établi à partir de plusieurs critères, la qualité de l'eau, la beauté naturelle des lieux, l'accessibilité, les activités proposées, l'accueil des familles ou encore tout simplement le respect de l'environnement. Et la grande gagnante, eh bien figurez-vous, est portugaise. La première place revient à la plage Praia de Monte Clérigo dans l'Algarve, une immense plage sauvage située au cœur d'un parc naturel, idéal aussi bien pour les amateurs de farniente que pour les passionnés de randonnée ou de surf. Un décor spectaculaire, particulièrement apprécié aussi au coucher du soleil. Donc ça, c'est pour le Portugal. Et puis, la véritable reine de ce classement, c'est évidemment la Grèce, le pays qui décroche à lui seul 5 places dans le top 10. En deuxième position, on retrouve Voutoumi Beach sur l'île d'Antipaxos, accessible principalement en bateau. Cette plage aux eaux turquoises est un paradis pour les familles et les amateurs de snorkeling. La troisième place revient à Phteri Beach sur l'île de Céphalonie, tandis qu'Elafonisi Beach en Crète se classe quatrième avec son sable clair et ses lagons aux couleurs incroyables. Alors le reste du classement nous emmène également en Italie, avec Bogliasco Beach en Espagne, à Cala Mesquida, à Majorque, en Norvège, avec le spectaculaire Gvalvika Beach, puis de nouveau en Grèce avec Rovinia Beach et Paleokastritsa Beach, toutes deux situées à Corfou. La plage turque également de Kaputas complète ce top 10. Alors plutôt Algarve, île grecque, Méditerranée espagnole ou fjord norvégien, une chose est sûre, cet été, les plus beaux coins de paradis ne sont qu'à quelques heures d'avion.
1: Avec Éléonore Claude. Bonjour Éléonore.
2: Bonjour Ilana, bonjour à tous. Au cœur de l'actualité, ce sont bien sûr ces 17 heures de pourparlers au terme desquelles l'Iran a confirmé un arrêt immédiat et permanent de la guerre. Un accord cadre qui a été conclu en 14 points. Il sera signé vendredi à Genève de manière électronique et ouvre la voie à 60 jours de négociations avant tout accord définitif, traitant notamment le volet nucléaire. Parmi les points de discussion, la réouverture du détroit d'Ormuz, le déblocage d'avoirs gelés iraniens jusqu'à 24 milliards de dollars, selon une information qui a été démentie ce matin par un haut responsable américain. Le Royaume-Uni, la France, l'Allemagne et l'Italie se disent, eux, également prêts à lever certaines sanctions qui visent Téhéran. Du côté d'Israël, aucune réaction officielle n'a été donnée pour le moment, mais conséquence directe de cet accord, l'attaque iranienne prévue contre l'État hébreu en représailles aux frappes israéliennes sur Beyrouth a été annulée. Et puis cette nuit, le nord d'Israël restait toujours sous le feu de missiles et de drones du Hezbollah.
0: Merci Éléonore, rendez-vous tout à l'heure à 7h15, 7h le journal d'Israël.
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0: 6h46, prenez un petit calepin, un petit stylo et écrivez pour la chronique Mila, le mot du jour en hébreu avec Ephraim Kahn. Bonjour Ephraim, Boker Tov.
4: Shalom Boker Tov, j'ai le plaisir d'avoir avec moi ce matin un invité spécial puisqu'il s'agit du professeur Paul Fenton. Boker Tov.
5: Boker Tov.
4: Alors, après un parcours tout à fait exceptionnel d'enseignement secondaire à l'université de Lyon, à l'université de Strasbourg. On vous connaît à Paris en tant que co-directeur du département d'études arabes et hébraïques à la Sorbonne, que vous avez dirigé pendant de nombreuses années. Et au fil de ces années, vous avez mené des recherches importantes et vous avez aussi contribué à la langue française de nombreuses traductions de livres parus en hébreu et aussi en arabe juif, en judéo-arabe.
5: Oui, alors dès mon arrivée à la Sorbonne, en 97, où j'étais en fait une annexe au département des études arabes, j'ai tenu à rétablir l'enseignement de l'hébreu et je crée ainsi la licence d'arabe. Et comme
4: la licence d'hébreu.
5: J'étais en avance sur ma pensée. Comme j'avais une formation d'arabisant, je me suis senti très bien, très confortable dans ce contexte. Et l'enseignement supérieur, on est encore encouragé à être enseignant-chercheur. Et c'est dans mon domaine de recherche que j'ai essayé de combiner ces deux domaines, à savoir le domaine hébraïque et juif avec le domaine arabe et musulman.
4: Alors, je propose de finir cette chronique avant de parler les jours qui suivent de vos différents ouvrages avec un mot que je me propose de présenter qui est Merkar. Merkar qui s'écrit avec les lettres suivantes, Mem, Chet, Kof et Resh, signifie eh bien la recherche, signifie d'abord une quête, mais une enquête. Mais aujourd'hui, c'est le terme qui est employé pour parler de recherche académique. Et c'est à l'occasion donc de cette présence du professeur Paul Fenton au micro. Je souhaite à tous les auditeurs une belle et agréable journée. Yom Na'im Lachem.
0: Toda Rabba, merci beaucoup Ephraim. Chronique aussi à retrouver, vous le savez, sur notre site internet radioj.fr.
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0: 6h49 à présent, c'est Raïm Nissenbaum pour un jour, une mitzvah. Raïm, bonjour.
6: Bonjour à tous. On le sait, la journée juive est pleine de petites bénédictions récitées à de nombreuses occasions. Il y a celle rituelle du matin qui remercie Dieu de tout ce qu'il nous donne. Il y a le Birkat Amazon, la prière après le repas, celle qui forme la Amida, la prière centrale de nos offices, etc. Combien cela fait-il? Eh bien, pas moins de 100. Oui, il faut dire 100 bénédictions par jour avec toutes ces occasions. Quelle est l'origine de ce chiffre? Nous savons bien que rien n'a été décidé au hasard dans notre tradition. Ce chiffre nous rappelle un épisode dramatique de notre histoire. À l'époque du roi David, quand le peuple juif résidait sur sa terre, un terrible malheur s'abattit sur le pays. Une maladie mystérieuse se déclara qui faisait 100 victimes chaque jour. Oui, exactement 100. Et personne ne savait son origine ni le moyen de l'arrêter. Alors le roi David chercha la raison d'une telle calamité. Inspiré par Dieu, il la trouva. Il sut que cette épidémie était comme la conséquence d'un manque spirituel. Les gens n'avaient pas coutume de remercier Dieu pour tout le bien qu'il donne chaque jour. Ce qui arrivait en était le résultat. Le roi David décida que chacun devrait dire 100 bénédictions par jour, comme il avait disparu 100 personnes par jour. Les Juifs, immédiatement, obéirent à cette injonction et la mort s'arrêta de frapper Israël. Cet ordre du roi David, c'est celui-là même que nous continuons de respecter pour remercier Dieu comme il convient. Bonne journée à tous.
0: Bonne journée, Raïm Nissenbaum. Raïm qu'on retrouve évidemment au quotidien sur Radio J.
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0: Levez les yeux la prochaine fois que vous prendrez la ligne 14 ou que vous traverserez le parc Monceau, puisqu'au milieu de la marée, de tête baissée, les yeux rivés sur leur écran, vous apercevrez peut-être un résistant, un parisien, un vrai livre à la main, s'offrant une bulle de déconnexion. Et oui, une image rassurante, mais qui cache une réalité plus sombre. Selon le dernier baromètre du Centre National du Livre, la lecture recule malheureusement. Nous lisons en moyenne 31 minutes par jour contre plus de 3h30 passées à scroller sur nos téléphones. Pire encore, pour la première fois à Paris, il y a eu plus de fermetures de librairies que d'ouvertures l'an dernier. Alors le livre est-il condamné? Eh bien pas si sûr, car face à ce déclin, un paradoxe fascinant bouscule la capitale. Les événements littéraires, eux, font salle comble. Alors pourquoi un tel succès? D'abord parce que lire est devenu un acte social. C'est tout le concept des reading parties organisées notamment par The Officine Club Paris. Le principe est simple, on se réunit dans un lieu insolite, on lit en silence pendant une heure sans téléphone et puis on discute. Alors beaucoup de participants l'avouent, chez eux les distractions sont trop fortes et donc cet événement littéraire offre tout simplement un cadre et puis surtout un prétexte pour créer du lien aussi, débattre, partager une intimité que les algorithmes ne transmettent pas. L'autre secret de ce succès, c'est que le livre a trouvé des alliés inattendus. Les réseaux sociaux via les communautés BookTok ou Bookstagram, les écrans se transforment en tremplin vers le papier. Plus de 80% des moins de 25 ans affirment que les réseaux les incitent à lire. Il y a aussi du bon, donc le salut de la littérature passera donc par le collectif. En transformant la lecture, activité solitaire par excellence, en expérience partagée, Paris est en train peut-être de réinventer notre rapport aux histoires.
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0: Et merci de nous rejoindre pour l'infotrafic en région parisienne ce matin dans les transports en commun. Attention, trafic perturbé sur la ligne C du RER. Les gares de Hatti, Mont, Ablon et Villeneuve-le-Roi en direction de Paris ne sont pas desservies jusqu'à 8h. Train également, trafic perturbé également sur la ligne D du RER. Des trains supprimés pour les gares de Malesherbes, Boigneville notamment. Et puis des perturbations aussi sur les lignes de Transilien J, L et P. Le trafic est ralenti sur la ligne P entre Paris-Est et Coulommiers. Dans les deux sens. Restez avec nous sur Radio J.
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0: Merci de votre fidélité. Nous sommes à présent en ligne en direct avec notre invitée Hélène Schumann, présidente du Festival du cinéma israélien de Paris. Bonjour, ma chère Hélène.
10: Bonjour ma chère Ilana et bonjour à tous les auditeurs de Radio J.
0: Et ravi de vous retrouver. On va parler d'une projection demain qui aura lieu au Majestic Passy. Mais d'abord, je voulais vous faire réagir brièvement parce qu'on en a beaucoup parlé cette semaine de ce qui s'est passé pour le cinéaste Nadav Lapid, pourtant connu pour ses positions anti-Netanyahou, très anti-gouvernement israélien même. Il a dû annuler sa participation au jury du Festival international du film de Marseille face aux appels au boycott. Antisémite, on peut le dire, hein, Hélène, à présent.
10: Oui, en face avec lui, vous savez que je viens d'apprendre qu'une grande revue médicale boycottait les chercheurs israéliens. Donc je crois que Nadav est une exception malheureusement confirmée dans tous les domaines. Et évidemment, qu'est-ce que vous voulez que je dise sur...
0: C'est-à-dire que dire qu'il y a un génocide, par exemple, à Gaza, dire anti-Netanyahou ne l'a pas protégé des antisémites.
10: Exactement. Et puis je vais vous dire, moi je lui ai conseillé d'arrêter tout ça et d'écrire et de faire un autre film. Mais vous savez, ma chère Ilana, moi ça fait quand même 3 ans que je subis le boycott depuis 7 octobre et je dis rien. Donc mais voilà, et je continue. Et ma meilleure réponse, c'est vraiment la projection de demain soir, Nandori de Etit Siko, qui est un film magnifique à 19h30. Et vraiment, la meilleure réponse qu'on puisse donner au boycott, c'est de venir, de soutenir le cinéma israélien, comme je conseille aux chercheurs de soutenir les scientifiques israéliens, parce que maintenant, il y en a marre, Balthazar.
0: Alors, est-ce que vous pouvez nous dire un petit peu l'idée de ce film Nandori, donc un film de Etit Siko, hein, c'est ça?
10: Alors, absolument. Vous savez qu'il y a une communauté géorgienne énorme en Israël. D'ailleurs, Dover Khoshashvili, géorgien lui-même, avait fait un film magnifique qui s'appelait Mariage tardif avec la regrettée Ronit Elkabetz. Alors là, c'est un peu le pendant inverse. C'est Marina, qui est une avocate israélienne. Elle est d'origine géorgienne et elle va retourner en Géorgie pour aider une mère donc qui a fait son alia, mais qui a laissé son enfant en Géorgie, et elle va l'aider à le récupérer. Alors pourquoi c'est magnifique, Ilana? Parce que ça se passe dans un village isolé des montagnes, et en fait, elle va rencontrer, il y a toujours une histoire d'amour derrière, Dato, l'oncle de l'enfant, qui est quelqu'un d'assez rude, qui va pas laisser l'enfant, et finalement il va laisser se convaincre. C'est un film émouvant, c'est un film très rare parce que unique, et d'ailleurs il a eu le prix du jury du public qui est attribué par la fondation Adida, et j'étais très étonnée parce que C'est pas un film, si vous voulez, tellement grand public. C'est un film très fin et le jury a compris à quel point c'était important de récompenser. C'est le premier long métrage de cette Israélienne qui est elle-même d'origine géorgienne. Et je trouve que c'est mérité. Vous savez, Ilana, mon jury, qui est choisi parmi le public, est très éclectique. Il y avait une Espagnole, il y avait un Breton et il y avait Claire Veil, enfin il y avait voilà quelqu'un d'autre, mais si vous voulez, c'est pour vous dire que les gens qui aiment le cinéma israélien ne font pas partie nécessairement de la communauté. Et il y en a de tous les côtés, et ce film s'adresse à tout le monde. C'est un film universel.
0: Oui. Et donc, projection, vous nous le disiez, demain soir à 19h30.
10: Demain soir, 19h30, Majestic Passy, 18 de Passy. Venez nombreux, car c'est vraiment la meilleure réponse qu'on peut faire au boycott. Nadav Lapid, c'est regrettable. Mais il n'est pas le seul. Et encore une fois, moi, je ne dis rien, mais je suis boycottée. Des financiers ont arrêté de me donner des sous. Je reçois des textos, des mails pas très sympathiques. Je n'en dis rien pour ça et je continue car j'ai ma
0: Bravo.
10: Vision.
0: Eh bien, bravo Hélène, toujours du courage, toujours debout et on continuera évidemment à vous suivre et à suivre ce festival du cinéma israélien de Paris, toujours aussi vivant. Donc si vous voulez eh bien aider aussi Israël, eh bien n'hésitez pas demain pour la projection à 19h30 au Majestic Passy dans le 16e, les billets disponibles en caisse du Majestic Passy et sur dulaccinema.com. Merci beaucoup Hélène, on vous retrouve très bientôt sur Radio J avec plaisir.
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0: Il est 7h, bonjour et bienvenue sur Radio J. Merci d'être avec nous ce lundi 15 juin 2026. Excellent réveil et bon appétit si vous êtes en train de prendre votre petit déjeuner. Tout de suite, le journal avec les studios Canita.
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0: À Jérusalem, nous sommes en ligne avec notre correspondant Daniel Haïk. Bonjour Daniel Bokertov, on va commencer ce journal par l'annonce faite hier soir, évidemment vers minuit, dans la nuit, par le président Donald Trump.

0: Américains comme s'il s'agissait là d'une véritable victoire.
1: Et il faut le rappeler, l'annonce de cet accord, Daniel, intervient après une soirée de très vives tensions entre Israël et les États-Unis.

de Hezbollah. Or, ce bombardement, il faut le rappeler, a été décidé par les champs politiques israéliens après que le Hezbollah ait tiré dans la matinée plusieurs missiles et drones en direction du territoire israélien. La tension a grimpé puisqu'en fin d'après-midi, les Iraniens ont menacé de tirer, ont été dans les prochaines heures et avant le lever du jour, des missiles balistiques en direction d'Israël, comme ils l'ont fait la semaine dernière. La défense

0: d'Omer Adam.
1: Le cabinet restreint pour la sécurité nationale s'est lui réuni hier soir pour débattre de la réaction à apporter en riposte à d'éventuels tirs iraniens sur Israël.
0: La réunion du cabinet a été relativement tendue. Les ministres israéliens de la droite du gouvernement ont demandé à Benjamin Netanyahou d'exiger de Donald Trump une séparation très claire dans cet accord entre le front iranien et le front libanais. La réunion a dû être

0: Donald Trump a déclaré « Netanyahou est un homme très dur et pour dire la vérité, il devrait être reconnaissant pour tout ce que nous avons fait, car si l'Iran avait eu l'arme nucléaire, Israël n'aurait pas tenu le coup plus de 2 heures ». Fin de citation. Côté israélien, on n'a pas réagi ce matin à ces déclarations, mais l'on insiste sur le fait qu'Israël ne se considère pas comme engagé par l'accord américain ni par le volet libanais de cet accord, et l'on affirme que Tsahal conservera une marge de manœuvre pour lutter contre le Hezbollah.
1: Sur le plan diplomatique, Daniel, une visite qui a mis un peu de baume au cœur aux Israéliens.
0: Il s'agit d'une visite du président du Somaliland, Abdelraham Mohamed Abdullahi, qui est arrivé hier en visite officielle en Israël. Il a été reçu par le président de l'État, Yitzhak Herzog, et par la suite, il a planté un arbre dans le Bosquet des Nations, un site du KKL à Jérusalem. Il faut rappeler

0: de l'ONU à reconnaître ce pays.
1: Et toujours sur le plan diplomatique, Marine Le Pen, elle, a appelé à soutenir Israël contre le Hezbollah.
0: La présidente du Rassemblement national a déclaré qu'il fallait continuer à soutenir Israël dans sa lutte contre le mouvement terroriste chiite. Elle a affirmé que les derniers développements prouvaient le lien qui existait entre le Hezbollah et le régime iranien. Elle a appelé toutes les parties à trouver une solution durable pour le Liban.
1: Quant au ministre israélien de la diaspora, Mihai Shikli, il a protesté, lui, contre des sanctions que le gouvernement britannique a imposées contre des organisations israéliennes.
0: Il s'agit d'une protestation officielle de la part du ministre israélien. Le ministre a dénoncé le fait que la décision de sanctionner ces organisations ait été prise sans consultation préalable avec le gouvernement israélien. Les organisations frappées par ces sanctions sont des organisations de la droite nationaliste qui agissent en particulier en Judée-Samarie. Côté israélien, on redoute que de telles sanctions soient élargies à l'ensemble de la production agricole en provenance de Judée et de Samarie. Et l'on explique que l'Union européenne envisage actuellement de telles sanctions et pourrait les mettre en application sans même obtenir une unanimité de l'ensemble des membres, donc de l'Union.
1: Merci beaucoup Daniel Haïk, notre correspondant à Jérusalem. Rendez-vous tout à l'heure à 7h30 pour la revue de la presse israélienne.
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1: Merci d'être avec nous pour la chronique high-tech. C'est Daniel Rouage, président d'honneur de la Chambre de commerce Israël-France, qui est avec nous. Bonjour Daniel.
3: Oui, bonjour Ilana.
1: Alors cette semaine, un événement unique se déroule à Tel Aviv. Des firmes françaises vont être récompensées lors d'un événement public en présence du président de L'Oréal Israël pour leurs actions dans le pays. 4 firmes françaises donc, et c'est vous qui allez leur remettre ces trophées, et vous souhaitiez nous transmettre tout simplement en avant-première un petit peu leur nom.
3: Alors c'est Julien Rotman qui est actuellement le président de la Chambre de commerce Israël-France qui va remettre les trophées. Il y a plusieurs sociétés israéliennes qui ont été portées en avant. En tout début, c'est Carrefour. Le groupe Carrefour est bien implanté en Israël, un succès prodigieux avec l'ouverture de nouveaux centres des grands magasins Carrefour en Israël, qui est devenu Carrefour est devenu très très israélien. Il y a également le groupe L'Oréal. L'Oréal, on le sait tous, en Israël, L'Oréal, malgré des hauts et des bas, et surtout des hauts, puisque actuellement L'Oréal est un leader dans la cosmétique en Israël. Ils ont également un centre, en tous les cas, ils développent à partir d'Israël des nouveaux savoir-faire de recherche et développement. C'est très, très important. L'Oréal a toujours tenté de trouver des petites startups israéliennes qui développent des savoir-faire dans le domaine de la cosmétique. Ils en ont trouvé, ils les ont absorbés. Et L'Oréal fait partie du spectacle israélien. C'est vraiment la France en Israël avec beaucoup d'honneur. Il y a également le Club Med. Vous ne le savez pas, il n'y a plus de Club Med en Israël. Mais les Israéliens achètent à partir de Tel Aviv des séjours dans le monde entier, surtout en Europe, autour de la Savoie et de la Haute-Savoie. Le Club Med est très actif et représente quelque part la France, puisque le Club Med est né en France. Il y a également une société financière qui s'appelle Erez. Donc voilà des sociétés françaises qui sont bien implantées en Israël. La particularité, c'est que ça rend complètement fou le BDS de voir que les Français avancent en Israël sans se cacher, en toute splendeur. Et je crois que Julien Rotman, le président de la Chambre de commerce Israël-France à Tel Aviv, va être très content cette semaine. Il y a plus de 100 de membres à la Chambre de commerce Israël-France à Tel Aviv, beaucoup d'amoureux de la relation binationale France-Israël. Et malgré la guerre, les hauts et les bas, vraiment, on sent que la France n'est pas du tout inactive en Israël. Alors voilà pour le premier sujet que je voulais mettre en avant, Ilana. Le deuxième sujet, c'est ce matin, c'est l'ouverture du salon Eurosatory. Israël sera bien là, son et trompette, vraiment impressionnant. Il n'y a pas eu de bataille juridique, on sait que les Israéliens seront effectivement présent avec les grands groupes. Et je veux mettre en avant pour notre chronique de ce matin une histoire d'une société qui s'appelle Plasan. J'ai eu l'occasion de rencontrer des responsables de Plasan dans le domaine de la veille technologique et l'intelligence économique. Et je vous raconte une histoire. On est en 2010, La France est en Afghanistan. Les véhicules Sherpa français roulent dans le sable, mais les attaques font des dégâts. Les blindages d'origine sont trop lourds, pas assez modulaires. Et à La Ferté-Macé, en Normandie, on entend parler d'un kibboutz israélien qui a une solution, c'est Plassan. Plassan, c'est l'usine du village Sassa. 25 ans d'expérience à blinder des Humvees américains avec des composites céramiques, 50% plus légers, même protection. Arcus, qui est ex-Renault Trucks Défense, a besoin de ça pour son Sherpa, l'armée française aussi. Et c'est ainsi que Plassan ouvre Plassan France, pas à Paris, pas à Toulouse, à La Ferté-Macé, dans l'Orne, 5000 habitants, un bassin industriel solide, un savoir-faire dans le domaine de la métallurgie. L'usine démarre en 2010, 180 employés, des Normands, des techniciens composites, soudeurs, ingénieurs, logiciens. Leur mission est simple, prendre la technologie du kibboutz Sassa et la faire pousser en terre normande. Voilà, c'est une histoire absolument fabuleuse. Si vous avez la chance d'aller à Eurosatory, vous pourrez rencontrer Plassan. France, Israël travaillent ensemble et l'usine normande de Plassan est vraiment successful.
1: Eh bien, merci beaucoup pour ces bonnes nouvelles. Ça fait du bien, Daniel. Merci infiniment. On vous retrouve la semaine prochaine, toujours avec plaisir.

0: qui vont découvrir les sujets de philo ce matin à 8h justement. Avec Maria Chat, rabbanite et thérapeute, on s'interroge sur la période de révision. Que dit la Torah? Bonjour Maria Chat, Boker Tov.
1: Boker Tov, Shavua Tov, milieu du mois de juin et nous entrons dans cette période bien particulière des révisions pour les examens. Les cahiers s'ouvrent, les fiches s'accumulent, les heures d'études se prolongent, parfois tard dans la nuit, et avec elles viennent souvent le stress, la fatigue, la peur d'oublier. Et pourtant, la tradition juive nous offre sur ce sujet un regard très apaisant. Dans le judaïsme, nous sommes d'une certaine manière des apprenants pour la vie. C'est très beau de constater qu'en hébreu, un sage s'appelle un Talmid Racham. Littéralement, si je devais traduire, un élève intelligent, un élève sage. Pas seulement un sage, donc un élève. Même celui qui sait va continuer d'apprendre dans le judaïsme. Peut-être, je dirais, surtout celui qui sait continuera d'apprendre. Et même celui qui enseigne reste un talmide, un élève. Comme pour nous rappeler que dans le judaïsme, grandir signifie ne jamais cesser d'étudier, de questionner, de revenir sur ce que l'on croyait acquis. Nous sommes d'une certaine manière d'éternels apprenants. Et dans le Talmud, l'étude n'est jamais pensée comme un acte ponctuel. On n'étudie pas une fois pour savoir, pour obtenir un diplôme. Pas du tout, on revient encore et encore. Le mot même de révision porte en lui cette idée-là, revenir voir. Dans le monde de la Torah, apprendre, c'est avant tout répéter. Et nos sages insistent énormément sur ce terme-là, chazara. La chazara, c'est la révision, le retour sur ce qui a déjà été appris. Le Talmud nous enseigne qu'un enseignant un enseignement n'est véritablement acquis que lorsqu'il a été revu de nombreuses fois. Il existe même une idée célèbre selon laquelle celui qui révise son étude 100 fois n'est pas comparable à celui qui l'a révisé 100 fois et une fois. 101 fois. Pourquoi cette énième répétition supplémentaire? Car il n'y a pas de limite à la profondeur d'un apprentissage. La révision n'est pas une faiblesse, jamais. Elle n'est pas le signe qu'on n'a pas compris. Au contraire, elle est la preuve que l'on prend le savoir très au sérieux. Réviser, c'est permettre à une connaissance de descendre de l'intellect vers l'intériorité, de la mémoire immédiate vers la mémoire profonde. Et dans le judaïsme, nous revenons sans cesse au même texte. Par exemple, à la même paracha, chaque année, les mêmes fêtes, les mêmes prières. Pourquoi? Parce que revenir, ce n'est jamais répéter à l'identique. Chaque retour approfondi, chaque révision révèle un nouveau sens. Ce que je lis aujourd'hui n'est pas ce que je lisais l'année dernière. Pourquoi? Tout simplement parce que moi, j'ai changé. Et le texte, du coup, me parle autrement. Il en va de même pour les examens. Ne voyez pas la révision comme une simple répétition mécanique. Voyez-la comme un processus de maturation. Le cerveau, comme l'âme, a besoin de retour, de reprise, de temps, d'un processus. Ce n'est pas en relisant une fois que l'on s'approprie vraiment une matière. C'est en revenant, c'est en reformulant différemment, en écrivant, en répétant à voix haute, en l'expliquant à quelqu'un. Alors, à toutes celles, tous ceux qui révisent en ce moment les examens, les concours, les oraux, les épreuves de fin d'année, etc., j'aimerais vous laisser avec cette idée-là. Revenir, ce n'est jamais perdre du temps. Revenir, c'est construire, c'est ancrer, c'est transformer le savoir en quelque chose qui vous appartient. Et surtout, surtout, quand vous aurez terminé vos révisions, ne vous arrêtez jamais, jamais d'apprendre. Ayez toujours un livre dans les mains.
0: Absolument, et on peut apprendre jusqu'à 120 ans, effectivement. Vous restez avec nous. Merci Maria Chat, on vous retrouve la semaine prochaine avec plaisir.
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0: 7h15, toute l'actualité avec Éléonore Claude. Bonjour Éléonore.
3: Bonjour Ilana, bonjour à tous. Enfin, après 17 heures de pourparlers, l'Iran l'a confirmé cette nuit, un arrêt immédiat et permanent de la guerre. Un accord cadre en 14 points sera signé vendredi à Genève de manière électronique. Il ouvre la voie à 60 jours de négociations avant tout accord définitif. Parmi les points en discussion, la réouverture du détroit d'Hormuz, éventuellement un blocage jusqu'à 24 milliards de dollars d'avoir gelés iraniens. Une information toutefois démentie dès ce matin par un haut responsable américain qui affirme qu'aucun fonds ne sera libéré avant la signature de l'accord. Le Royaume-Uni, la France, l'Allemagne et l'Italie s'apprêtent de leur côté à lever certaines sanctions visant Téhéran. Le secrétaire général à l'ONU, Antonio Guterres, a lui salué une étape cruciale vers la paix au Moyen-Orient. Du côté d'Israël, aucune réaction officielle pour l'instant, si ce n'est que Benjamin Netanyahou ne compte pas cesser ses actions au sud du Liban. Mais l'accord a toutefois eu une conséquence directe. L'attaque iranienne prévue contre l'État hébreu hier soir en représailles aux frappes israéliennes sur Beyrouth a été annulée. Mais cette nuit, le nord d'Israël restait toutefois sous les tirs et les missiles de drones du Hezbollah. En Espagne, des militants pro-palestiniens ont vandalisé plusieurs rames de tramway destinées à Tel Aviv, encore stockées dans des ateliers du constructeur ferroviaire CAF. Les individus masqués ont brisé des vitres à coups de marteau, recouvert les wagons de peinture rouge, inscrivant des slogans appelant notamment à la destruction d'Israël. Les autorités israéliennes assurent que le calendrier de livraison de la future ligne violette ne sera pas affecté. Et puis, enfin, en Ukraine, une vague de frappes russes a fait au moins 9 morts cette nuit, 4 à Kiev, 5 à Kharkiv. Dans la capitale, la cathédrale de la Dormition, au sein du célèbre complexe orthodoxe de la grotte de Kiev, a été touchée. Son toit a pris feu. À Kharkiv, ce sont 5 secouristes qui ont péri en combattant les incendies provoqués par les bombardements. En riposte, une attaque de drones ukrainiens a visé la ville russe de Toula, à 200 km au sud de Moscou, faisant 3 morts et 3 blessés, dont un enfant d'un an.
0: Merci beaucoup, Éléonore. On vous retrouve évidemment tout au long de cette édition sur Radio J.
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0: Un point sur la météo. Très beau temps ce matin, assez frais dans les campagnes du nord-est, très doux au sud et dans l'ouest. Quelques passages nuageux près de la Manche et au Pays Basque, ainsi qu'en Côte d'Azur. Et puis cet après-midi, quelques nuages en bord de Manche. Soleil et chaleur attendus au sud de la Loire. Il fera quand même très chaud, hein, 29 degrés à Paris, 36 à Montpellier, le maximum 22 à Brest, 25 à Strasbourg. Et puis en Israël, le soleil brille toujours, 28 degrés à Jérusalem, 28 à Ashdod, 26 à Haïfa au nord et 37 à Eilat.
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0: Et on va faire un petit point. La Suède qui a parfaitement négocié son début de Coupe du Monde en écrasant 5-1 une Tunisie qui a coulé lors de la fin de match hier soir à Montreux. Résultat qui lui permet de prendre seule la tête du groupe F. Et puis également les Ivoiriens qui tiennent leur rang, qui ont réussi leur entrée au Mondial 2026 en battant l'Équateur 1-0 dans les derniers instants d'un match engagé au scénario longtemps incertain.
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0: Merci d'être avec nous sur Radio J. On va retrouver dans quelques instants le producteur Bernard Bitan pour cette comédie musicale qui revient, Le sel et le miel. La plus émouvante histoire d'amour d'après une histoire vraie aux Folies Bergères. Et donc, il joue les prolongations à partir du 17 juin, 16, 17 et 18 juin, il me semble. Bernard sera peut-être avec nous pour en parler. On essaye de le joindre à l'heure où les actes antisémites explosent en France et où le climat social se tend autour des questions identitaires et géopolitiques. Remonter ce spectacle devient une réponse forte de la haine, le sel et le miel. En portant un récit juif, diasporique, universel et sensible, eh bien on redonne visage, voix, humanité à une mémoire malmenée. Un cri de lumière dans une époque d'ombre, un rappel que l'art a ce pouvoir unique de réconcilier là où la politique divise. Le sel et le miel, effectivement, qui est un hommage donc à la résilience humaine. On a déjà eu l'occasion d'en parler avec Bernard et c'est un immense succès, hein, évidemment. Chaque personnage qui incarne une part de nous-mêmes, confronté à des choix difficiles, mais porté par l'espoir, notre objectif, toucher le spectateur par la sincérité, la musique et la force des émotions. C'est ce que disait notamment Bernard Bitan, effectivement, le metteur en scène et producteur Bernard Bitan. Sur fond d'exil, de foi, d'espérance. Leur histoire retrace la traversée du peuple juif, de l'étoile jaune à l'étoile bleue. Hein. C'est effectivement le titre de cette comédie musicale, entre rire et larmes, douleur et lumière, déracinement et renaissance. Le sel qui symbolise l'amertume, les larmes, la mémoire et la terre, tandis que le miel incarne la douceur, la promesse et la foi en l'avenir. Ensemble, il tisse tout simplement la trame d'un peuple qui, malgré les épreuves, continue de chanter, d'aimer et de croire. Après avoir marqué les générations de spectateurs depuis sa création en 1994, la comédie musicale Le sel et le miel est de retour donc en 2026 dans une version sublimée, plus attendue que jamais. Un spectacle joué dans le monde et traduit dans plusieurs langues et qui revient donc en France après 20 ans d'absence, porteur d'émotions, de mémoire et d'espoir. On n'a pas réussi à joindre Bernard Bitan qui sera peut-être avec nous un petit peu plus tard dans la matinée, mais en tout cas vous pouvez d'ores et déjà prendre vos places, plus de renseignements notamment en contactant directement le site des Folies Bergères, prolongation donc 17 et 18 juin. Vous restez avec nous dans quelques instants, la revue de la presse israélienne, le Zoom Israël également de Pascal Zonshine. Ce sera l'occasion un petit peu de faire le point sur cet accord cadre qui a été effectivement conclu cette nuit entre les États-Unis et l'Iran, et un accord qui devrait être signé vendredi de manière électronique, en tout cas de ce que dit Donald Trump. Alors on verra évidemment où ça nous mène. On sait que Donald Trump est capable de reprendre les combats contre Téhéran si le régime iranien ne respecte pas eh bien ces engagements. Il y a eu beaucoup de réactions du côté des Européens, notamment le chef de l'ONU hein, qui a parlé d'une véritable percée pour la paix. On sait aussi que l'annonce a déclenché une chute de plus de 4% des cours du pétrole qui avait flambé depuis le déclenchement de la guerre. Les bourses asiatiques, elles, se sont envolées. Les yeux sont désormais braqués sur le détroit d'Ormuz, mais la prudence pourrait néanmoins se réinviter sur les marchés, se réinventer aussi d'ailleurs, dans l'attente d'éclaircissement. On sait que ça tenait à cœur à Donald Trump de conclure cet accord avant la conférence d'Évian prévue aujourd'hui à Évian sur les bords du lac Léman au rendez-vous des grandes puissances du G7 organisé par la France, qui sera d'ailleurs le dernier du président français Emmanuel Macron, le président français qui continue à ménager donc un homologue américain imprévisible, un dîner qui sera d'ailleurs donné en son honneur mercredi au château de Versailles. Ce sera donc l'occasion. Emmanuel Macron qui a par ailleurs salué lui un accord avec l'Iran cette nuit qui doit permettre, je cite, la réouverture urgente et inconditionnelle du détroit d'Ormuz. Un cessez-le-feu robuste et durable est indispensable au Liban. C'est ce qu'il a écrit dans un message posté sur X. Évidemment, il y a la guerre avec l'Iran qui sera évoquée lors du sommet d'Évian, mais il y a aussi la guerre avec l'Ukraine, hein, épineux dossier. On sait qu'il faudra relancer le dialogue entre la Russie et l'Ukraine notamment. On sait que Volodymyr Zelensky s'est entretenu d'ailleurs ce week-end avec le président américain. Le soutien du G7 à Kiev figure parmi les priorités de la présidence française. La guerre avec la Russie est un enjeu stratégique majeur pour les Européens. Nous devons défendre nos intérêts et déployer notre propre agenda, ce qu'a expliqué le ministre chargé de l'Europe, Benjamin Haddad, le sujet qui sera abordé durant une réunion de travail dédiée demain, avec notamment la question d'encourager une négociation directe entre Kiev et Moscou pour trouver une solution durable au conflit. Notez que les dirigeants français, allemands et britanniques avaient déjà apporté leur soutien à cette proposition de Volodymyr Zelensky le dimanche 7 juin dernier à l'issue d'un sommet à Londres. Donc le groupe des 7 tentera de s'entendre sur tous les paramètres et les conditions de ce dialogue. Et on aura l'occasion d'en parler évidemment sur Radio J. Vous restez avec nous.
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0: Radio J. Merci de nous rejoindre ce matin sur Radio J, le Zoom Israël de Pascal Sunshine. Pascal, le protocole d'accord entre les États-Unis et l'Iran sera signé vendredi à Genève et Israël redoute des répercussions stratégiques, on peut le dire, à long terme.
5: Oui, Lana, parce que ce qui s'est passé cette nuit a tous les aspects d'une victoire stratégique de l'Iran. Israël aura tenté jusqu'au bout d'empêcher le nouveau rapport de force voulu par Téhéran. Il a échoué. Pour mémoire, il y a bientôt 2 mois, les États-Unis avaient accepté que la trêve avec l'Iran soit étendue au front libanais. Quand le Hezbollah avait rouvert le front nord début mars en soutien à l'Iran, Tsahal était entré au sud Liban pour repousser la milice de sa frontière. Depuis, les troupes israéliennes occupent une zone de sécurité au sud Liban, où elles continuent à tenter de neutraliser les capacités militaires du Hezbollah, qui, de son côté, poursuit ses attaques contre les forces de Tsahal, mais tire aussi au-delà sur les localités frontalières de Haute-Galilée. Israël s'était abstenu d'opérer au nord du fleuve Litani sur l'injonction du président américain, jusqu'au moment où il était devenu clair que le Hezbollah allait profiter de cette impunité pour pousser son avantage et étendre sa menace. Il fallait donc stopper la manœuvre en avertissant le Hezbollah que toute attaque contre les villes israéliennes entraînerait une riposte contre son fief de Beyrouth. Et dimanche dernier, quand le Hezbollah avait tiré sur Kiryat Shmona, l'aviation de Tsahal avait lancé une frappe de riposte ciblée contre un site du Hezbollah à Beyrouth. Et c'est là que l'Iran est passé à la vitesse supérieure. Les États-Unis s'étaient engagés à la trêve sur tous les fronts. Israël a tiré sur le Hezbollah à Beyrouth, donc l'Iran va tirer sur Israël, ce qu'il a fait les 7 et 8 juin avec 5 salves de missiles balistiques. Israël a évidemment riposté par des frappes aériennes contre l'Iran. Et pour enrayer l'escalade, l'Iran a fixé une nouvelle condition. Toutes les opérations de Tsahal devront cesser, y compris au sud Liban. un diktat inacceptable pour Israël, qui a donc poursuivi et intensifié ses opérations dans le sud du Liban jusqu'à l'incident d'hier. De nouveau, des tirs de drones du Hezbollah qui ont atteint le nord d'Israël et de nouveau, une riposte ciblée sur Beyrouth et aussitôt, l'annonce de représailles iraniennes. Le président américain est alors intervenu pour calmer la crise, mais cette fois, il a abandonné la menace au profit de la concession. Israël se tiendra tranquille, le blocus sera levé et l'Iran touchera immédiatement 12 milliards de dollars sur ses avoirs gelés par les sanctions. Résultat, l'Iran n'a pas tiré sur Israël, il a rendu son immunité au Hezbollah et il a creusé les divisions et la crise de confiance entre les États-Unis et Israël. Les dirigeants iraniens ont compris que Donald Trump veut à tout prix clore l'épisode de la guerre et se sortir de ses dégâts économiques et politiques et que cela reste rentable même au prix d'un affaiblissement stratégique d'Israël.
0: Merci beaucoup Pascal. Pascal Zonshine, notre correspondante à Jérusalem. Pascal, qu'on retrouvera un petit peu plus tard dans la matinée à partir de 9h. Ne bougez pas, dans quelques instants, la revue de la presse israélienne avec les studios Qualita, notre correspondant Daniel Haïk, qui sera avec nous. Et puis juste après, l'humour, Meryl Pénélope et l'invité de David Revaud-Allonne ce matin, c'est Philippe Moreau-Chevrolet, communicant, président de l'agence MCBG Conseil.
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0: Il est 7h30, bonjour et bienvenue sur Radio J. Merci de votre écoute et de votre fidélité ce lundi 15 juin 2026. Ravi d'être avec vous. 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
0: À Jérusalem, nous retrouvons notre correspondant, donc Daniel Haïk. Daniel, ce matin encore, les sites d'infos sont assez précis, réactualisés hein, que les journaux en papier, plus en tout cas, puisqu'ils parlent de conclusion désormais par Donald Trump d'un accord.
6: Le président américain a en effet déclaré durant la nuit qu'un accord avec l'Iran était finalisé. Selon les dires du président américain, cet accord, qui doit être ratifié vendredi, peut-être à Genève,

0: mentionne surtout la colère du président américain vers Benjamin Netanyahou, qui selon lui a failli faire capoter la conclusion de l'accord en tirant en donnant l'ordre de tirer sur la Darfia hier à Beyrouth.
1: Les manchettes des quotidiens israéliens de ce matin sont aussi des manchettes de confrontation dans le dossier iranien, une confrontation que l'on croyait encore impossible il y a quelques jours.
0: Il ne s'agit pas justement d'une confrontation entre Israël et l'Iran ou entre les États-Unis et le régime des Mollahs, mais bel et bien d'une confrontation ouverte entre Israël et les États-Unis, ou plus exactement, peut-être devrait-on dire, entre Donald Trump et Benjamin Netanyahou. Confrontation, titre justement en manchette le Yediot Aharonot ce matin, avec des photos des deux leaders, américains et israéliens, visiblement tous deux très mécontents l'un de l'autre. Et en sous-titre, le Yediot Aharonot se demande encore, va-t-on vers un accord ou vers une escalade? C'était donc, on va dire, en fin de soirée, au moment du bouclage de ce journal. Le journal rappelle d'ailleurs qu'hier, en début d'après-midi, la milice israélienne a frappé un immeuble dans le quartier de la Darfia à Beyrouth, en riposte à des tirs de missiles du Hezbollah en direction du nord d'Israël. Cela n'a pas du tout plu à Donald Trump, qui a affirmé que ce bombardement a failli torpiller l'accord qu'il préparait avec les Iraniens. Trump a

0: menacé de riposter en tirant contre Israël et l'état d'alerte a été donc élevé. Donald Trump a dû faire pression sur les Iraniens afin qu'ils ne tirent pas. Une question à laquelle les sites d'information donc s'intéressent ce matin de manière plus précise.
1: Et puis la manchette du Israelium, Daniel, se focalise plus, elle, sur le dossier libanais, mais évidemment l'ombre de Téhéran n'est jamais très loin.
0: L'Israelium cite des responsables israéliens qui affirment « Nous ne pourrons jamais valider un soutien de l'Iran au Hezbollah ». En sous-titre, l'Israelium se fait l'écho de la réunion tendue hier du cabinet restreint pour la sécurité nationale avec une exigence claire de la part des ministres. Benjamin Netanyahu demandait à Donald Trump de séparer le dossier iranien de celui du Liban. Au sein du gouvernement israélien, on explique que les engagements pris par les Américains n'engagent en rien l'État d'Israël. Et au sein de l'administration américaine, les choses sont claires. Le débat sur l'Iran est clos. Celui qui s'oppose à la politique de Donald Trump risque de payer le prix cher.
1: Itamar Eichner dans le Yediot nous propose de son côté de comparer les objectifs des deux grandes opérations contre l'Iran et surtout les résultats obtenus.
0: Il s'agit bien entendu de l'opération Abkhelavi il y a un an.

compris qu'il n'obtiendrait pas en Iran la victoire qu'il escomptait, il a opté définitivement pour l'option d'un accord, presque à tout prix. Le problème est que Netanyahou est tout le contraire. Lui ne s'est pas tranché, il ne s'est pas se replier. La politique sécuritaire d'Israël tangue ces derniers jours entre le violet des cheveux de Benjamin Netanyahou et le blond roux de Donald Trump. Et Nahum Barnea expliquait que si Netanyahou a frappé hier à la Dahria à Beyrouth, c'est pour montrer à sa base électorale qu'il n'est

0: coup de main.
1: Et puis le Israélium se fait l'écho en première page et en page intérieure d'une autre préoccupation israélienne.
0: Il s'agit cette fois de sanctions que l'Union européenne pourrait prendre contre Israël. En Judée et Samarie, ces sanctions pourraient toucher certains habitants de juifs de Judée et Samarie qui seraient impliqués dans des actes de vandalisme contre les Palestiniens. Elles pourraient également frapper les ministres Smotrich et Ben-Gvir. Et les plus douloureuses de ces sanctions pourraient entraîner le boycott total de produits israéliens produits en Judée et Samarie. Tout cela inquiète bien entendu beaucoup les dirigeants israéliens.
1: Merci beaucoup Daniel Haïk, notre correspondant à Jérusalem. Rendez-vous donc demain à 7h et 7h30 sur Radio J.
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1: Merci de votre écoute. Ne bougez pas dans quelques instants. Le billet d'humour avec Meryl Pénélope en studio. Et puis juste après, l'invité de David Revaud-Allom, Philippe Moreau-Chevrolet, communicant président de l'agence MCBG Conseil et professeur politique à Sciences Po Paris, sera avec nous et répondra à ses questions. A tout de suite.
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0: chaîne YouTube dans quelques instants. David Revaud-Dallone et son invité Philippe Moreau-Chevreau, les communicants, président de l'agence MCPG Conseil et professeur politique à Sciences Po Paris. Bonjour messieurs.
1: Bonjour.
0: Ça va, j'ai tout dit.
1: Oui.
0: Merci et bienvenue. Et tout de suite, on accueille sans plus tarder Meryl Pénélope. Bonjour ma chère Meryl.
2: Bonjour, j'espère que tout le monde va bien.
0: Ça va.
2: Vous en avez tout dit, vous en avez même trop dit, puisque moi je vais faire une chronique sur Philippe Moreau-Chevreau. Voilà. C'est dit, c'est la première fois que je fais ça, hein. C'est une excuse.
1: Ah, mais je suis ravi.
2: J'ai essayé de trouver le plus d'informations possible sur Internet, mais vous êtes aussi connu que ma grand-mère, et je ne parle pas de celle qui est en vie.
1: J'aime beaucoup votre grand-mère, j'ai beaucoup de respect pour elle. Je l'embrasse d'ailleurs si elle est.
2: Et après, je vous rassure, je peux parler de moi. Moi, quand je tape mon nom, vous trouvez Amy Winehouse, hein, et pas celle qui avait 10 ans. Mais si on tape votre nom, on peut quand même vous apercevoir sur plusieurs plateaux télé et radio. Radio J aujourd'hui, Sud Radio, c'est à vous, et j'en passe. Vous êtes un passionné de politique. Vous arrivez à parler de réforme fiscale et de scrutin proportionnel sans que personne s'endorme, et ça, c'est un exploit que peuvent atteindre. Vous avez écrit, il me semble, vous savez, si vous me dites non, ça va être terrible cette chronique. Vous avez écrit, est-ce que François Hollande peut être sauvé par la com? Je pense que François Hollande, a prouvé une chose. Il existe un point où la communication s'arrête et où le scooter commence. Vous devez vous dire, mais pour qui elle se prend? Elle se croit chez Quotidien, mais sans le cul de Quotidien ni le salaire pour en avoir un. Après, nous avons un point commun tous les deux, puisque vous vous demandez qui je suis. J'ai eu exactement la même réaction quand j'ai appris votre venue. Voilà, donc on va reprendre un petit peu les présentations et d'ailleurs se serrer un petit peu la pince. Hein.
0: Voilà, je serre la main, c'est très cordial.
2: J'ai dit la pince, j'ai 80 ans, encore un point commun, monsieur.
1: Avec votre grand-mère, en tout cas.
2: Merci à vous.
1: Qu'on salue, qu'on embrasse.
2: Merci de bien le prendre, en tout cas. Je me présente, Meryl Pénélope, humoriste, enchantée. Voilà, vous, Philippe Moreau-Chevrolet, vous êtes un expert en communication, donc politique, comme Ilana le disait. Nous avons donc des métiers similaires, on peut le dire. Je monte sur scène et vous sur des plateaux pour parler de ceux qui font rire la France, à une différence près, moi, quand les gens rigolent, c'est volontaire. Je vous avoue que c'est un métier que je ne connaissais pas, voilà, mais je trouve ça super bien de pouvoir s'inventer une vie, pardon, se réinventer dans une vie, désolé, je sais pas ce qui m'a pris. J'ai dit réinventer, pourquoi? Parce que vous êtes un ancien journaliste, vous
1: Absolument.
2: Enseignez également la communication à Sciences Po, si je me trompe pas.
1: C'est vrai.
2: Vous avez fondé le cabinet MCBG Conseil. Qu'est-ce que c'est? J'ai pas regardé. Et vous êtes un créatif aussi, puisque vous avez créé une bande dessinée politique. La première, c'était donc le président qui imagine l'arrivée au pouvoir de Cyril Hanouna.
1: Oui.
2: Et c'est drôle, ça m'a fait penser à l'arrivée de Trump. Donc j'ai trouvé le parallèle intéressant.
1: C'était assez volontaire.
2: C'était volontaire.
1: Et j'ai une deuxième BD qui paraît aux nouveaux éditeurs en 2027 sur la politique,
2: écoute,
1: toujours.
2: C'est bien. Je ferai une chronique sur la chose.
1: Et bah écoutez, maintenant que vous me connaissez, vous pourrez.
2: Quand j'ai su que vous faisiez ce que vous faisiez, d'ailleurs, je me suis dit, ça doit être épuisant de passer des heures à regarder des politiciens parler et à chercher comment dire exactement la même chose, mais sans avoir l'air de dire la même chose. Finalement, entre vous et moi, il y a quand même une différence simple. Moi, je transforme la réalité en blague et vous transformez les blagues en réalité. J'ai vu que vous étiez passé d'ailleurs sur France Info en disant « ça va être des municipales passionnantes ».
1: Et ça a été des municipales passionnantes.
2: J'étais sûre que vous alliez répondre ça et je me rends compte à quel point on n'a vraiment pas la même définition de passion. Vraiment, parce que pour moi, quelque chose de passionnant, c'est moi. Voilà. Pour vous, c'est un candidat qui change de liste entre mardi et mercredi. En tout cas, vous êtes un petit rêveur et je pense que c'est votre femme qui doit être somnolente, pardon.

0: m'avez bien fait connaissance, je peux dire que vous êtes aussi un réalisateur pour moi. Voilà, vous regardez tous les angles, tout ce qui va, tout ce qui ne va pas. Vous nous montrez ce qui peut être amélioré. C'est super car vous participez à, car si vous participez à une campagne, vous n'êtes jamais perdant puisque si une campagne gagne, c'est grâce à la stratégie. Et si elle perd, c'est à cause du candidat. Donc on peut dire, et on peut dire que vous êtes,
1: C'est une bonne définition du métier.
0: C'est vrai, c'est bien, j'aime bien vous appeler la Suisse, du coup. Alors, pardon. D'ailleurs, je voulais m'excuser.
1: Non, mais j'ai des origines suisses, de fait. Mais
0: vous voyez, j'ai bien,
1: mais j'ai, à Genève.
0: J'ai cherché les infos.
1: Voilà,
0: j'ai cherché les infos, hein, je fais bien mon travail.
2: Ah oui, elle travaille, hein, la petite.
0: Oui. Alors, pardon, par contre, vous ne ressemblez pas à ma grand-mère, ça, je veux rectifier ce que j'ai dit au début, mais à ma fille de 6 ans, c'est jamais de votre faute. En tout cas, rassurez-vous, avec les recherches que j'ai faites, je constate que vous n'avez aucune casserole, à part celle de chez vous, que vous n'avez sûrement pas le temps d'utiliser entre tous les petits déjeuners sur les plateaux payés par les contribuables. Voilà,
1: j'aimerais beaucoup être payé par les contribuables. Je lance un appel, n'hésitez pas à m'envoyer des dons.
0: Je me suis renseignée.
2: En
0: tout cas, vous avez la réputation d'expliquer la politique de façon simple afin que ça soit accessible à tous les moldus comme moi. Et c'est vrai, puisque d'ailleurs, j'ai vu une vidéo de vous passer sur TikTok d'une analyse que vous faisiez sur Marine Le Pen. Et c'est vrai que c'est facile de comprendre que vous accordez plus d'attention à la politique qu'au choix de vos cravates. Et ça, c'est important de le dire. Vous remarquerez que je ne suis pas allée dans la facilité.
1: Là, ma femme est d'accord avec vous, voyez.
0: Je termine sur ça.
2: Oui, allez,
0: ok, vous remarquerez quand même que je suis pas allée dans la facilité en faisant une remarque sur votre nom de famille Chevrolet puisque votre carrière n'est pas au point mort. Ça nous fait encore un point commun. Je suis ravie.
2: Eh bien, merci beaucoup, Mérine Pénélope. Tout de suite, vous l'avez compris, l'invité de David, c'est Philippe Moreau Chevrolet.
1: Merci.
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4: Philippe, mon Chevrolet.
1: Bonjour.
4: Bon, tout a été dit, vous êtes spécialiste en
1: absolument
4: communication politique, président de l'agence MCBG Conseil, prof de communication politique à Sciences Po Paris, et vous êtes l'auteur de la BD Le Président, excellente BD qui raconte la campagne d'un certain Cyril Hanouna. Vous avez une deuxième en préparation, vous allez nous en parler en fin d'émission, mais d'abord un mot sur l'actualité internationale et cet accord enfin signé entre l'Iran et les États-Unis, enfin qui va être signé dans quelques jours, peut-être en Suisse pour arrêter la guerre au Moyen-Orient. Le principe d'une fin des combats est fixé avant une phase de négociation de 60 jours sur le programme nucléaire, les stocks d'uranium, le programme balistique, la levée des sanctions. Est-ce que vous êtes optimiste ?
1: Oui, parce que c'est la première fois qu'on a un écho favorable du côté iranien. Jusqu'à présent, le président américain annonçait des trêves, annonçait des négociations, mais c'était totalement unilatéral. En général, les Iraniens, si on regarde leur communication, disaient bah non, nous de notre côté, il ne se passe rien. Et là, pour la première fois, on a les Iraniens qui disent oui, on a effectivement une négociation, on va peut-être vers un accord. Le gros problème qu'on a en ce moment, c'est la perte de crédibilité de la parole américaine, parce qu'à force de dire des choses qui ne se vérifient pas, ça s'épuise. Là, on recrée un petit capital pour essayer de résoudre une crise qui risque de mettre l'économie internationale à genoux. Donc, c'est plutôt une bonne nouvelle.
4: Ah, moi, justement, vous qui êtes spécialiste en communication politique, sur celle de Donald Trump, il a publié sur son réseau social Truth Social, « Navire du monde entier, mettez les moteurs en marche que le pétrole coule à flot ». Je rappelle que le président américain, il annonce cet accord alors qu'il fête son 80e anniversaire par un grand combat de MMA, art martial mixte, à la Maison Blanche, et que parallèlement, les États-Unis fêtent leurs 250 ans dans quelques jours d'existence.
1: Oui, il a un agenda un petit peu chargé. Alors, il est obligé de préparer ce qu'on appelle les mid-terms, c'est-à-dire les élections de mi-mandat à l'automne. Donc, il a intérêt à résoudre la crise iranienne, tout simplement parce que ses contribuables, ses électeurs voient le prix de l'essence augmenter de façon dramatique, et si la situation est là même à l'automne, il va se prendre une raclée électorale vraiment très, très, très, très cuisante. C'est déjà parti de toute façon pour être une défaite, parce qu'en général, les présidents en exercice ne gagnent pas les élections de mi-mandat, mais ça risque d'être vraiment historique. Donc il essaie de calmer un peu les choses. Et puis le MMA, c'est son style. Alors, c'est ce qu'on appelait le Colisée numérique. Il y a un côté empereur romain chez Trump. Il organise littéralement des jeux du cirque en bas de son palais. Donc c'est assez incroyable. C'est une séquence qu'on pensait jamais voir dans l'histoire, et ça, on peut l'interpréter à la fois comme une évolution remarquable, c'est-à-dire est-ce que ça va rester Est-ce que les prochains présidents, si c'est J.D. Vance par exemple, vont garder ce style, auquel cas ben, on change un petit peu d'époque? Ou est-ce que ça va revenir à la normale avec le prochain président des États-Unis? On va voir.
4: Est-ce que ça n'est qu'une parenthèse? Alors, on sait que sur les implications en France, chez nous, les campagnes présidentielles, elles se jouent rarement sur les questions diplomatiques internationales. Est-ce que vous pensez que pour la première fois, ça va être le contraire et que ces dossiers géopolitiques, diplomatiques, militaires vont avoir un rôle important?
1: Alors c'est la première fois où ça pourrait être le cas, oui, parce qu'il y a des vrais clivages. En fait, si on regarde les deux forces populistes, RN d'un côté et les filles de l'autre, ce sont deux forces qui sont proches toutes les deux de la Russie, proches pour ce qui est de LFI en plus de la Chine et d'un certain nombre d'États de dictature. Donc c'est, la barque est très très chargée et on voit bien qu'en fait ça c'est un point de désaccord avec les Français. Les Français, ils sont plutôt pro-Ukraine en réalité très très massivement, ils sont plutôt pour l'indépendance nationale, ils ont plutôt envie d'avoir une ligne politique qui soit celle qu'elle est actuellement, c'est-à-dire essayer de tenir une forme d'équilibre et puis être européen, être les champions de l'Europe. Ça fonctionne plutôt bien pour les Français. Donc oui, ça pourrait être un enjeu, oui.
4: Vous parliez des deux forces populistes. Beaucoup s'inquiètent d'un second tour Mélenchon-Le Pen ou Mélenchon-Bardella en 2027. S'il se produisait, qu'est-ce que ça dirait sur l'état de notre démocratie, le fait que ce sont deux partis extrémistes qui atterrissent en finale?
1: Ce serait un échec pour les démocrates modérés qui sont menacés aujourd'hui et qui ne le réalisent pas forcément quand on voit le nombre de candidats tout à fait insensés qu'on a pour une élection où il faudra au contraire être rassemblé, présenter un visage unique, quel qu'il soit, j'ai envie de dire, et partir au combat pour les modérés d'une façon unitaire, rassembleuse. On a l'inverse qui se produit, donc on a légitimement de quoi être inquiet. Ça risque surtout de transformer le débat politique en cirque absolu. Ça risque d'éloigner encore plus les Français de la politique. Et puis c'est totalement effrayant comme alternative. On a d'un côté des gens qui prônent la fin de l'immigration alors que notre pays en a terriblement besoin, et qui sont encore une fois plutôt alliés de la Russie, et de l'autre des alliés de la Russie également, mais qui eux prônent des valeurs qui sont tellement, tellement, tellement éloignées des valeurs démocratiques, de l'antisémitisme notamment, que on peut qu'être totalement effrayé d'être pris entre les deux, quoi. Il fait pas bon être démocrate en France en 2026-2027, David.
4: Alors, vous parliez de Jean-Luc Mélenchon, enfin de la France Insoumise. Jean-Luc Mélenchon, il a officialisé sa quatrième candidature. Je rappelle qu'il avait fait 19,6 en 2017. 22 en 2022. Est-ce que vous pensez que, compte tenu de l'antisémitisme que vous venez d'évoquer, de sa radicalité, de sa défense de la jeune garde après la mort du jeune Quentin de Ranque à Lyon il y a quelques mois, on va dire de l'ensemble de son œuvre depuis la dernière campagne, il peut encore réussir à atteindre un tel score? Il y a un récent sondage Odoxa qu'il a donné tout de même à 14 voire 16%.
1: Oui, il peut, parce que en fait, c'est un double pacte faustien auquel on est en train d'assister. Il y a une partie des conservateurs qui se disent, le RN, s'il nous apporte un certain nombre de choses, on est d'accord, même si c'est pas totalement nous. Et ben, il y a la même chose qui se passe à gauche avec des gens comme Tondelier et d'autres qui sont tentés de se dire, ok, bon, alors ils sont un peu antisémites, mais c'est pas grave, on va quand même faire alliance avec eux parce qu'on va avoir ça, ça et ça. Ce double pacte faustien, c'est vraiment
4: un pacte avec le diable.
1: Deux pactes avec le diable, avec deux diables différents. Et donc, au milieu, les démocrates, c'est au milieu coup de la démocratie, j'ai envie de dire.
4: Alors, pour Bardella, on sait, les favoris de l'élection, favoris des sondages à un an de l'élection, sont rarement élus. Hein. Balladur 95, Jospin 2002, Dominique Strauss-Kahn 2012, Alain Juppé 2017, j'en passe, c'est des meilleurs. Mais là, depuis plusieurs semaines, voire plusieurs mois, Jordan Bardella ou Marine Le Pen sont régulièrement donnés en tête largement du premier tour, autour de 35%. Est-ce que vous considérez que cette avance considérable dans les sondages est rattrapable par les autres candidats?
1: Alors, elle est rattrapable, mais elle est réelle. Je ne pense pas que ce soit une erreur. Je pense que c'est ce que nous disent tous les sondages depuis effectivement des mois et des mois. Les enquêtes de terrain aussi, les enquêtes du Cevipof, de beaucoup d'organismes très scientifiques très établis, pensent que le RN est durablement implanté, que c'est massif et qu'il y a un vrai risque qu'il passe l'élection présidentielle, le premier tour en tête et peut-être le deuxième tour. Donc il y a un vrai sujet. Après, ça dépend beaucoup de ce qui va se passer le 7 juillet. On aura un choix entre judiciaire, en l'occurrence, entre Marine Le Pen et Jordan Bardella. Si c'est Marine Le Pen, elle a plus de chances, à mon sens, d'être élue, parce qu'elle est à la fois capable d'avoir un discours social, elle a beaucoup travaillé là-dessus, et en même temps un discours qui peut plaire au patronat, qui peut plaire aux élites économiques. Jordan Bardella, il ne s'adresse quasiment qu'aux élites économiques. Il n'a pas cette branche sociale, il est plutôt trumpiste, Elon Musk, donc ça représente une forme de radicalité qui va séduire les jeunes de droite. Mais au-delà de ça, les vieux électeurs, qui sont quand même le gros de l'électorat, qui ont envie d'être protégés, peuvent légitimement se dire que c'est pas du tout leur truc, et les électeurs modestes aussi, ceux qui sont gros des troupes du RN aujourd'hui, peuvent se dire que c'est pas non plus leur meilleur représentant. Le fait de sortir avec une princesse, voilà, de gagner 200 000 euros par an, ça peut avoir un effet aspirationnel, comme on dit en com. On peut vouloir ressembler à Jordan Bardella et se dire, ah, waouh, c'est super, c'est un beau conte de fées. Ou on peut se dire, il est pas comme moi.
4: Alors, au milieu couloir une rivière, c'est-à-dire entre RN et LFI, c'est ce que vous, c'était votre formule. Et de fait, à part au RN et LFI où tout est bien organisé, où il n'y a pas de doute sur le candidat, bah, on compte pléthore de prétendants dans tous les camps, à gauche, à droite, au centre. On a rarement vu ça, un an d'une présidentielle. J'en avais compté il y a quelques semaines près de 50. Personne ne s'impose sans discussion dans ces trois courants-là. Qu'est-ce que ça vous inspire? Ce sont les partis qui n'arrivent plus à réguler les ambitions.
1: Ce sont les ambitieux aussi qui sont totalement irresponsables. Il faut quand même le dire. On a des gens qui ne représentent rien, qui sont des gens tout à fait estimables, individuellement, qu'on peut trouver très bien, mais qui n'ont strictement aucune chance, qui le savent, et qui vont ajouter du bruit au bruit dans cette période. Il faut faire un appel à la responsabilité, il faut que ces gens réalisent ce qui est en train de se passer. On peut avoir l'extrême droite face à l'extrême gauche au deuxième tour. Le message envoyé au monde, c'est un message catastrophique. Pour nos partenaires, notre économie, nos alliances, ce serait catastrophique. Et ils se comportent comme s'ils étaient encore dominants. En fait, comme si les démocrates étaient assurés d'emporter l'élection, et qu'il fallait juste désigner lequel. Donc on va tous se mettre sur les rangs, et puis on va voir. Non, c'est pas comme ça que ça se passe.
4: Samedi, justement, parmi les prétendants, il y en avait un, Raphaël Glucksmann, qui organisait son premier meeting de campagne, plutôt réussi, hein, avec pas mal de monde, un discours assez structuré. Il est plutôt bien placé dans les sondages, Raphaël Glucksmann. C'est un bon candidat pour la gauche social-démocrate?
1: C'est un bon candidat pour faire barrage à Jean-Luc Mélenchon. D'ailleurs, on a vu les attaques LFI massives contre ouais, lui ce week-end, qui disaient toutes, il a pas vraiment eu 4000 personnes à son meeting. En fait, si, il y a bien eu 4000 personnes, c'est pas non plus un raz-de-marée historique, donc, mais il y a bien eu 4000 personnes, et on les voit attaquer parce que pourquoi les sondages donnent en fait Glucksmann un petit peu au même niveau que Mélenchon, voire au-dessus, donc ils se disent, si ça se trouve, ils pourraient nous barrer l'accès au second tour, donc ils deviennent un peu agressifs, ce qui est bon signe pour Raphaël Glucksmann. Après, Glucksmann, il doit faire en sorte d'avoir le PS avec lui. Le PS, c'est une cabine téléphonique aujourd'hui, mais ils la défendent.
4: Mais ils sont aussi, là encore, plusieurs champions et plusieurs prétendants,
1: oui,
4: dans la cabine téléphonique.
1: La cabine téléphonique, qui est quand même un objet par ailleurs assez obsolète, hein, ils le défendent vraiment avec toute l'énergie. Là, c'est leur truc, quoi. C'est leur maison, leur palais, etc. Bon, ils le voient beaucoup plus grand qu'il ne l'est en réalité. Il faudrait qu'il soit un peu raisonnable aussi.
4: Alors, vous avez récemment annoncé votre soutien à Gabriel Attal, candidat
1: absolument
4: du courant ex-macroniste, on va dire. Pourtant, Gabriel Attal, il est distancé, grosso modo, hein, selon les sondages, il est plutôt à 11%, alors qu'Edouard Philippe, autre ex-premier ministre de Macron, qui lui aussi a rompu avec le président et lui aussi se présente, est plutôt à 16%. Pourquoi vous avez mis vos pièces sur ce candidat-là?
1: Ah, déjà, parce que je connais Gabriel depuis 15 ans et je voulais m'engager dans cette présidentielle parce que c'est une présidentielle qui risque d'être catastrophique pour le pays. On l'a souvent dit, mais là, c'est vrai, donc on est un peu dos au mur, en fait. Et Gabriel, je connais depuis 15 ans, j'apprécie son caractère. Quand il a fallu, au soir du premier tour, après la dissolution, appeler à voter contre le RN, il l'a fait, et contre tous les types de populisme, il l'a fait sans aucune ambiguïté. Moi, j'apprécie ça, ce courage-là. Il aurait pu jouer dans l'affect, dire j'ai été trahi, j'ai été démis, je sais pas ce qu'aurait fait d'autre. Il l'a pas fait. Il est constant dans sa tenue, et puis il a une force de caractère et d'engagement, et je crains que pour l'instant, Edouard Philippe n'ait pas encore ça. Après, c'est une forme de primaire, hein. Gabriel l'a dit, Attal l'a dit, donc c'est une forme de primaire.
4: Alors, c'est une forme de primaire sauvage qui va jouer d'ailleurs dans tous les camps. On parlait de la gauche social-démocrate, ça va être un peu le cas. Est-ce que pour la première fois, les sondages vont faire l'élection? Enfin, ils ont déjà influé sur le choix des candidats par le passé, mais là, on a plutôt le sentiment que ce sont les instituts qui vont faire l'élection, ou du moins désigner les candidats. Vous
1: absolument, David, mais c'est les Français qui vont le faire, hein, aussi, hein, mais oui, absolument, c'est ce qui va se passer. On va avoir des primaires qui, en gros, vont se solder à l'automne par bah, je suis devant, donc raisonnablement tu ne peux plus rattraper mon retard, donc il faut que tu te rallies à moi. Et c'est ce qui est en train de se passer à la fois à gauche avec Glucksmann, dans le bloc central avec Gabriel Attal versus Edouard Philippe, et puis à l'extrême droite il y a une interrogation, c'est assez judiciaire, et puis bon, là, les filles, comme il n'y a pas de débat, il n'y a pas de démocratie, il n'y a qu'un seul candidat éternel, voilà, eux ils ont leur candidat.
4: Alors on parlait de la pléthore de candidats, je vous le disais, une cinquantaine. C'est grave, docteur, cette épidémie de présidentialité.
1: Oui, c'est grave, parce que là, le pays est... Enfin, franchement, regardez le débat sur l'IANA, il suffit de voir que... de regarder les réactions des gens pour comprendre que les gens sont tendus, qu'ils sont angoissés, qu'ils sont inquiets, qu'ils sont en colère beaucoup. Et au lieu d'essayer de comprendre cette colère, de se dire, on va essayer d'y répondre, on va essayer d'être à la hauteur des enjeux historiques, On a une démocratie qui est menacée. On a des adversaires de plus en plus puissants aux frontières. Il faut qu'on construise une Europe pour défendre les gens. Au lieu de dire ça, on est en train de se disputer à 15. C'est invraisemblable. Il y a un moment, il faut être responsable, quoi.
4: Alors, pour conclure, un mot sur votre prochaine BD qui va précisément porter, je crois, sur 2027, qui sort en 2027.
1: Ça sort en 2027, ça porte en partie sur 2027 et c'est une BD sur la gauche qui se veut à la fois, c'est aux nouveaux éditeurs, et c'est une BD qui se veut à la fois drôle et en même temps qui explore les raisons finalement de l'état de la gauche aujourd'hui. On essaie de comprendre avec Jean-Mathieu Pernin, journaliste chez Arte, comme vous savez.
4: Eh bien, on vous réinvitera pour à l'occasion de sa sortie. Merci Philippe.
1: Merci David.
4: Chauvrelet, très bonne journée à vous.

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1: Bonjour à toutes et à tous, bienvenue sur RCJ en ce lundi 15 juin 2026, il est 8h.
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1: Au programme de cette édition, bien sûr, l'accord signé, ou en tout cas qui va être signé ce vendredi entre Iraniens et Américains. On en parlera bien sûr avec notre correspondante en Israël, Katie Bisraor.
3: Accord entre les États-Unis et l'Iran qui met fin à la guerre en Israël. Inquiétude sur les conséquences de cet accord.
1: Puis notre invitée ce matin pourront décrypter les enjeux de cet accord. Elisabeth Shepard-Selam, chercheure en relations internationales et sécurité. On fait tout de suite un point sur l'actualité sur RCJ.
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1: Les États-Unis et la République islamique d'Iran sont donc parvenus à un accord pour mettre fin immédiatement à la guerre au Moyen-Orient sur tous les fronts, y compris le Liban. C'est ce qu'a annoncé le médiateur pakistanais. Washington et Téhéran ont confirmé dans la foulée, j'autorise pleinement la réouverture du détroit d'Ormuz sans droit de passage et parallèlement la levée immédiate du blocus naval américain. Navires du monde entier mettaient les moteurs en marche, que le pétrole coule à flot. S'est félicité Donald Trump, ajoutant que cette ouverture interviendra dès la signature de l'accord vendredi afin de permettre le déminage. Le Royaume-Uni, la France, l'Allemagne et l'Italie ont salué l'accord conclu dans un communiqué commun. L'Iran ne doit jamais acquérir l'arme nucléaire. Nous sommes prêts à travailler avec les États-Unis, l'Iran et l'Agence international de l'énergie atomique à cette fin, déclaré les dirigeants de ces pays européens. Ils ajoutent être disposés à lever les sanctions pertinentes en réponse à des mesures claires et vérifiables de la part de l'Iran concernant son programme nucléaire. Fin de citation. Les grandes puissances du G7 qui vont discuter à partir de ce jour à Évian des conséquences de cet accord conclu entre les États-Unis et l'Iran et dont la réouverture notamment du détroit d'Ormuz dans la durée. C'est ce qu'a déclaré hier soir Emmanuel Macron. Un cessez-le-feu robuste et durable au Liban est indispensable, insiste le président français. Ces questions seront aussi évoquées demain lors du G7, toujours en présence des dirigeants de l'Égypte, des Émirats Arabes Unis et du Qatar. Donald Trump s'entretiendra quant à lui cet après-midi à 17h avec Emmanuel Macron. Hier soir, on a appris qu'un soldat israélien avait été grièvement blessé, un autre légèrement blessé par des tirs de roquettes contre les forces israéliennes au sud Liban. Des sirènes d'alerte aux tirs de missiles et de roquettes ont par ailleurs été déclenchées dans la soirée à Kiryat Shmona. L'armée israélienne a confirmé l'élimination d'Ali Moussa Dagdouk au commandant du Hezbollah. Il était commandant de l'équipe de sécurité de l'ancien secrétaire général Hassan Nasrallah, commandant de l'unité force Radouane et responsable du dossier Golan, branche opérationnelle chargée de l'implantation du Hezbollah en Syrie, notamment près de la frontière avec Israël. Dans le reste du monde, au moins 9 personnes ont été tuées ce matin en Ukraine dans une série d'attaques russes, dont une massive contre la capitale Kiev où une cathédrale orthodoxe a pris feu. Le groupe Palestine Action est-il un mouvement terroriste? La justice britannique tranche la question ce jour en appel après avoir infligé en première instance un revers au gouvernement qui avait interdit en juillet dernier cette organisation pro-palestinienne. En France, après les violences qui ont suivi la victoire du Paris Saint-Germain en Ligue des Champions, le gouvernement va présenter en juillet en Conseil des ministres un projet de loi visant à faire assumer directement aux auteurs le coût des dégradations commises dans l'espace public, a annoncé Sébastien Lecornu. Et enfin, deux peuples, deux États, un futur. Militants israéliens et palestiniens pour la paix étaient réunis vendredi à Paris à l'invitation du ministre des Affaires étrangères Jean-Noël Barrot pour relancer l'appel à la solution à deux États. Mais sur quoi arrivent à s'accorder ces hommes et ces femmes? La réponse d'Ali Abou Awad, militants palestiniens pour la paix.
4: Je pense que nous sommes des deux côtés d'accord sur la vision de la solution à deux États comme le seul moyen de nous sauver de cette folie. Pour moi, être ici, c'est créer une autre force politique pour pousser vers cette solution et pour avoir des conditions de vie dignes. Je pense que la majorité des deux côtés veulent la paix dès hier.
1: Comment parler de paix après le 7 octobre? La réponse d'Eran Nissan, militant israélien pour la paix.
4: Je suis ambulancier et soignant et le 7 octobre, j'étais dans le sud d'Israël et nous étions au cœur de ce qui s'est passé. Je me suis rendu dans un hôpital, un grand hôpital à Beersheba, et j'ai soigné les blessés. J'étais entouré de médecins juifs et arabes, des citoyens israéliens, à la fois citoyens palestiniens d'Israël et israéliens juifs, et nous soignions des juifs et arabes. Et mon téléphone n'arrêtait pas de sonner. Mes amis, mes collègues palestiniens m'envoyaient des messages pour me demander si j'allais bien, si ma famille était en sécurité. Je fais partie d'une communauté qui rassemble des Israéliens et des Palestiniens.
1: 8h05 sur RCJ. Dans un instant, l'accord entre les États-Unis et la République islamique d'Iran vu depuis Israël. Ce sera avec notre correspondante Cathy Bisra.
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1: 8h07 sur RCJ, on prend la direction d'Israël pour vous retrouver. Cathy Bisraor, notre correspondante sur place. Bonjour.
10: Bonjour Elsa.
1: On va revenir sur ces quelques heures avant l'annonce de cet accord entre les États-Unis et la République islamique d'Iran. Les drones du Hezbollah qui ont continué à viser Israël. Israël qui a frappé la Dahriya, une réponse iranienne qui était alors envisagée. Et puis cet accord finalement conclu. Qu'est-ce qui s'est passé dans ces dernières heures côté israélien, Cathy?
10: Ce que vous décrivez, Elsa, c'était exactement la situation qu'ont vécu les Israéliens, une situation véritablement en montagne russe, avec une volatilité extrême. On est passé du début de la journée où le Trump a dit « ça y est, il y a un accord ». Quelques heures plus tard, l'Iran a affirmé qu'il n'y avait pas d'accord. Ensuite, des drones sur le territoire, à l'intérieur du territoire israélien, sur des localités israéliennes qui, par chance, n'ont pas fait de victimes. Et immédiatement, Israël a annoncé que ils allaient réagir et c'est ce qui s'est passé avec des tirs et un immeuble qui a été, plusieurs immeubles qui ont été détruits à Daïra dans la zone de, dans la capitale de Beyrouth. Et à ce moment-là, l'Iran a dit, OK, nous allons maintenant attaquer Israël. Et d'ailleurs, en Israël, on a annulé un certain nombre de grandes réunions qui devaient avoir lieu, notamment des chanteurs célèbres en Israël, Omer Adam et Eyal Golan, qui devaient se produire avec presque 40-50 000. Ces grandes réunions ont été annulées à la dernière minute pour vous montrer l'état d'extrême d'état d'alerte qu'il y avait en Israël. On pensait vraiment qu'il y avait allé des tirs de nouveau iraniens sur le territoire israélien. Et tout d'un coup, on a compris que Donald Trump était intervenu non seulement vis-à-vis d'Israël, mais apparemment vis-à-vis également de l'Iran et aurait promis, c'est ce que l'on dit en tout cas en Israël, aurait même donné des sommes d'argent supplémentaires à l'Iran pour que l'Iran ne réagisse pas contre Israël pour éviter évidemment de nouveau une réplique israélienne. De nouveau, c'est clair ce qui s'est passé. C'est hier, l'objectif de Donald Trump était d'arriver à un accord et il a tout fait pour cela. Et c'est la journée que les Israéliens ont passée. Une journée, évidemment, comme je viens de le dire, avec une volatilité extrême et radicale.
1: Et à présent, cet accord, Cathy, justement, cette intégration du Hezbollah, ou en tout cas du front libanais dans l'accord, quelles sont les réactions israéliennes face à ce sujet qui était très important pour Israël, sachant qu'Israël demeure déterminé à éradiquer le Hezbollah?
10: Cet accord entre les États-Unis et l'Iran inquiète en Israël, pas seulement pour l'affaire du Hezbollah, c'est sûr pour l'histoire du pour le Hezbollah qui reste tel quel, okay, qui a été certes touché par les opérations israéliennes, mais qui reste tel quel, qui n'est pas démantelé. Il y a une incertitude à savoir qu'est-ce que comprend ce cessez-le-feu, d'accord? Qu'est-ce qui se passe si par exemple le Hezbollah reçoit d'une manière ou d'une autre des armes d'Iran? Est-ce qu'Israël aura une capacité ou non de réagir? Il y a beaucoup d'incertitudes et pour l'instant on attend apparemment même, je pense, la direction israélienne de comprendre exactement ce qu'il y a à l'intérieur de cet accord. Pour l'instant, Israël reste au sud Liban. Il n'y a pas dans cet accord, en tout cas ce qui a été publié jusqu'à aujourd'hui, il faut espérer que ça va continuer comme ça, il n'y a pas une exigence de Donald Trump de retirer les troupes, que Tsahal retire ses troupes qui sont, comme vous le savez, en profondeur au territoire jusqu'au l'Italie. Maintenant, à mon avis, l'inquiétude en Israël, elle est beaucoup plus grave et elle concerne en fait l'Iran. Pourquoi ? Parce que l'objectif d'Israël avec cette opération avec les États-Unis qui a été menée était d'éloigner, d'éliminer le nucléaire, que l'Iran ne soit plus nucléaire. C'était le premier objectif. Or cet objectif n'a été que partiellement rempli. Aujourd'hui, certes, l'Iran est éloigné de quelques années du nucléaire, mais ils gardent toutes leurs capacités. Ils peuvent demain matin en secret recommencer à aller en direction la course au nucléaire et l'évaluation en Israël. C'est ce qu'ils vont faire. C'est la première inquiétude. La deuxième inquiétude, c'était que le deuxième objectif était d'affaiblir, si ce n'est de faire tomber le régime iranien. Et en fait, compte, on voit que c'est exactement le contraire. On est passé d'une dictature religieuse extrémiste à une dictature militaire des gardiens de la révolution. Et ça inquiète évidemment énormément en Israël. Et je pense qu'on peut citer des groupes iraniens opposés au régime qui disent « Donald Trump a fait une erreur fondamentale. Au lieu d'affaiblir le régime iranien, il a renforcé le régime iranien. » En fin de compte, Donald Trump n'a pas réussi à transformer le succès tactique spectaculaire de l'opération israélo-américaine contre l'Iran en succès stratégique.
1: Et enfin, Cathy, le président américain qui a eu à nouveau des mots très durs vis-à-vis du premier ministre israélien, les tensions sont encore vives entre les États-Unis et Israël?
10: D'abord, c'est exact, hein, Donald Trump comme Donald Trump, il peut encenser Benjamin Netanyahu en disant que c'est l'homme le plus extraordinaire du monde. Et hier, on a vu exactement le contraire avec, comme vous l'avez dit, des mots véritablement très durs contre Benjamin Netanyahu. Mais c'est Donald Trump. Dans l'entourage de Benjamin Netanyahu, on n'est pas plus inquiet que ça. On estime que le Premier ministre va réussir d'une manière ou d'une autre à recréer un contact le contact réussi qui avait eu lieu dans le passé. Mais c'est clair que ce qui s'est passé hier, c'est pas une expression, c'est au moins une dizaine d'expressions dans une dizaine de médias différents de Donald Trump contre Benjamin Netanyahu. Et je crois qu'on peut comprendre cela dans la volonté de Donald Trump véritablement d'arriver à un accord et sa crainte que Benjamin Netanyahu fasse derrière son dos des choses, ce qu'il a fait d'ailleurs à Beyrouth, donner l'ordre des Hatzal d'agir qui, en fin de compte, neutralise complètement le succès de cet accord. Et ça peut expliquer la violence des propos de Donald Trump. On verra bien dans les jours, dans les semaines à venir, si de nouveau on revient à une lune de miel entre Netanyahou et Donald Trump.
1: Merci beaucoup Cathy Bisraor pour toutes ces précisions. On vous retrouve la semaine prochaine, 8h13 sur RCJ. Restez avec nous. Dans un instant, l'invité de cette édition, Elisabeth Shepard-Selam, chercheure en relations internationales et en sécurité.
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1: 8h15 sur RCJ, l'invité de cette édition, Elisabeth Shepard-Selem, chercheur en relations internationales et en sécurité. Bonjour. Merci beaucoup d'être notre invité ce matin sur RCJ. Cet accord, bien sûr, entre la République islamique d'Iran et les États-Unis, est-ce que cet accord annoncé, c'est une victoire? Et si oui, pour qui?
13: Alors, c'est une victoire, je dirais pas vraiment pour les États-Unis, vu que les détails, en fait, sont assez flous. Enfin, on sait qu'ils vont signer vendredi. On sait a priori que donc le détroit d'Ormuz sera réouvert après un déminage. C'est en réalité la seule chose qui semble compter pour Donald Trump aujourd'hui. Il le vend comme une victoire, bien évidemment. Or, en fait, le détroit d'Ormuz était ouvert avant la guerre qui a commencé au mois de février. Donc, il a créé le problème de toutes pièces. Donc, c'est pas en soi, pour moi, un victoire. Sur les questions très importantes du nucléaire, très clairement, ça a repoussé. En somme, ils commencent à négocier d'ici 60 jours, mais il n'y a aucune garantie. Bien évidemment, sur ce qui se passe par la suite. On parle même pas de balistique, on parle pas de proxy, et les Iraniens ont gagné qu'on inclut là-dedans ce qui se passe au Liban, et donc leur proxy, le Hezbollah, ce qui est plutôt une victoire pour l'Iran, vu que les Libanais, le gouvernement libanais a demandé ce que ça soit pas inclus, que bien évidemment ça lie les mains d'Israël, alors que l'Israël n'a pas été inclus dans les discussions et les négociations sur ce qui n'est pas un accord, ce qui est un memorandum of understanding, c'est-à-dire une sorte de pré-accord. Donc pour moi, c'est pas vraiment une victoire pour Donald Trump. Les Iraniens qui vont aussi avoir des incitations financières, que ce soit donc le dégel de certains de leurs fonds ou de certaines sanctions, ils ont en somme gagné un certain nombre de choses à laquelle ils s'attendaient, mais clairement cette guerre n'a pas apporté la victoire qu'on espérait tous.
1: Quand on vous entend, on a l'impression que c'est la somme en effet de plusieurs renoncements. Et si on se souvient du début de l'opération israélo-américaine, il y avait même cet énorme but de faire tomber le régime des Mollahs. Ça, à la fois, comme vous l'avez dit, il y a une sorte de primauté qui a été donnée à la question économique au détroit d'Ormuz. Mais en tout cas, tout ce qui concerne le régime aujourd'hui, c'est abandonné. Et c'est d'ailleurs avec ce régime que Donald Trump aujourd'hui conclut évidemment un accord.
13: Oui, tout à fait. Alors, il y avait effectivement 4 buts à la fin. Enfin, au début, je veux dire, ces buts, en somme, de changement de régime, de libérer les peuples iraniens, le nucléaire, le balistique et les proxys. Il y en a 3 sur 4 à laquelle on touche absolument pas. Et je rajouterais que dans le Wall Street Journal, dans la nuit, Trump parle. En gros, il a l'air de dire qu'il s'en fout un peu du changement de régime, que c'était pas sa priorité, qu'il voulait juste des gens qui étaient assez raisonnables pour lui parler, négocier avec lui, et qu'il estime que c'est le cas. On est loin de ce qui a été dit, on est loin du poste de Trump en janvier en disant « descendez dans la rue, on vient, on va arriver pour vous épauler ». Donc et clairement, le changement de régime, ce n'est pas une priorité, c'est absolument pas aujourd'hui que ça arrivera.
1: Qu'est-ce qui explique aujourd'hui, après cet accord annoncé à nombreuses reprises par le président américain, que là, il a été conclu? Est-ce que lui, en interne, il était poussé à la fois par l'opinion publique américaine et par son propre camp politique? Est-ce que cette guerre s'arrête?
13: Alors, deux choses. L'opinion publique américaine a toujours été contre. Donc, je ne suis pas convaincue qu'il écoute beaucoup son peuple. C'est effectivement tout ce qui est économique le touche beaucoup plus que le reste. C'est bad for business, comme il dit. C'est mauvais pour le business, la fermeture du détroit d'Hormuz. Donc, on peut imaginer que c'est le plus grand facteur qui lui a poussé à cet accord ou cet pré-accord. Aussi, je pense quand même qu'il a une certaine impatience. Il ne comprend pas très bien le Moyen-Orient. Ce qu'il fallait pour faire tomber le régime iranien était clairement beaucoup plus important de ce qu'il, lui, il était prêt à engager. Est-ce que dans son administration, il y a des gens qui étaient anti-guerre? Très clairement. Mais vous avez aussi dans ses proches des gens comme Lindsey Graham, clairement étaient pro-guerre, qui sont clairement des faucons et qui eux-mêmes sur Twitter, sur X hier, disaient il faut se méfier d'un accord qui est mauvais. Notamment, ils parlaient pour Israël et cette question de proxy. Et pourtant, on est dans un accord ou dans une feuille qui sera signée, qui est assez mauvais pour, par exemple, cette priorité en particulier.
1: La question des proxy qui est donc pas gérée, et à la fois aussi ces sommes d'argent qui seraient dégelées, donc remises quelque part à la République islamique d'Iran, ça pose aussi la question plus globale qui concerne en réalité tout le monde, y compris la France, du financement du terrorisme. Ça aussi, pourtant Emmanuel Macron, qui réagit ce matin assez positivement à cet accord, qui parle de sa mission de sécurisation avec les Anglais du détroit d'Hormuz, il y a une forme de voile à nouveau qui se remet sur ce qu'est la République islamique d'Iran.
13: Alors c'est quand même, il faut le dire, c'est leur argent. Donc on n'est pas dans une donner de l'argent à l'Iran, mais alors c'est de l'argent qui leur appartient qu'on a bloqué. Donc il faut quand même le distinguer parce que c'est quand même important que c'est l'argent qui est bloqué de leurs transactions à l'étranger. Est-ce que il y a une forme, tout le monde sait ce qui est, je pense, aujourd'hui la République islamique d'Iran. S'ils le savent pas depuis janvier, c'est qu'ils ont fermé les yeux. Mais il y a une sorte d'inquiétude, je pense, globale sur les effets économiques. Et pas sur le pétrole ou sur le gaz dont on parle, mais par exemple sur les engrais. Une des choses qu'on voit le plus aux États-Unis et dans d'autres pays, c'est cette inquiétude sur le prix des engrais. Est-ce que ça peut faire, notamment, sur tout ce qui est alimentation? Et notamment dans des pays les plus pauvres. Donc, je pense qu'aujourd'hui, il y a quand même une inquiétude économique qui est bien réelle. On le voit à la pompe en France, quand même, qui suscite beaucoup de soulagement si les détroits d'Hormuz ouvrent.
1: Côté israélien, notre correspondante nous disait tout à l'heure que malgré les mots à nouveau très durs de Donald Trump contre Benjamin Netanyahou, il y avait une sorte quand même d'accord qui demeurait entre les deux hommes. Côté américain, est-ce que vous sentez qu'il y a une véritable scission qui est possible, ou en tout cas un éloignement après cette longue séquence d'intérêts divergents qui sont quand même apparus aux yeux du monde?
13: Alors, les intérêts divergents étaient là depuis le début, même si on voulait pas le dire à haute voix. Moi, j'ai toujours maintenu que Trump n'est pas le plus grand ami d'Israël parce que il a toujours en premier lieu ses priorités. Et on l'a vu dans cette séquence. Aujourd'hui, il va falloir regarder de près parce que, alors que Trump était prêt à aller frapper toutes les ports du détroit d'Hormuz pour un Apache où il n'y a pas eu deux soldats deux pilotes qui n'ont pas été tués alors que l'incident était un peu flou. Il ne comprend pas que Israël protège les Syriens et protège ses civils. Et c'est une position qui est assez difficile à comprendre. Il y a beaucoup de politiques américains qui se posent la question aussi, il faut le dire, notamment chez les républicains. Mais aujourd'hui, on voit qu'Israël est obligé de se défendre et que ça ne passe pas forcément dans l'administration américaine. Donc il y a une certaine incompréhension qu'il va falloir surveiller. Je pense que quand Netanyahou dit qu'il va falloir peut-être un jour y aller tout seul et qu'il va falloir une certaine autonomie stratégique, c'est une position qui est tout à fait logique vu ce qu'on voit de cette administration.
1: Dernière question, Elisabeth Shepard-Salem, vous nous dites que c'est une forme de pré-accord. À quel point il tient les deux protagonistes, et est-ce que des missiles aujourd'hui iraniens sur Israël ou des frappes américaines contre l'Iran, aujourd'hui c'est vraiment improbable que ça arrive dans les jours à venir, ou c'est quand même encore incertain?
13: Je pense que dans les jours à venir, moi je pense que les frappes américaines contre l'Iran, on a vu la plupart. Pourquoi ? Parce que on est dans une séquence, donc on a fini avec l'anniversaire du président, mais on a les 250 ans, on a le G7, on a aussi les élections. Et je pense que Trump a montré au monde entier, et surtout aux Iraniens, à quel point il est faible, à quel point il ne veut pas engager une guerre. Bon, il avait dit pendant son élection, mais alors à ce moment-là, vous commencez par une guerre. Donc je pense que la reprise des hostilités, c'est peu probable. Je pense par contre que la seule chose peut-être qu'on verra, c'est la réouverture du détroit d'Hormuz. Le reste, comme c'est un memorandum of understanding, c'est-à-dire un pré-accord, le reste, il n'y a aucune garantie par la suite. Ça peut prendre, comme le JCPOA a commencé en 2003 et a fini 12 ans plus tard, ça peut prendre énormément de temps.
1: Merci beaucoup Elisabeth Shepard-Salem pour cet éclairage 8h25 sur RCJ. Et nous avons appris ce vendredi la disparition d'Arlette Testila, rescapée de la rafle du Veldiv, qui a témoigné jusqu'à la fin de ses jours dans les écoles. Nous l'avions interviewée en 2024, toujours prête à raconter son histoire bouleversée par le 7 octobre aussi. Et voici le message qu'elle nous adressait.
14: Oh, continuez, je compte sur vous, parler et... Puis si vous parlez, s'il y en a seulement 1 sur 10 qui parle, moi, mes petits amis de mon immeuble, toutes les familles, ces 4 familles avec tous les enfants, Régine, Lazare, et Jean, ils seront pas morts pour rien. Faites-les revivre. Si vous parlez uniquement, vous empêchez de mourir. Ils n'ont pas de sépulture. On n'a pas de cimetière. On n'a rien du tout, nous. C'est à eux. Moi, je compte sur eux. Parce que quand on me fait venir, on croit que moi je vais. Vous comprenez? C'est-à-dire qu'ils viennent pour me voir. Eh bien, ils sont dans l'erreur totale. C'est eux qui sont là pour moi. Parce que si je témoigne pas, eh bien, mon père et puis tous mes amis qui sont morts, eh ben, ils meurent une deuxième fois. Et je compte sur eux. Donc moi, vous comprenez, c'est pas eux qui, ils sont là. Pour moi.
15: Merci.
14: Ça m'aide.
15: Beaucoup.
14: Parce que c'est pas facile de témoigner.
1: Une interview à retrouver en intégralité sur le site d'RCJ et toutes les plateformes d'écoute. 8h27, c'est la fin de cette édition. Merci à toutes et à tous de l'avoir suivi. À 11h, retrouvez Essentiel avec Sandrine Stéban qui reçoit Boualem Sansal pour son livre La Légende, paru aux éditions Grasset. On se retrouve quant à nous à midi pour l'information. Très belle journée sur RCJ.
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1: Bonjour à tous et bienvenue dans votre journal. Nous sommes le lundi 15 juin et voici les titres. Hier soir avait lieu à la Grande Synagogue de Marseille une cérémonie d'intronisation. Après 19 années de service, le rabbin Johann Saba laisse sa place au Rav Benyamin Afriat. Le grand rabbin de Marseille, Rav Reuven Ohana, réagit à ce changement au micro de Nathan Sperling.
2: Eh bien, c'est en même temps un petit pincement au cœur, une petite tristesse de voir un rabbin talentueux quitter la Grande Synagogue. Mais c'est aussi, bien sûr, une joie de voir que la chaîne n'est pas interrompue et que nous avons trouver celui qui lui succédera, je pense avec beaucoup d'énergie, qui apportera un nouveau souffle, etc. Je peux dire qu'on est satisfait que la synagogue était entre de bonnes mains. Elle le restera également, Bezrat Hashem.
1: Dans le cadre de la journée mondiale de lutte contre la maltraitance des personnes âgées aujourd'hui, la PHM vous accueille pour la projection du film « Le sens de l'âge entre sécurité et liberté ». Ça se passe cet après-midi à 14h30 à l'amphithéâtre du Centre gérontologique départemental dans le 12e arrondissement de Marseille. Le Stade Flotte accueillait hier la première édition du tournoi Avi Assouli organisé par le Maccabi Sport Marseille en partenariat avec le département des Bouches-du-Rhône. Le président du Maccabi Sport Marseille, Sidney Mimoun, revient sur cet événement dédié à la mémoire du mythique commentateur de l'OM. Je vous propose de l'écouter au micro de Magali Barthès.
3: On a suivi le premier tournoi que nous avions organisé le 7 juin à la mémoire de Bébert Assouli. Nous avons aujourd'hui organisé le tournoi à la mémoire de Avi Assouli, qui a été également un des piliers du Maccabi. Nous organiserons donc ces tournois qui vont être des tournois annuels, qui concerneront les enfants pour le premier et les seniors pour le second, comme aujourd'hui. Alors pour ce qui est du tournoi d'aujourd'hui, nous avons accueilli des équipes Maccabi de l'extérieur, deux équipes de Lyon, et nous avons accueilli des équipes de Marseille, bien entendu Maccabi, mais également d'autres clubs qui sont venus et qui ont participé à ce tournoi. Il y avait 8 équipes aujourd'hui. La finale s'est terminée par un score de 2-1 en faveur de l'équipe du Stadium de Marseille.
1: Toujours en sport, avait lieu hier la 28e édition du défi Monte Cristo à Marseille. La course de 5 km dans la Méditerranée a été remportée par Olivier Hernandez, 17 ans, nageur originaire de Belleville en Beaujolais. En culture, le Festival de Marseille a démarré hier avec les plus grands noms de la danse à la Friche de la Belle de Mai. 250 Marseillais amateurs ont contribué hier à une création participative par le Marocain Khalid Bengrid, originaire de Casablanca, et formé à la danse contemporaine. La météo aujourd'hui est de 18 degrés ce matin et jusqu'à 22 degrés cet après-midi sur notre belle cité phocéenne. Je vous donne rendez-vous à 10h pour la grande matinale de Radio JM en direct, comme chaque lundi. Pour écouter aujourd'hui l'ancien candidat de The Voice, Kenoa, le chef d'orchestre du Glanum Festival, Mathieu Ezog, Luc Benatar du Magen David Adom, Jean Castelli, président du Cercle des Nageurs de Marseille et vice-président du club de beach volley des Catalans. Notre invité politique sera Brigitte Devesa, au micro d'Elsa Charbit. Dans moins de 5 minutes, c'est l'heure de mon édito consacré ce matin au Festival de la Bonne Mère qui a lieu toute cette semaine à Marseille. Je vous souhaite à tous de passer une excellente journée et surtout, prenez bien soin de vous.
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1: À Marseille, il existe des lieux qui semblent avoir été inventés pour accueillir les mots. Là-haut, sur la colline de Notre-Dame de la Garde, entre le ciel qui s'embrase au coucher du soleil et la mer qui s'étire à perte de vue, le Festival de la Bonne Mère poursuit depuis vendredi dernier son rendez-vous annuel avec le théâtre et la littérature. Dans cet écrin suspendu au-dessus de la ville, où les lumières du port répondent aux premières étoiles de la nuit, les textes retrouvent leur puissance originelle, celle de rassembler, d'interroger et d'émouvoir. Et ce soir, c'est l'une des voix les plus lucides du XXe siècle qui s'invite au sommet de Marseille, Albert Camus. Avec Les Justes, l'auteur nous plonge dans la Russie révolutionnaire de 1905. Un groupe de militants prépare un attentat contre le grand-duc Serge, figure du pouvoir impérial. L'opération semble minutieusement orchestrée, pourtant au cœur de cette mécanique politique, une faille apparaît, celle de la conscience humaine. Car Camus ne s'intéresse jamais seulement aux événements. Ce qui le passionne, c'est le combat intérieur des hommes. À travers le personnage principal, surnommé le poète, il met en scène un être déchiré entre son aspiration à la justice et son refus de l'inhumanité. Jusqu'où peut-on aller pour défendre une cause? Existe-t-il une frontière que même la révolte ne saurait franchir? Autant de questions qui traversent la pièce avec une intensité saisissante et qui, plus de 70 ans après son écriture, continuent de résonner avec une troublante actualité. Sous le regard de la Bonne Mère, face à l'horizon immense de la Méditerranée, cette réflexion sur l'engagement, le sacrifice et les limites morales prend une profondeur particulière. Puis à partir de demain, le festival changera de registre sans renoncer à son ambition. Faire dialoguer les grandes œuvres avec l'âme de Marseille. Direction l'intérieur même de la basilique Notre-Dame de la Garde pour une série de représentations exceptionnelles des sermons de Pagnol. Un événement à la fois artistique, patrimonial et profondément marseillais. Dans ses textes moins connus du grand public, Marcel Pagnol prête sa voix à un curé imaginaire qui parle avec humour, malice et humanité de pardon, de fraternité, de justice et de charité. Derrière la légèreté du ton à fleurs, une réflexion profonde sur la condition humaine et sur ce qui nous relie les uns aux autres. Interprété par Vincent Fernandel et mis en scène par Nicolas Pagnol, ces sermons retrouveront une résonance singulière dans ce lieu de recueillement qui veille depuis plus d'un siècle sur la cité phocéenne. D'un côté, la rigueur morale et les vertiges philosophiques de Camus, de l'autre, la sagesse populaire et la tendresse lumineuse de Pagnol. Deux univers, deux écritures, deux façons d'explorer ce qui fait l'homme, et entre les deux, Marseille. Marseille qui regarde la mer, Marseille qui écoute ses écrivains, Marseille qui, le temps d'une soirée, transforme un monument emblématique en scène ouverte sur le monde. Camus ce soir, Pagnol dès demain, une invitation à prendre de la hauteur, au propre comme au figuré.

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0: Quoi de plus agréable que de manger une bonne glace quand il fait bien chaud quand on se balade en Israël ? Il y a évidemment les classiques crème glacée fraise banane chocolat, mais les locaux et les touristes raffolent désormais de saveurs typiquement israéliennes. Jugez plutôt la labane bulgare et pastèque, que l'on trouve chez Gelato Delicato à Haïfa, est un mélange de saveurs de fromage ressemblant à de la feta et pastèque sucrée comme on en fait en Israël. Vous avez aussi la crème glacée huile d'olive et tomates cerises caramélisées. Celle-là, on la trouve chez Arte Glideria à Tel Aviv. À leur carte, ils proposent aussi saveurs rose caramélisée et crème d'avocat. Toujours à Haïfa, chez El Salon, vous pourrez commander des glaces Laban, Zaatar et Pita Ice, un clin d'œil aux spécialités des villages druzes voisins. Chez Anita, à Tel Aviv, vous découvrirez le sorbet à la halva, la spécialité orientale hyper sucrée à base de sésame. Et dans le Vieil Akko, chez Andomela, attendez-vous à manger une excellente crème glacée à base d'alcool d'arak. Symbole israélien par excellence, la figue de Barbarie sera au menu de chez Bouza avec le sabra sorbet, sabra étant en même temps le fruit du nom du cactus et le surnom des Israéliens natifs. Mais le summum de l'original, chez le glacier Legenda, c'est la glace au goût bamba, la spécialité israélienne d'apéritif à base de maïs soufflé et de cacahuètes.
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1: Le journal. Les États-Unis et la République islamique d'Iran sont donc parvenus à un accord pour mettre fin immédiatement à la guerre au Moyen-Orient sur tous les fronts, y compris le Liban. C'est ce qu'a annoncé le médiateur pakistanais. Washington et Téhéran ont confirmé dans la foulée, j'autorise pleinement la réouverture du détroit d'Ormuz sans droit de passage et parallèlement la levée immédiate du blocus naval américain. Navires du monde entier mettaient les moteurs en marche, que le pétrole coule à flot. S'est félicité Donald Trump, ajoutant que cette ouverture interviendra dès la signature de l'accord vendredi afin de permettre le déminage. Le Royaume-Uni, la France, l'Allemagne et l'Italie ont salué l'accord conclu dans un communiqué commun. L'Iran ne doit jamais acquérir l'arme nucléaire. Nous sommes prêts à travailler avec les États-Unis, l'Iran et l'Agence international de l'énergie atomique à cette fin, déclaré les dirigeants de ces pays européens. Ils ajoutent être disposés à lever les sanctions pertinentes en réponse à des mesures claires et vérifiables de la part de l'Iran concernant son programme nucléaire. Fin de citation. Les grandes puissances du G7 qui vont discuter à partir de ce jour à Évian des conséquences de cet accord conclu entre les États-Unis et l'Iran et dont la réouverture notamment du détroit d'Ormuz dans la durée. C'est ce qu'a déclaré hier soir Emmanuel Macron. Un cessez-le-feu robuste et durable au Liban est indispensable, insiste le président français. Ces questions seront aussi évoquées demain lors du G7, toujours en présence des dirigeants de l'Égypte, des Émirats Arabes Unis et du Qatar. Donald Trump s'entretiendra quant à lui cet après-midi à 17h avec Emmanuel Macron. Hier soir, on a appris qu'un soldat israélien avait été grièvement blessé, un autre légèrement blessé par des tirs de roquettes contre les forces israéliennes au sud Liban. Des sirènes d'alerte aux tirs de missiles et de roquettes ont par ailleurs été déclenchées dans la soirée à Kiryat Shmona. L'armée israélienne a confirmé l'élimination d'Ali Moussa Dagdouk au commandant du Hezbollah. Il était commandant de l'équipe de sécurité de l'ancien secrétaire général Hassan Nasrallah, commandant de l'unité Force Radouane et responsable du dossier Golan, branche opérationnelle chargée de l'implantation du Hezbollah en Syrie et notamment près de la frontière avec Israël. Dans le reste du monde, au moins 9 personnes ont été tuées ce matin en Ukraine dans une série d'attaques russes, dont une massive contre la capitale Kiev où une cathédrale orthodoxe a pris feu. Le groupe Palestine Action est-il un mouvement terroriste? La justice britannique tranche la question ce jour en appel après avoir infligé en première instance un revers au gouvernement qui avait interdit en juillet dernier cette organisation pro-palestinienne. En France, après les violences qui ont suivi la victoire du Paris Saint-Germain en Ligue des Champions, le gouvernement va présenter en juillet en Conseil des ministres un projet de loi visant à faire assumer directement aux auteurs le coût des dégradations commises dans l'espace public, a annoncé Sébastien Lecornu. Et enfin, deux peuples, deux États, un futur. Militants israéliens et palestiniens pour la paix étaient réunis vendredi à Paris à l'invitation du ministre des Affaires étrangères Jean-Noël Barrot pour relancer l'appel à la solution à deux États. Mais sur quoi arrivent à s'accorder ces hommes et ces femmes? La réponse d'Ali Abou Awad, militant palestinien pour la paix.
2: Je pense que nous sommes des deux côtés d'accord sur la vision de la solution à deux États comme le seul moyen de nous sauver de cette folie. Pour moi, être ici, ça crée une autre force politique pour pousser vers cette solution et pour avoir des conditions de vie dignes. Je pense que la majorité des deux côtés veulent la paix dès hier.
1: Comment parler de paix après le 7 octobre? La réponse d'Eran Nissan, militant israélien pour la paix.
3: Je suis ambulancier et soignant et le 7 octobre, j'étais dans le sud d'Israël et nous étions au cœur de ce qui s'est passé. Je me suis rendu dans un hôpital, un grand hôpital à Beersheba et j'ai soigné les blessés. J'étais entouré de médecins juifs et arabes, des citoyens israéliens, à la fois citoyens palestiniens d'Israël et israéliens juifs, et nous soignons des juifs et arabes. Et mon téléphone n'arrêtait pas de sonner. Mes amis, mes collègues palestiniens m'envoyaient des messages pour me demander si j'allais bien, si ma famille était en sécurité. Je fais partie d'une communauté qui rassemble des Israéliens et des Palestiniens.
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1: Bonjour à tous et bienvenue dans votre journal. Nous sommes le lundi 15 juin et voici les titres. Hier soir avait lieu à la Grande Synagogue de Marseille une cérémonie d'intronisation. Après 19 années de service, le rabbin Johann Saba laisse sa place au Rav Benyamin Afriat. Le grand rabbin de Marseille, Rav Reuven Ohana, réagit à ce changement au micro de Nathan Sperling.
2: Eh bien, c'est en même temps un petit pincement au cœur, une petite tristesse de voir un rabbin talentueux quitter la grande synagogue. Mais c'est aussi, bien sûr, une joie de voir que la chaîne n'est pas interrompue et que nous avons trouver celui qui lui succédera, je pense avec beaucoup d'énergie, qui apportera un nouveau souffle, etc. Je peux dire qu'on est satisfait que la synagogue était entre de bonnes mains. Elle le restera également, Bezrat Hashem.
1: Dans le cadre de la journée mondiale de lutte contre la maltraitance des personnes âgées aujourd'hui, la PHM vous accueille pour la projection du film « Le sens de l'âge entre sécurité et liberté ». Ça se passe cet après-midi à 14h30 à l'amphithéâtre du Centre gérontologique départemental dans le 12e arrondissement de Marseille. Le Stade Flotte accueillait hier la première édition du tournoi Avi Assouli organisé par le Maccabi Sport Marseille en partenariat avec le département des Bouches-du-Rhône. Le président du Maccabi Sport Marseille, Sidney Mimoun, revient sur cet événement dédié à la mémoire du mythique commentateur de l'OM. Je vous propose de l'écouter au micro de Magali Barthès.
3: On a suivi le premier tournoi que nous avions organisé le 7 juin à la mémoire de Bébert Assouli. Nous avons aujourd'hui organisé le tournoi à la mémoire de Avi Assouli, qui a été également un des piliers du Maccabi. Nous organiserons donc ces tournois qui vont être des tournois annuels, qui concerneront les enfants pour le premier et les seniors pour le second, comme aujourd'hui. Alors pour ce qui est du tournoi d'aujourd'hui, nous avons accueilli des équipes Maccabi de l'extérieur, deux équipes de Lyon, et nous avons accueilli des équipes de Marseille, bien entendu Maccabi, mais également d'autres clubs qui sont venus et qui ont participé à ce tournoi. Il y avait 8 équipes aujourd'hui. La finale s'est terminée par un score de 2-1 en faveur de l'équipe du Stadium de Marseille.
1: Toujours en sport, avait lieu hier la 28e édition du défi Monte Cristo à Marseille. La course de 5 km dans la Méditerranée a été remportée par Olivier Hernandez, 17 ans, nageur originaire de Belleville en Beaujolais. En culture, le Festival de Marseille a démarré hier avec les plus grands noms de la danse à la Friche de la Belle de Mai. 250 Marseillais amateurs ont contribué hier à une création participative par le Marocain Khalid Bengrid, originaire de Casablanca, et formé à la danse contemporaine. La météo aujourd'hui est de 18 degrés ce matin et jusqu'à 22 degrés cet après-midi sur notre belle cité phocéenne. Je vous donne rendez-vous à 10h pour la grande matinale de Radio JM en direct, comme chaque lundi. Pour écouter aujourd'hui l'ancien candidat de The Voice, Kenoa, le chef d'orchestre du Glanum Festival, Mathieu Ezog, Luc Benatar du Magen David Adom, Jean Castelli, président du Cercle des Nageurs de Marseille et vice-président du club de beach volley des Catalans. Notre invité politique sera Brigitte Devesa au micro d'Elsa Charbit. Je vous souhaite à tous de passer une excellente journée et surtout, prenez bien soin de vous.
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2: Les États-Unis et la République islamique d'Iran sont donc parvenus à un accord pour mettre fin immédiatement à la guerre au Moyen-Orient sur tous les fronts, y compris le Liban. C'est ce qu'a annoncé le médiateur pakistanais. Washington et Téhéran ont confirmé dans la foulée, j'autorise pleinement la réouverture du détroit d'Ormuz sans droit de passage et parallèlement la levée immédiate du blocus naval américain. Navires du monde entier mettaient les moteurs en marche, que le pétrole coule à flot. S'est félicité Donald Trump, ajoutant que cette ouverture interviendra dès la signature de l'accord vendredi afin de permettre le déminage. Le Royaume-Uni, la France, l'Allemagne et l'Italie ont salué l'accord conclu dans un communiqué commun. L'Iran ne doit jamais acquérir l'arme nucléaire. Nous sommes prêts à travailler avec les États-Unis, l'Iran et l'Agence international de l'énergie atomique à cette fin, ont déclaré les dirigeants de ces pays européens. Ils ajoutent être disposés à lever les sanctions pertinentes en réponse à des mesures claires et vérifiables de la part de l'Iran concernant son programme nucléaire. Fin de citation. Les grandes puissances du G7 qui vont discuter à partir de ce jour à Évian des conséquences de cet accord conclu entre les États-Unis et l'Iran et dont la réouverture notamment du détroit d'Ormuz dans la durée. C'est ce qu'a déclaré hier soir Emmanuel Macron. Un cessez-le-feu robuste et durable au Liban est indispensable, insiste le président français. Ces questions seront aussi évoquées demain lors du G7, toujours en présence des dirigeants de l'Égypte, des Émirats Arabes Unis et du Qatar. Donald Trump s'entretiendra quant à lui cet après-midi à 17h avec Emmanuel Macron. Hier soir, on a appris qu'un soldat israélien avait été grièvement blessé, un autre légèrement blessé par des tirs de roquettes contre les forces israéliennes au sud Liban. Des sirènes d'alerte aux tirs de missiles et de roquettes ont par ailleurs été déclenchées dans la soirée à Kiryat Shmona. L'armée israélienne a confirmé l'élimination d'Ali Moussa Dagdouk au commandant du Hezbollah. Il était commandant de l'équipe de sécurité de l'ancien secrétaire général Hassan Nasrallah, commandant de l'unité Force Radouane et responsable du dossier Golan, branche opérationnelle chargée de l'implantation du Hezbollah en Syrie, notamment près de la frontière avec Israël. Dans le reste du monde, au moins 9 personnes ont été tuées ce matin en Ukraine dans une série d'attaques russes, dont une massive contre la capitale Kiev où une cathédrale orthodoxe a pris feu. Le groupe Palestine Action est-il un mouvement terroriste? La justice britannique tranche la question ce jour en appel après avoir infligé en première instance un revers au gouvernement qui avait interdit en juillet dernier cette organisation pro-palestinienne. En France, après les violences qui ont suivi la victoire du Paris Saint-Germain en Ligue des Champions, le gouvernement va présenter en juillet en Conseil des ministres un projet de loi visant à faire assumer directement aux auteurs le coût des dégradations commises dans l'espace public, a annoncé Sébastien Lecornu. Et enfin, deux peuples, deux États, un futur. Militants israéliens et palestiniens pour la paix étaient réunis vendredi à Paris à l'invitation du ministre des Affaires étrangères Jean-Noël Barrot pour relancer l'appel à la solution à deux États. Mais sur quoi arrivent à s'accorder ces hommes et ces femmes? La réponse d'Ali Abou Awad, militant palestinien pour la paix.
3: Je pense que nous sommes des deux côtés d'accord sur la vision de la solution à deux États comme le seul moyen de nous sauver de cette folie. Pour moi, être ici, c'est créer une autre force politique pour pousser vers cette solution et pour avoir des conditions de vie dignes. Je pense que la majorité des deux côtés veulent la paix dès hier.
2: Comment parler de paix après le 7 octobre? La réponse d'Eran Nissan, militant israélien pour la paix.
4: Je suis ambulancier et soignant et le 7 octobre, j'étais dans le sud d'Israël et nous étions au cœur de ce qui s'est passé. Je me suis rendu dans un hôpital, un grand hôpital à Be'er Sheva, et j'ai soigné les blessés. J'étais entouré de médecins juifs et arabes, des citoyens israéliens, à la fois citoyens palestiniens d'Israël et israéliens juifs, et nous soignons des juifs et arabes. Et mon téléphone n'arrêtait pas de sonner. Mes amis, mes collègues palestiniens m'envoyaient des messages pour me demander si j'allais bien, si ma famille était en sécurité. Je fais partie d'une communauté qui rassemble des Israéliens et des Palestiniens.
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6: Bonjour à tous et à toutes, il est 10h passé de 6 minutes et vous êtes sur Radio JM pour 2h de direct. Bienvenue dans la grande matinale de votre radio juive à Marseille. Je suis ravie de vous retrouver sur le 90.5 en direct depuis nos studios bien sûr et sur nos réseaux sociaux avec un magnifique programme. Tout de suite le jingle.
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6: Et on commence le programme par la météo aujourd'hui sur Marseille. Je vous l'annonçais dans le journal, il fait 18 degrés ce matin et jusqu'à 22 degrés cet après-midi. Nous parlerons sport avec Jean Castelli à la tête du Cercle des nageurs de Marseille, mais aussi du club de beach volley des Catalans à l'heure où les inscriptions pour l'an prochain vont s'ouvrir. Nous parlerons musique ce matin avec l'ancien candidat de The Voice, Kenoa, qui sera avec nous. Un peu plus tard dans la matinée, nous recevrons Mathieu Herzog, directeur artistique et chef d'orchestre. En politique, la candidate et sénatrice d'Aix-en-Provence, Brigitte Devesa, répondra aux question d'Elsa Charbit. Le Magen David Adom propose une soirée la semaine prochaine. Regard croisé Moyen-Orient, quel défi pour l'Europe ? Luc Benatar sera avec nous pour en parler. L'agenda communautaire vous sera présenté comme chaque semaine par Noah. Le coup de cœur littéraire par Elsa et la chronique culinaire par Sacha. La grande matinale de Radio JM, c'est tout de suite jusqu'à midi.
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6: Nous sommes le lundi 15 mai 2026 et on démarre cette matinale par le rendez-vous politique. Tout de suite, le jingle.
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7: Bonjour, je suis ravie de vous retrouver pour ce rendez-vous de chaque semaine et j'ai le plaisir ce matin, comme l'a annoncé Laura, de recevoir Brigitte Devesa. Bonjour.
8: Bonjour.
7: Merci d'être avec nous. On va bien sûr parler des élections sénatoriales. Je rappelle simplement que vous avez été élue conseillère municipale en 2018, adjointe au maire de la mairie d'Aix, bien sûr, de 2014 à 2020. Vous êtes conseillère départementale des Bouches-du-Rhône de 2015 à 2021. Et enfin, vous devenez sénatrice en juillet 2021 pour, bien sûr, votre parti politique, qui est l'UDI, l'Union des démocrates et indépendants, donc un parti centriste. Au Sénat, vous avez beaucoup travaillé pendant ce mandat, puisque vous êtes membre de la Commission des affaires sociales, la Commission des affaires européennes. Vous étiez secrétaire de la délégation sénatoriale aux entreprises, c'est très important. Et on pense, entre autres, au dispositif territoire zéro chômeur de longue durée, fragilisé un petit peu aujourd'hui, on aura peut-être l'occasion d'en parler. Voilà, donc beaucoup de choses et bien sûr présidente d'un groupe interparlementaire, toujours ces fameuses amitiés. Vous, c'était France-Asie centrale pour le Tadjikistan. Ben voilà, ça peut être aussi un sujet à évoquer ensemble. Allez, revenons au sénatorial. La campagne est lancée. Elle se tiendra donc, l'élection se tiendra le 27 septembre prochain. Si vous êtes d'accord avec moi, Brigitte Devesa, les Français maîtrisent mal le sujet des sénatoriales. Rappelez-nous d'abord ce que font les sénateurs, quel est le rôle du Sénat et comment ils se renouvellent.
8: Tout d'abord, merci. Merci de m'accueillir ce matin dans votre matinale. Je suis ravie d'être là pour parler effectivement du Sénat. Alors, c'est quoi un sénateur ou une sénatrice? En tout cas, c'est un élu qui est élu évidemment tous les 3 ans. Nous avons des mandats de 6 ans et qui sont renouvelables tous les 3 ans. Donc on arrive au terme là de notre mandat qui
7: c'est
8: se terminera.
7: C'est un renouvellement qui se fait par moitié.
8: Par moitié. Il y a quelques années, nous étions sur des mandats de 9 ans, donc c'était des renouvellements de tiers. Et désormais, nous sommes sur un renouvellement tous les 3 ans. Donc notre tour arrive.
7: Les Bouches-du-Rhône, donc il y a plusieurs.
8: Plusieurs territoires. Et donc le renouvellement se fera donc le 27 septembre par le biais des grands électeurs, donc une élection évidemment importante et qui donne lieu évidemment à beaucoup de discussions actuellement.
7: Alors rappelez que les sénateurs votent les lois et surtout contrôlent l'action du gouvernement.
8: Alors évidemment, oui, les lois, nous proposons régulièrement des propositions de loi et qui sont issues du territoire, parce que ce que je veux dire c'est qu'un sénateur doit être imprégné de son territoire, c'est important, nous sommes les représentants des communes, des territoires. Et donc à ce titre-là, moi, mon engagement depuis le 6 juillet 2020, c'est d'aller arpenter ce beau territoire, d'aller à la rencontre des élus, mais pas seulement. Hein, nous allons à la rencontre, enfin je vais à la rencontre des entreprises, puisqu'effectivement, vous l'avez dit, je suis secrétaire de la délégation des entreprises. On a un territoire sur lequel économiquement il faut se reposer, il faut être présent. Et puis je rencontre tout le monde en fait. Je rencontre notamment, je rencontre même des citoyens qui ont besoin de comprendre et de savoir comment ça fonctionne. Donc ça, c'est important de faire remonter, je dirais, ce qui ne va pas ou en tous les cas ce qu'il faudrait modifier sur le territoire. Et donc chaque sénateur va défendre évidemment les propositions de loi qui sont mises au goût du jour, évidemment.
7: Et moi, pensant à son territoire.
8: Voilà, moi j'ai toujours une pensée à mon territoire et donc ma priorité, c'est le territoire. Donc c'est important. Après, il y a une deuxième étape qui est évidemment le travail sénatorial sur un plan un peu plus national, voire international. On fait partie de missions, on fait partie de groupes d'amitié, vous avez dit, effectivement, puis j'en ai d'autres, Israël, Taïwan, et là, c'est des sujets qui sont éminemment très importants, où notre rôle de parlementaire agit également. Mais la priorité doit être donnée à notre territoire, en tous les cas, c'est comme ça que je vois la fonction de sénateur.
7: De toute façon, vous êtes élu, j'allais dire, directement par ceux qui font le travail au quotidien politique sur le territoire, puisque 95% des grands électeurs sont issus des conseils municipaux. Voilà. D'où votre présence, on vous voit partout en ce moment, sur le territoire, vous allez voir chaque petite commune, chaque commune, pour expliquer ce que vous êtes prêt à faire pour eux.
8: Absolument. Donc c'est une élection qui se fait évidemment, comme je l'ai dit, tous les 3 ans, et par des élus qui sont des conseillers municipaux, des conseillers, des adjoints, des conseillers départementaux, régionaux, les sénateurs aussi votent, les députés.
7: Bien sûr. Il y a un ensemble. Mais il y a beaucoup de conseillers municipaux, ce qui fait que vous connaissez bien votre tissu de la municipale, vous connaissez bien les petites communes, les communes moyennes, parce que c'est eux qui ont besoin de vous.
8: Alors moi, j'ai eu l'occasion de les connaître bien avant aussi, parce que je suis engagée en politique depuis plus de 20 ans, et donc j'ai quand même sillonné pas mal de territoires, notamment sur ma commune, puisque j'ai été élue dans un premier temps conseillère municipale. Je suis devenue, Marie Joissin en 2014, même un petit peu avant, mais sur les élections de 2014 où je suis devenue adjointe, ensuite au conseil départemental où j'ai eu une vice-présidente auprès de Martine Vassal.
7: Vous connaissez tous les...
8: Donc j'ai eu l'occasion de rencontrer effectivement à cette époque-là beaucoup d'élus. Et puis maintenant, j'ai eu la chance aux dernières élections, on a eu quand même une élection remarquable sur Aix où notre maire Sophie Joissin
7: a été brillamment élue, quadrangulaire.
8: Donc sa légitimité n'est plus à discuter, elle est là et c'est très bien, je fais partie de cette majorité, mais comme je n'ai pas le droit au cumul, je suis conseillère municipale. Ça ne m'empêche pas évidemment de travailler, de participer au conseil, de participer.
7: Et de savoir ce qui se passe. De toute façon, c'est le rôle des sénateurs de savoir ce qui se passe dans les communes. Hein,
8: évidemment,
7: donc,
8: j'ai eu la chance aussi d'être maintenant élu à la métropole. Donc pour moi, c'est un avantage. Et donc aujourd'hui, j'ai une assise territoriale qui est incontestable, incontestée.
7: Mais surtout qui nourrit, c'est au-delà de ça, c'est surtout qu'elle nourrit votre
8: travail.
7: Et elle savez ce qui se passe, vous êtes à la métropole, vous rencontrez les maires tout le temps, enfin c'est véritablement ce travail-là qui fait votre force.
8: Exactement.
7: On va parler de façon plus politicienne, j'allais dire, puisqu'on a appris que Renaud Muselier allait se présenter,
8: il voulait
7: être tête de liste donc pour les Bouches-du-Rhône et l'idée pour lui bien sûr c'est de se retrouver au Palais du Luxembourg. Quand vous avez appris sa décision, qu'en avez-vous pensé, Brigitte Devesa?
8: Bien comme tout le demande, j'ai été étonnée.
7: Ah, quand même, bon, d'accord.
8: Ah, bah oui, nous, on avait fait, en tous les cas, j'avais déjà discuté avec pas mal de maires du territoire et comment envisager effectivement l'élection prochaine. Donc, il est vrai que quand j'ai appris que monsieur le président Renaud Muselier partait dans la campagne, bon, voilà, j'ai eu un moment où je me suis dit, tiens.
7: Ça rebat les cartes.
8: Voilà.
7: Forcément.
8: Mais je lui fais confiance.
7: D'accord.
8: C'est quand même un président de région, il a été ministre, il a été député européen, il est capable de rassembler, on voit ce qu'il a fait.
7: Il est capable, bien sûr.
8: Ah, bien sûr.
7: Il est capable de rassembler, été... mais vous avez été aussi très très clair, parce qu'il n'y a pas que vous, hein, sénatrice sortante, et je vous cite, hein, vous avez dit, je ne me ferai pas prendre pour une cruche.
8: Absolument.
7: Donc vous voulez être numéro 2,
8: absolument.
7: Autrement vous avez menacé de faire une liste autonome.
8: Alors,
7: Brigitte
8: c'est...
7: Devesa, c'était
8: oui.
7: juste sous le coup de la colère, rassurez-moi.
8: Non. Je veux dire, à un moment donné, il faut être droit dans ses bottes.
7: Ouais.
8: Moi, je sais ce que je représente sur le territoire. Je sais qu'elle a été mon travail et je suis plébiscitée par l'ensemble des maires. Alors, je ne dis pas que c'est unanime.
7: Enfin, ça ne l'est jamais.
8: Ça ne l'est jamais. Enfin, globalement, même ceux qui ne seraient pas prêts à voter pour moi dans d'autres partis politiques me font des retours très positifs. Moi, j'ai travaillé, vous savez, pendant 6 ans, enfin pratiquement 6 ans, avec tous les élus. Je crois que quand on travaille, c'est pour l'intérêt général. Ce n'est pas pour moi. Hein. Je travaille pour l'intérêt général. On est élus pour ça. Donc, je me suis mise à travailler. J'ai formé une équipe et on a bossé. Hein. Je pense que j'ai un peu dépoussiéré le métier ou en tous les cas la qualité de sénateur. Et je pense que les électeurs ont besoin de ça. Ils ont besoin de personnes.
7: Mais Renaud Muselier le sait tout ça.
8: Il le sait très bien et il est lui-même quelqu'un
7: de terrain.
8: Il a tout
7: intérêt à vous mettre. Enfin, je veux dire, son intérêt serait là.
8: En tout cas, je vais vous dire une chose. Nous discutons aujourd'hui de manière intelligente.
7: Oui.
8: Nous travaillons. Nous voulons rassembler. Aujourd'hui, rien n'est figé dans le marbre. Et il faut continuer à travailler, tenir compte. Pour le coup, effectivement, de la situation locale, mais nationale aussi.
7: Quand
8: nous
7: nationale.
8: Devons garder notre majorité sénatoriale, c'est ce que je vous disais, au Sénat, pour porter, évidemment...
7: En fait, que le Sénat qui est positionné à droite reste
8: à droite
7: pour
8: et
7: faire
8: et contrepoids,
7: sachant qu'à l'Assemblée nationale,
8: voilà,
7: il n'y a pas vraiment,
8: exactement.
7: Il n'y a plus de majorité
8: réelle. Nous sommes, évidemment,
7: réelle.
8: Aussi là pour contrôler l'action du gouvernement, donc c'est important. Donc... Avant de décider qui, quoi, comment et sur quel...
7: Il faut penser à tout ça.
8: Il faut penser à tout ça. Et je fais confiance.
7: Combien il y a de postes, 8 postes de sénateurs, c'est ça, sur les Bouches-du-Rhône ?
8: C'est pour ça que je fais confiance à Renaud, qui a vraiment...
7: Actuellement, la droite a combien de postes ? Combien de sénateurs sur les 8 ?
8: Aujourd'hui, nous... Alors, si je prends la liste sur laquelle j'étais en 2020, donc malheureusement, avec la disparition de Patrick Boré, nous sommes 3. Donc, il y avait Madame Boyer... donc
7: qui veut se représenter,
8: qui est sortante, monsieur Stéphane Rudelier qui est sortant, et moi-même qui
7: Très
8: suis
7: bien.
8: Sortante.
7: Et ensuite les autres, il y a le RN.
8: Alors après,
7: qui est représenté.
8: Vous avez monsieur Stéphane Ravier.
7: C'est ça.
8: Voilà. Ensuite vous avez
7: Jérémy Bacchi,
8: Madame Carlotti,
7: monsieur
8: Benaroche.
7: C'est gauche. Tout ça, c'est gauche.
8: Voilà. Est arrivé en fin de mandat. À la suite du départ de Monsieur Guérini, Madame Mireille Jouve qui est là à peu
7: également.
8: Près un peu plus
7: d'un. Voilà. Pour l'instant, ils sont majoritaires, j'allais dire, parce que le RN, vous n'êtes pas allié au RN, donc normalement ils sont seuls. Vous êtes 3, eux ils sont 4.
8: Voilà.
7: Comme ça, au moins les choses sont claires, les gens. Donc pour cette l'idée, c'est de viser cette fois-ci combien de postes ? 3.
8: Oh bah si
7: c'est
8: on
7: réalisable.
8: En avoir... 3, oui.
7: 3, c'est réalisable.
8: Si on est bien organisé, on peut en faire 3.
7: Et... De pas en perdre déjà.
8: De pas en perdre. Après, si on peut aller plus loin. Tout dépendra évidemment de la qualité de la liste. Il faut des personnalités, il faut des personnes qui ont travaillé, il faut des personnes qui sont en capacité de ramener des voix, de ramener des grands électeurs. Et puis, sans oublier effectivement qu'il y a des enjeux importants sur le plan national, mais sur le plan international. On voit effectivement l'actualité aujourd'hui est très confuse. Et effectivement, il va falloir aussi penser à 2027. C'est important.
7: C'est demain, hein, donc on
8: c'est
7: y
8: demain,
7: pense, on a tout ça en tête.
8: Dès que les élections sénatoriales seront terminées,
7: la campagne va débuter.
8: On rentre en campagne présidentielle. Là aussi, il ne faudra pas se tromper. Et là aussi, il va falloir avoir le bon candidat. Je dis bien le ou la, hein, bonne candidate. Mais en tout cas, la priorité aujourd'hui, c'est d'asseoir la force du
7: Qu'est-ce
8: Sénat.
7: Qu'est-ce que vous craignez le plus, Brigitte Devesa ? Une poussée du RN parce qu'ils ont quand même fait de très bons résultats aux élections municipales et donc ils ont plus de conseillers municipaux. Donc le vote va forcément être influencé pour les sénatoriales ou plutôt une poussée de la gauche ?
8: Alors déjà, on ne peut pas nier, effectivement, la gauche à Marseille, elle est implantée. Donc déjà là, on a perdu
7: Marseille, parce que Bouches-du-Rhône, on n'a pas la même vision.
8: Tout à fait. Après, il y a quand même y a Marseille, puis il y a l'ensemble des autres communes.
7: Bien sûr.
8: Je rappelle quand même que le territoire, c'est 119 communes,
7: Absolument.
8: Donc c'est très important. Finalement, la gauche, oui, la droite, enfin le RN a gagné, Rognac, il les avait déjà repris il y a quelques temps avant, donc ça a été malheureusement...
7: Confirmé.
8: On a Tarascon, voilà. On a quelques communes, pareillement
7: surtout
8: à gauche.
7: Surtout les Alpes-Maritimes, le voilà. Les Bouches-du-Rhône moins.
8: Oui, mais enfin, les Alpes-Maritimes, pour le coup, ça nous impactera certainement plus tard pour les régionales.
7: Voilà. Aujourd'hui, mais là, les Bouches-du-Rhône, c'est quand même...
8: On a quand même réussi à faire un beau score parce que la droite et le centre sont largement en tête sur ce territoire, il faut le rappeler.
7: Il faut le rappeler parce qu'on c'est important. Toujours une vision globale de ce territoire et c'est bien quand même de rappeler que pour les Bouches-du-Rhône, ben, tous les espoirs sont permis.
8: Exactement. Et considérant que le RN crie au loup systématiquement, bon... Attention, hein, il y a quand même Ravier d'un côté, vous avez madame, comment elle s'appelle, la liste d'Alizio, j'ai même oublié son nom, c'est pas grave, de toute façon, je trouve que...
7: On va pas s'embrouiller l'esprit avec ces noms-là, c'est pas la peine.
8: Non. Donc voilà, donc il y a quand même, il va y avoir à peu près deux listes, me semble-t-il. Hein,
7: vous partez avec, dans quel état d'esprit? Confiante. Je l'ai bien compris, d'ailleurs on voit partout, moi j'ai regardé un petit peu ces derniers temps, vous avez à Saint-Martin-de-Croix, à La Ciotat, à Couteron, à Aix, bien sûr, à Mayanne, etc. Donc, on voit bien sur le territoire et c'est le but. Est-ce que Renaud Muselier aussi se déplace? Vous le croisez? Il est un peu partout?
8: Oui, bien
7: donc,
8: sûr. Même,
7: donc, vous êtes vraiment dans une dynamique.
8: Oui, tout à fait. Non, Renaud Muselier ne m'a pas attendu pour se déplacer sur le territoire.
7: Je me doute. Hein. Bah, voilà. Quand même, quand on est président de région,
8: il est évidemment sur la région, sur l'ensemble.
7: Il profite d'une notoriété.
8: Mais voilà, et puis c'est quelqu'un qui a un impact important. On le voit quand il se déplace. Je dirais, il y a quand même une aura autour de lui. Je dirais, c'est quelqu'un d'important. Et d'abord, moi, je le connais depuis très longtemps. J'ai beaucoup d'affection pour lui. Et finalement, je me dis que voilà, il a cette capacité à rassembler. Et on peut compter sur lui.
7: Ouais. Le dépôt des candidatures, ce sera donc entre le 7 et le 11 septembre, parce qu'un décret est sorti en ce sens. Ça veut dire qu'il va y avoir un été quand même intense.
8: Eh bien, il va
7: pas
8: falloir travailler.
7: Pas de vacances cette année, Brigitte
8: Devesa. Écoutez, moi, je vais vous dire, depuis 5 ans et demi, je n'ai pas pris vraiment de vacances. Depuis le 6 juillet, date à laquelle je suis devenue sénatrice. Mm-hmm. Et bien, écoutez, moi, j'arpente le territoire. J'attends pas 3 mois avant les élections
7: prendre
8: d'aller
7: un
8: me
7: joli
8: présenter.
7: Territoire. Hein, pendant l'été, ça va, c'est pas trop pénible.
8: Mais vous savez, il se passe de belles choses sur ce territoire. On a de belles traditions, en partant de Saint-Paul-et-Durance jusqu'au Sainte-Marie-de-la-Mer, en passant évidemment par Arles. Vous avez parlé de Mayanne, les Alpies. Enfin, on a un paysage magnifique.
7: Il a hésité d'ailleurs, le maire d'Arles. Patrick de Carolis, j'y vais pas au sénatorial, on en est où?
8: Ah bah écoutez, là pour l'instant j'ai pas d'écho, donc...
7: Vous non plus?
8: Non, moi non plus, donc je ne me prononcerai pas sur les envies des uns et des autres. Bon, c'est vrai que, vous savez, toute élection donne lieu à des discussions.
7: Évidemment.
8: Peut-être ce serait bien
7: les
8: que
7: les sujets qui reviennent le plus quand vous êtes sur le terrain, quand vous discutez avec les maires, justement.
8: Ah bah, c'est
7: les...
8: la problématique des logements, la loi SRU, sur laquelle on a essayé de travailler au Sénat, avec d'autres sénateurs, évidemment. Mais comme le disait à l'époque la ministre du Logement, elle m'expliquait que c'était très difficile. On n'a pas de majorité à l'Assemblée nationale. Donc comment souhaitez-vous faire Et puis, vous savez, je veux dire, on a pour habitude de faire des lois qui s'appliquent sur le territoire national. Or, certaines lois, il y a des spécificités. On a un territoire,
7: surtout pour le logement,
8: 119 communes, avec, malgré cela, d'une commune à une autre, on n'a pas les mêmes problématiques.
7: Absolument.
8: Donc il va falloir retravailler tout ça, parce qu'effectivement, aujourd'hui, les maires sont en grande difficulté, on le voit bien, les dotations sont en baisse.
7: On ne pourra pas retravailler avant les présidentielles, parce que tant qu'il n'y a pas de majorité à l'Assemblée nationale, pendant un an, vous allez un petit peu ronger votre frein, j'allais dire.
8: Oui, mais j'encourage, moi, les futurs candidats à la présidentielle, vraiment, en tous les cas, de ce qui appartient du centre et de la droite, de faire vraiment...
7: Et de s'approprier ces sujets sur le logement qui sont véritablement les sujets préoccupants son intérêt. Et la sécurité, je présume.
8: La sécurité, enfin, il y a beaucoup de sujets qui vont apparaître. Mm-hmm. Là, aujourd'hui, on est un petit peu on est entre deux, donc c'est difficile. On va finir de terminer les quelques lois sur lesquelles nous sommes. On a parlé de zéro territoire, effectivement, Donc ça aussi, c'est des sujets importants pour les...
7: Ça, c'était quelque chose, c'était une excellente idée.
8: C'était une expérience.
7: Donc zéro chômeur à long terme. Et en fin de compte, on a vu les résultats.
8: Bah, quand on veut commencer.
7: Sont assez mitigés.
8: Mais c'est assez mitigé. Pourquoi? Parce qu'on veut changer quelque chose qui a très bien fonctionné, en tous les cas sur notre territoire. Et pour parler de Jouques.
7: Oui,
8: de
7: chez
8: Jouques,
7: nous, ça a bien marché.
8: Jouques, ça a très bien marché. On a un maire qui s'est battu pour ça, Éric Garcin. Moi, je l'ai beaucoup soutenu et je continuerai à le faire. Vous savez, moi, dès lors qu'il s'agit de défendre mon territoire, je l'ai dit, et les maires qui y travaillent, quitte à ne pas être en position de la même manière que mon groupe, ça peut arriver. s'exprimer des fois. Hein. On n'est pas forcément... Pas toujours d'accord. On le dit, on l'explique pourquoi. Voilà. Mm-hmm. Après, globalement, on suit notre groupe. Mais ça peut arriver.
7: Bien sûr.
8: En fonction du projet de loi que vous avez à défendre. La proposition de loi que vous avez à défendre.
7: En tout cas, on vous sentrait décidé, Brigitte Devesa.
8: Complètement.
7: On va vous souhaiter un bel été parce que je pense que ça va être un été studieux. Et puis, on vous retrouvera certainement à l'approche de ces élections et des résultats.
8: Dès qu'on aura finalisé la liste,
7: déjà,
8: on vous la présentera. On y verra plus clair. Et puis, la seconde étape, ce sera de mener campagne et de tout faire pour que notre liste ait le plus de candidats possible. Voilà.
7: Merci.
8: Merci à vous.
6: Merci à vous deux, Brigitte Devesa. Votre interview est à retrouver en replay sur nos réseaux sociaux, bien sûr, mais surtout à notre antenne à 13h sur le 90.5. On se quitte avec un petit peu de musique et on se retrouve juste après.

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3: Il est 10h27 sur Radio JM, il reste 3 minutes avant le journal d'information locale, mais juste avant l'agenda communautaire signé Noah, tout de suite le jingle.
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5: Bonjour à toutes et à tous, voici les prochains rendez-vous de la vie communautaire, pardon, un peu de mal ce matin. On commence avec un rendez-vous dès demain, à l'occasion de Rosh Chodesh Tammuz, le CDIM vous convie à son traditionnel repas du Chodesh. Mardi 16 juin à 12h15, rendez-vous au 110 rue du Rouet, dans le 8e arrondissement de Marseille. Et je vous en avais parlé la semaine dernière, mais une fois n'est pas coutume, je me permets donc de vous le rappeler. L'événement sera ponctué par une intervention du Rav Chaim Haddad pour un moment de partage, de réflexion et de convivialité. Paf, 18 euros, inscription obligatoire au 06 27 46 54 64. Le lendemain, mercredi 17 juin à 20h, le Beit Chabad Or Menachem du 12e arrondissement de Marseille vous convie à la Hiloula du Guimel Tammuz en mémoire du Ravi de Lubavitch. Rendez-vous au 57 avenue de Saint-Julien dans le 12e arrondissement. Au programme animation musicale, repas chaud et vente de bougies, public mixte, paf 20 euros, renseignements et inscriptions au 06 25 70 32 12 ou au 06 08 83 31 65. Et je prends un peu d'avance pour terminer cette chronique avec une conférence qui s'annonce particulièrement intéressante. Le mardi 23 juin, les amis français du Magen David Adom vous convient à une conférence exceptionnelle sur le thème « Regard croisé Moyen-Orient, quel défi pour l'Europe ?» Trois intervenantes au parcours remarquable seront réunies pour échanger et débattre. Mona Jafarian, militante franco-iranienne engagée pour les droits des femmes en Iran et autrice du livre « Mon combat ». Naïma Mfadel, essayiste, experte de la politique de la ville et intervenante sur CNews. Shannon Seban, élue à Rosny-sous-Bois, autrice du livre « Française, juive et alors » et marraine du MDA Europe. Rendez-vous à la synagogue d'Aix-en-Provence, salle rotonde, 3 bis rue de Jérusalem. Réservation en ligne sur www.mda-france.org. Voilà pour les rendez-vous à venir, alors à vos agendas et moi je vous dis à la semaine prochaine pour d'autres événements communautaires.
3: Et cette soirée du Magen David Adom, on en parle avant midi évidemment avec Luc Benatar, on en saura un petit peu plus sur le déroulé de cette soirée. Merci beaucoup Noah, tout de suite le journal d'information locale.
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3: Bonjour à tous et bienvenue dans votre journal, nous sommes le lundi 15 juin et voici les titres. Hier soir avait lieu à la Grande Synagogue de Marseille une cérémonie d'intronisation. Après 19 années de service, le rabbin Johann Saba laisse sa place au Rav Benyamin Afriat. Le grand rabbin de Marseille, Rav Reuven Ohana, réagit à ce changement au micro de Nathan Sperling.
6: Eh bien, c'est en même temps un petit pincement au cœur, une petite tristesse de voir un rabbin talentueux quitter la Grande Synagogue. Mais c'est aussi, bien sûr, une joie de voir que la chaîne n'est pas interrompue et que nous avons trouvé celui qui lui succédera, je pense, avec beaucoup d'énergie, qui apportera un nouveau souffle, etc. Je peux dire qu'on est satisfait que la synagogue, voilà, était entre de bonnes mains. Elle le restera également, Bezrat Hashem.
3: Dans le cadre de la journée mondiale de lutte contre la maltraitance des personnes âgées aujourd'hui, la PHM vous accueille pour la projection du film « Le sens de l'âge entre sécurité et liberté ». Ça se passe cet après-midi à 14h30 à l'amphithéâtre du Centre gérontologique départemental dans le 12e arrondissement de Marseille. Le Stade Flotte accueillait hier la première édition du tournoi Avia Souli organisé par le Maccabi Sport Marseille en partenariat avec le département des Bouches-du-Rhône. Le président du Maccabi Sport Marseille, Sidney Mimoun, revient sur cet événement dédié à la mémoire du mythique commentateur de l'OM. Je vous propose de l'écouter au micro de Magali Barthès.
7: On a suivi le premier tournoi que nous avions organisé le 7 juin à la mémoire de Bébert Assouli. Nous avons aujourd'hui organisé le tournoi à la mémoire de Avi Assouli, qui a été également un des piliers du Maccabi. Nous organiserons donc ces tournois qui vont être des tournois annuels, qui concerneront les enfants pour le premier et les seniors pour le second, comme aujourd'hui. Alors pour ce qui est du tournoi d'aujourd'hui, nous avons accueilli des équipes Maccabi de l'extérieur, deux équipes de Lyon, et nous avons accueilli des équipes de Marseille, bien entendu Maccabi, mais également d'autres clubs qui sont venus et qui ont participé à ce tournoi. Il y avait huit équipes aujourd'hui. La finale s'est terminée par un score de 2-1 en faveur de l'équipe du Stadium de Marseille.
3: Toujours en sport, avait lieu hier la 28e édition du défi Monte Cristo à Marseille. La course de 5 km dans la Méditerranée a été remportée par Olivier Hernandez, 17 ans, nageur originaire de Belleville en Beaujolais. En culture, le Festival de Marseille a démarré hier avec les plus grands noms de la danse à la Friche de la Belle de Mai. 250 Marseillais amateurs ont contribué hier à une création participative par le Marocain Khalid Bengrid, originaire de Casablanca, et formé à la danse contemporaine. La météo aujourd'hui est de 18 degrés ce matin et jusqu'à 22 degrés cet après-midi sur notre belle cité phocéenne. Tout de suite, c'est le retour de la grande matinale sur Radio JM.
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3: Direct sur votre grande matinale de Radio JM et on va parler sport ce matin. J'ai le plaisir de recevoir Jean Castelli, bonjour.
8: Bonjour.
3: Merci beaucoup d'être avec nous en direct. Vous êtes vice-président du club de volley-ball des Catalans et ce depuis 30 ans. Vous êtes également président délégué du Cercle des nageurs de Marseille. On vous a reçu de nombreuses fois, notamment dans le cadre du prix Alfred Nakache qu'on a le plaisir de couvrir chaque année. Mais si je vous ai invité ce matin, c'est justement pour parler de cet engagement sportif que vous avez notamment avec le club de volley-ball d'abord des Catalans, car les inscriptions sont ouvertes pour la rentrée 2026-2027. Et je sais que vous êtes un club très sollicité. Parlez-nous de l'histoire de ce club historique dont les membres sont observés par des milliers de personnes depuis la corniche Kennedy.
8: Alors oui, vous avez tout à fait raison. Je vais même dire que dans le 7e arrondissement, on joue au volley avant de jouer au foot. Mais enfin, j'exagère un peu. Il y a aussi un club d'Andoum qui est quand c'est même vrai. Présent. Le club a été créé en 1949. Alors l'histoire, elle est sympa. C'est pas une légende, il paraît que ça a été vérifié. Issu de l'Olympique de Marseille, il y avait une section athlétisme de jeunes filles qui venaient jouer au ballon autour d'un petit filet qu'ils mettaient sur la plage en 49. Mmh. Et il y a des garçons qui étaient là et qui se sont dit pourquoi pas faire pareil. Ils ont implanté un filet et petit à petit le club s'est structuré, s'est monté, au départ 40 personnes et puis après ça a évolué jusqu'à nos jours.
3: Incroyable, et aujourd'hui ça a un succès grandissant. Quelles sont les vertus justement de l'apprentissage du beach volley? On le sait pas forcément, mais notamment pour les enfants, j'imagine qu'il y a le sport en équipe, l'apprentissage dans le sable, il y a plein de belles vertus.
8: Alors comme tout sport effectivement, c'est hyper éducatif, c'est-à-dire on respecte les règles, on respecte l'arbitre, on respecte les horaires. Mais le beach volley et le volley tout court, en plus, c'est un sport qui n'est pas un sport de contact. Mmh. Donc ça facilite les choses. À travers le filet, on peut un peu se, entre guillemets, brancher. Mais sans être un sport de contact, c'est un sport hyper ludique. Et puis c'est en plein air, c'est au soleil. Il y a des

0: La baie des Catalans est une baie de sable et effectivement, on a toujours ce sable extraordinaire qui est meuble à disposition. Et c'est ce que vous disiez, la fameuse, entre guillemets, barrière des Catalans permet à tout le public de passer, de regarder pendant un moment les parties, que ce soit des anciens, des nouveaux, des très forts, des moins forts. Et c'est vraiment un super spectacle.
1: C'est le spectacle, effectivement. Quelles sont les ambitions pour le club, aussi bien, j'imagine, pour les adultes que pour les enfants, parce qu'on a beaucoup parlé d'enfants, mais il y a aussi des adultes qui jouent au sein du club de beach volley des Catalans.
0: Alors oui, on a 250 adhérents, donc 90 femmes, donc ce qui est extraordinaire, de plus en plus des adeptes. Il y a tous les niveaux. Le plus jeune adhérent a 8 ans. Et la plus ancienne à 89 ans.
1: Waouh.
0: Elle joue encore un tout petit peu, mais voilà, encore un peu, mais on la surveille effectivement. C'est quand il fait chaud, c'est un peu compliqué. Donc il y a tous les niveaux, il y a amateurs, il y a des professionnels qui jouent en club, en professionnel et qui sont salariés des clubs. Et puis on a une école d'enfants, c'est ce que vous disiez le mercredi après-midi. On a une grosse demande, on est obligé de refuser des enfants, de 60 enfants cette année. Une école de formation le samedi après-midi avec des adultes qui veulent commencer à s'initier au beach volley. Et là aussi, on a une liste d'attente de 2-3 ans. Et on est obligé, avec deux terrains, de ne prendre que 85 personnes sur des créneaux différents. Et puis, on a tout un tas d'actions tout au long de l'année. On reçoit gratuitement, évidemment, les marins-pompiers de Marseille, la gendarmerie maritime, je ne veux pas en oublier, l'armée. Et puis, des collèges et des écoles qui sont dans le quartier, qui viennent aussi avec leurs enseignants, un peu s'initier au beach volley.
1: Alors, en plus des vertus qu'on a déjà évoquées, ce qui est intéressant aussi, c'est que c'est un sport très accessible, puisque je crois savoir que la cotisation, elle est pas très importante par rapport à d'autres sports. Hein. On peut parler de sports plus onéreux, mais c'est vrai qu'on est autour de 200 euros l'année,
0: même
1: moins de
0: moins.
1: 200
0: Ouais. Bon,
1: euros.
0: alors on est à 160 euros pour les adultes, 100 euros pour les enfants et les demandeurs d'emploi. Et puis en plus, il n'y a pas un équipement extraordinaire, quoi. Il faut un
1: Ouais.
0: maillot, des lunettes de soleil
1: Une casquette,
0: et
1: des
0: une
1: fois.
0: casquette, évidemment. Donc il y a aussi au niveau du matériel, il y a peu d'investissement.
1: Ouais.
0: Donc c'est tant qu'on arrive à maintenir ce montant de cotisation, ben on le fera.
1: C'est un sport évidemment très accessible et vous pouvez déjà vous renseigner si éventuellement vous-même, adulte ou vos enfants sont intéressés. Adressez-vous donc au club du beach volley des Catalans. Je ne peux pas ne pas vous recevoir et ne pas évoquer ce titre européen des poloistes du Cercle des nageurs de Marseille, un trophée qui fait du bien, Jean Castelli.
0: Ah ben 8 ans. D'abord, on avait d'autres ambitions cette année, il faut être clair. On voulait figurer parmi, comme l'année dernière, la saison précédente, parmi les quatre meilleures équipes en Champions League. Il y a eu un petit loupé, mais ça nous a permis de rebondir en EuroLeague, ce qui est quand même aussi un énorme trophée. Et on a gagné contre Split, tout juste, mais on a gagné contre Split au match retour et on a réussi à avoir ce titre. Alors, la saison n'est pas terminée parce que nous allons disputer la finale du champion de France, le match retour est le 27 juin à Marseille. Donc bienvenue dans le bassin
1: Ah oui.
0: contre Strasbourg.
1: Contre Strasbourg, donc grosse échéance, mais déjà ce titre, c'est déjà ça, et c'est quand même une sacrée victoire pour le Cercle des nageurs de Marseille et pour ses poloïstes talentueux. Alors évidemment, on va commenter aussi la venue de la star des bassins, Léon Marchand, qui va venir s'entraîner au CNM cet été, ou qui est déjà là peut-être?
0: Non, pas
1: Pas
0: encore,
1: encore.
0: parce que son programme officiel, après peut-être qu'il y aura sûrement pas mal de modifications, mais c'est de disputer les championnats de France qui ont lieu fin juin, mi-juin, fin juin, donc ça va démarrer dans 8 jours. Et entre le championnat de France, les championnats de France et les championnats d'Europe qui auront lieu à Paris dans le bassin olympique, effectivement, son staff et lui-même ont décidé de venir s'entraîner entre les deux échéances, entre les deux compétitions au Cercle nageur de Marseille, parce que ce qui a été dit, c'est qu'il avait trop de pression sur son club où il est licencié Toulouse. L'INSEP à Paris lui convenait pas trop. Après, s'il compte rechercher le calme et la solitude au Cercle nageur, ça va être un peu compliqué. Mais
1: Ça va
0: enfin,
1: être
0: et
1: compliqué.
0: voilà, il va falloir gérer tout ça, effectivement.
1: Mais c'est un enjeu aussi pour vous, là, pour ce début d'été, parce que Léon Marchand, on sait les titres qu'il a ramenés, on sait la fierté qu'il porte sur ses jeunes épaules. Il faut aussi gérer ça en tant que président du Cercle des nageurs.
0: Oui, tout à fait. C'est-à-dire qu'il faut quand même autour de lui avoir un certain cocon, l'isoler. Il vient avec son staff, bien évidemment, son entraîneur, son kiné, son diététicien, etc. Et donc il va falloir le protéger entre guillemets de tous les fans qui vont vouloir autographes, selfies,
1: Oui.
0: etc., etc. Voilà. Mais on a tout prévu. On espère avoir tout prévu. Et puis on espère qu'il va performer aux championnats d'Europe
1: Oui, c'est surtout
0: et
1: ça.
0: que donc on pourra dire qu'il a eu un super entraînement au Cercle des nageurs de Marseille juste avant les championnats d'Europe.
1: En tout cas, c'est une belle vitrine aussi.

0: pour le cercle des nageurs d'accueillir une telle star.
1: C'est extraordinaire. Et puis c'est un plus pour nos nageurs et nos nageuses, parce qu'il va s'entraîner avec nos nageurs et il va y avoir un staff commun de nos entraîneurs et de l'entraîneur de Léo Marchand. Et donc du coup ça va amener une dynamique extraordinaire et une impulsion extraordinaire, je pense.
0: Et puis il y aura peut-être joué un petit peu au beach volley à côté, qui sait, on ne sait jamais.
1: Pas s'il aura le temps, mais pourquoi pas.
0: S'il a envie de se détendre, en tout cas, c'est tout à fait possible. Et n'hésitez pas, je le rappelle, les inscriptions sont ouvertes. Et puis bien sûr, on suivra de près l'actualité du CNM, les poloïstes, Léon Marchand et tout ce qui s'ensuit avant la rentrée de septembre, qui s'annonce toujours aussi bonne.
1: Alors j'ai oublié de quand même vous parler un gros événement, c'est que depuis 76 ans, puisque c'est la 76e édition, avec des hauts et des bas, on organise un tournoi international de beach volley au Catalan,
0: oui,
1: qui auront lieu le 10-11-12 juillet. Le spectacle est gratuit. Nous avons les meilleurs féminines et masculins, les meilleurs joueurs français et européens. C'est vraiment un très beau spectacle qu'on peut voir où de la fameuse barrière des Catalans. Nous aurons installé des tribunes, donc c'est venez nombreux parce que c'est vraiment, ça joue très très gros niveau et c'est magnifique à voir.
0: Ou depuis la plage, j'imagine aussi, tout simplement.
1: Ou depuis la plage,
0: pas obligé d'être complètement, peut-être les pieds dans le sable également. Merci beaucoup Jean Castelli d'avoir été avec nous ce matin, vice-président du club de volleyball des Catalans, mais aussi et président délégué du Cercle des nageurs de Marseille, de nous avoir parlé de cette actualité dense en ce début d'été 2026. Merci à vous.
1: Merci à vous.
0: Une petite pause musicale et on se retrouve juste après avec le chanteur Kenoa, ancien candidat de The Voice.
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1: Et on poursuit notre grande matinale avec un peu de musique ce matin. J'ai le plaisir d'accueillir le chanteur Kenoa. Bonjour.
2: Bonjour.
1: Bienvenue dans la grande matinale de Radio JM en direct. Vous êtes un artiste que nous avons découvert évidemment dans l'émission The Voice l'an passé sur TF1. Et vous avez lancé la promotion de la fête de la musique à Marseille. Fête de la musique qui aura lieu ce dimanche, notamment sur la Corniche, avec la Voix est libre en nocturne jusqu'à 23h. Écoutez ce que ça donne et on se retrouve juste après avec Kenoa.
3: Marseille, fête de la musique pour la Voix est libre de l'été marseillais. Ça fait...
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1: Vous nous amenez du soleil ce matin dans la matinale, Kenoa. Bonjour, rebonjour. C'est la ville de Marseille qui vous a contacté pour lancer l'information justement sur les réseaux sociaux.
2: Oui, c'est ça. C'est la mairie de Marseille.
1: D'accord. Et donc, vous avez tout de suite accepté. Alors, on a l'habitude, hein, si on vous suit sur Instagram notamment, on vous voit vous balader régulièrement avec votre clavier. Et là, vous êtes allé sur notre belle corniche sous un beau soleil annoncer cette fête de la musique.
2: Et oui, c'est ça. Moi, je vais partout. J'essaie d'être le plus spontané possible et qu'on sache jamais où je serai après.
1: C'est ça.
2: Par exemple, voilà, j'ai commencé à faire des vidéos, je sais pas, à Courchevel, dans une télécabine, dans la neige, sur un vélo.
1: On adore.
2: Une vidéo tout nu.
1: Ah oui. Ah, je l'ai pas vu celle-là.
2: On sait jamais
1: ce que vous nous réservez. Alors on va revenir sur votre carrière et votre participation à The Voice. Je crois savoir que vous faites de la musique depuis très peu de temps en fait, Kenoa.
2: Très peu de temps. Bah écoutez, ça fait 7 ou 8 ans là.
1: 7 ou 8 ans, oui, voilà. Alors ça fait pas 20 ans. Bon, en même temps, vous n'êtes pas très vieux, mais disons que c'est assez récent.
2: C'est compliqué. Ouais. Bon, bah, écoutez, oui, ça fait 7 ou 8 ans, j'ai 22 ans, et voilà.
1: Et alors, qu'est-ce que ça vous procure comme énergie? Revenez justement sur cette expérience télévisuelle que vous avez vécue l'an passé.
2: Aïe, ça risque pas de vous plaire ce que je vais vous dire.
1: Ah bah non, dites-nous, on aime être cash.
2: Écoutez, bon, moi j'ai jamais regardé The Voice de ma vie.
1: Oui.
2: J'ai pas...
1: Alors comment vous avez atterri à The Voice du coup?
2: Bah, c'est eux qui m'ont appelé parce qu'ils m'ont vu sur les réseaux sociaux et je me suis dit que c'était pas mal de pouvoir le faire. J'avais ma copine qui habitait à Paris à ce moment-là.
1: Oui.
2: C'était une raison de plus d'aller la voir. Moi, je pensais pas passer les castings. Enfin, ils m'ont appelé une fois, j'y suis allé, deux fois, j'ai été pris, et puis, etc. J'ai fait 5 ou 6 castings et puis, jusqu'à être pris, sûr à 100%, quoi.
1: D'accord.
2: Mais moi, c'était surtout pour voir ma copine à ce moment-là. Enfin, c'était pour le fun. Ça m'a jamais intéressé non plus.
1: Ça vous a quand même offert une visibilité, j'imagine, aujourd'hui.
2: La visibilité, ouais, c'est le point fort de la démarche. Ouais.
1: Mm-hmm. Évidemment, la télévision. Quelles sont vos perspectives de carrière aujourd'hui? Alors, on vous voit effectivement bouger, vous adapter à tous les environnements. Vous permettez toutes les fantaisies.
2: Oui. Bah, écoutez, moi, là-bas, je suis quand même chanteur, mais surtout compositeur. Mm-hmm. C'est-à-dire que j'ai plein de chansons qui attendent de sortir. Et en fait, mon idée, c'est d'avoir disons l'exposition nécessaire et la fanbase aussi nécessaire pour pouvoir sortir des choses. Et puis aussi, je vais emménager à Paris cette semaine.
1: D'accord.
2: Et ça va être un bon truc en plus parce que je suis toulousain. Oui. Mais j'ai vraiment fait le tour de la ville depuis des années que j'y vis. Et donc du coup, voilà, ce que je cherche, moi, c'est un binôme, quelqu'un qui saurait produire et arranger les chansons que j'ai, parce que moi j'ai que des maquettes en fait, piano-voix.
1: Mm-hmm.
2: Mes chansons sont finies dans leur forme, mais par contre il manque tous les autres instruments qui sont pas piano et voix, disons.
1: On est plus dans un volet composition là du coup, Kenoa, et peut-être moins dans un volet interprétation, ou vous voulez vraiment être compositeur-interprète?
2: Ah non, non, non, je veux interpréter mes chansons.
1: Aussi,
2: ce que je cherche,
1: évidemment.
2: Moi, c'est quelqu'un qui
1: les, puisse
2: qui
1: arranger, bien sûr, les produire et les arranger.
2: Les arrange et les produise.
1: Évidemment. Voilà. On connaît l'industrie musicale sur Radio JM, évidemment, depuis 40 ans, on diffuse de la musique. On sait à quel point aujourd'hui c'est compliqué, malgré tout. Pour autant, on est dans une période où les réseaux sociaux peuvent à peu près tout permettre. Et c'est aussi comme ça que vous arrivez finalement à éclore un petit peu, à éclore votre talent à travers différentes mises en scène. Quel est selon vous, comment ça se passe? Est-ce que vous pouvez nous donner un petit peu une définition de l'univers musical aujourd'hui? Est-ce que c'est difficile pour un jeune artiste comme vous, finalement, d'exploser parmi tant d'autres?
2: Ouais, ben en fait, c'est totalement saturé. Mais je pense que ma force, c'est que j'ai un timbre de voix qu'on peut reconnaître.
1: C'est vrai.
2: Et aussi une personnalité forte à certains moments. Mais en fait, j'aimerais bien être un personnage de plus en plus complexe pour brouiller un petit peu les pistes et pour arrêter de plaire un peu à tout le monde. Parce que forcément, les gens sont moins attachés. Mmh. À nous, s'ils ont l'impression que n'importe qui peut être de cette fanbase, quoi. Je sais pas exactement comment le.
1: Oui, oui, oui, bien sûr. Vous vouliez vraiment.
2: Mais pour créer de l'engagement et de l'engouement, il faut pas plaire à tout le monde.
1: Il faut pas plaire à tout le monde, mais pour le coup, vous utilisez aujourd'hui les réseaux sociaux pour affirmer finalement un petit peu votre personnalité.
2: Ouais, petit à petit. C'est aussi pour ça, ouais, que plus j'avance, plus je vais essayer d'être. D'être pointu dans ce que je fais, quoi.
1: Alors, le virtuel, c'est bien, mais j'imagine que vous avez vocation aussi à vous produire hein, sur scène ou peut-être dans des petits festivals, des concerts. Est-ce que vous prévoyez des représentations, peut-être cet été dans le sud de la France? Est-ce que vous avez des plans en ce sens?
2: Alors, sud de la France, c'est pas trop prévu. J'en ai un peu partout en France, mais là, pas pour le sud, à part peut-être pour la fête de la musique à Marseille, mais c'est pas encore,
1: pas
2: encore sûr à 100%.
1: Peut-être qu'on aura la chance de vous croiser dimanche sur la corniche avec la voie libre. Qui sait ?
2: C'est franchement possible, mais bon. c'est pas encore sûr à 100%.
1: Mais par contre, vous allez vous produire dans d'autres scènes partout en France, c'est bien ça ?
2: Oui, oui, oui.
1: Dans quel cadre ? C'est des festivals, c'est des petits concerts ? Vous êtes attaché, vous, à cette rencontre avec le public, j'imagine ?
2: Ouais, moi j'aime bien. J'aime beaucoup. Je vis vraiment pour la scène. Je trouve que c'est vraiment l'aboutissement d'une chanson, de pouvoir la chanter devant des gens.
1: De pouvoir
2: la composer tout seul, c'est pas pareil.
1: C'est vrai.
2: Mais non, là, c'est surtout des particuliers ou des petites scènes. Voilà. J'ai pas de festival encore. Sachant que, pour l'instant, comme je vous disais, mes chansons ne sont pas encore toutes vraiment sorties comme je veux. J'ai la matière à faire des concerts avec mes chansons, mais par contre, personne les connaît encore, donc il n'y a pas d'engouement à proprement parler. Sur moi, quoi.
1: L'appel est lancé, les producteurs peuvent nous écouter et pourquoi pas entendre votre appel, Kenoa. En tout cas, si on veut vous suivre et suivre ce timbre de voix particulièrement lumineux qui a éclairé notre matinée ce matin sur Radio JM, on vous suit évidemment sur les réseaux sociaux et peut-être ce dimanche lors de la fête de la musique à Marseille, ça va être le petit point d'interrogation de la semaine.
2: Ouais, il faut me suivre sur Instagram pour savoir ça.
1: Exactement.
2: Je le dirai dès que je le
1: saurai. Exactement, Kenoa, Kenoah. Voilà, pour suivre ce chanteur plein de talent. Merci beaucoup, Kenoa, d'avoir été avec nous. Et puis à très bientôt.
2: Bah écoutez, merci à vous. Bonne journée.
1: Allez, bonne journée à vous. On fait une petite pause musicale avant, évidemment, le flash d'information de RCJ de 11h.

0: 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Il est 11h.
1: Le journal. Les États-Unis et la République islamique d'Iran sont donc parvenus à un accord pour mettre fin immédiatement à la guerre au Moyen-Orient sur tous les fronts, y compris le Liban. C'est ce qu'a annoncé le médiateur pakistanais. Washington et Téhéran ont confirmé dans la foulée, j'autorise pleinement la réouverture du détroit d'Ormuz sans droit de passage et parallèlement la levée immédiate du blocus naval américain. Navires du monde entier mettaient les moteurs en marche, que le pétrole coule à flot. C'est félicité Donald Trump, ajoutant que cette ouverture interviendra dès la signature de l'accord vendredi afin de permettre le déminage. Le Royaume-Uni, la France, l'Allemagne et l'Italie ont salué l'accord conclu dans un communiqué commun. L'Iran ne doit jamais acquérir l'arme nucléaire. Nous sommes prêts à travailler avec les États-Unis, l'Iran et l'Agence international de l'énergie atomique à cette fin, déclaré les dirigeants de ces pays européens. Ils ajoutent être disposés à lever les sanctions pertinentes en réponse à des mesures claires et vérifiables de la part de l'Iran concernant son programme nucléaire. Fin de citation. Les grandes puissances du G7 qui vont discuter à partir de ce jour à Évian des conséquences de cet accord conclu entre les États-Unis et l'Iran et dont la réouverture notamment du détroit d'Ormuz dans la durée. C'est ce qu'a déclaré hier soir Emmanuel Macron. Un cessez-le-feu robuste et durable au Liban est indispensable, insiste le président français. Ces questions seront aussi évoquées demain lors du G7, toujours en présence des dirigeants de l'Égypte, des Émirats Arabes Unis et du Qatar. Donald Trump s'entretiendra quant à lui cet après-midi à 17h avec Emmanuel Macron. Hier soir, on a appris qu'un soldat israélien avait été grièvement blessé et un autre légèrement blessé par des tirs de roquettes contre les forces israéliennes au sud Liban. Des sirènes d'alerte aux tirs de missiles et de roquettes ont par ailleurs été déclenchées dans la soirée à Kiryat Shmona. L'armée israélienne a confirmé l'élimination d'Ali Moussa Dagdouk au commandant du Hezbollah. Il était commandant de l'équipe de sécurité de l'ancien secrétaire général Hassan Nasrallah, commandant de l'unité Force Radouane et responsable du dossier Golan, branche opérationnelle chargée de l'implantation du Hezbollah en Syrie et notamment près de la frontière avec Israël. Dans le reste du monde, au moins 9 personnes ont été tuées ce matin en Ukraine dans une série d'attaques russes, dont une massive contre la capitale Kiev où une cathédrale orthodoxe a pris feu. Le groupe Palestine Action est-il un mouvement terroriste? La justice britannique tranche la question ce jour en appel après avoir infligé en première instance un revers au gouvernement qui avait interdit en juillet dernier cette organisation pro-palestinienne. En France, après les violences qui ont suivi la victoire du Paris Saint-Germain en Ligue des Champions, le gouvernement va présenter en juillet en Conseil des ministres un projet de loi visant à faire assumer directement aux auteurs le coût des dégradations commises dans l'espace public, a annoncé Sébastien Lecornu. Et enfin, deux peuples, deux États, un futur. Militants israéliens et palestiniens pour la paix étaient réunis vendredi à Paris à l'invitation du ministre des Affaires étrangères Jean-Noël Barrot pour relancer l'appel à la solution à deux États. Mais sur quoi arrivent à s'accorder ces hommes et ces femmes? La réponse d'Ali Abou Awad, militant palestinien pour la paix.
2: Je pense que nous sommes des deux côtés d'accord sur la vision de la solution à deux États comme le seul moyen de nous sauver de cette folie. Pour moi, être ici, c'est créer une autre force politique pour pousser vers cette solution et pour avoir des conditions de vie dignes. Je pense que la majorité des deux côtés veulent la paix dès hier.
1: Comment parler de paix après le 7 octobre? La réponse d'Eran Nissan, militant israélien pour la paix.
3: Je suis ambulancier et soignant et le 7 octobre, j'étais dans le sud d'Israël et nous étions au cœur de ce qui s'est passé. Je me suis rendu dans un hôpital, un grand hôpital à Beersheba et j'ai soigné les blessés. J'étais entouré de médecins juifs et arabes, des citoyens israéliens, à la fois citoyens palestiniens d'Israël et israéliens juifs, et nous soignons des juifs et arabes. Et mon téléphone n'arrêtait pas de sonner. Mes amis, mes collègues palestiniens m'envoyaient des messages pour me demander si j'allais bien, si ma famille était en sécurité. Je fais partie d'une communauté qui rassemble des Israéliens et des Palestiniens.
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1: Vous êtes de retour dans la grande matinale de Radio JM tous les lundis de 10h à midi et pour cette deuxième partie d'émission, c'est le moment d'accueillir un autre musicien prestigieux ce matin, Mathieu Herzog, bonjour.
2: Bonjour.
1: Vous êtes directeur artistique du festival de Glanum et chef d'orchestre à Passaniento. Nous allons parler de ce festival de Glanum qui aura lieu à Saint-Rémy-de-Provence du 16 au 18 juillet prochain au site antique de Glanum à Saint-Rémy donc. C'est déjà la 11e édition, Mathieu Herzog. Comment abordez-vous cette nouvelle série de concerts dans l'un des sites archéologiques les plus remarquables de la Provence?
2: Avec énormément de plaisir, parce que c'est vrai que c'est... Vous venez de le dire, nous avons énormément de chance, c'est d'avoir un lieu hors du commun. Et je crois beaucoup en tant que musicien, en tant que directeur artistique, à la force des lieux, si vous voulez. Et c'est vrai que lorsqu'on fait un concert à Glanum, en général, il y a toujours un moment de magie, quoi qu'il se passe, parce que le lieu nous inspire énormément.
1: Alors vous avez placé cette édition sous le signe de la nuit, en explorant, c'est ce que vous dites, les multiples visages du rêve, du mystère, de la poésie, tout en faisant dialoguer, les esthétiques baroques, romantiques, jazz, cinéma, comédie musicale. Comment réussir finalement à harmoniser tout un ensemble d'artistes autour de ces thématiques?
2: C'est justement la thématique qui nous aide finalement, puisque au travers de Glanum, il y a un vrai désir de la part du conseil d'administration et de moi-même, puisque nous travaillons en étroite collaboration avec un groupe de personnes qui s'occupent du festival. Il y a un vrai désir de mélanger les genres et de pouvoir effectivement explorer le baroque, pourquoi pas la comédie musicale, le jazz, les grandes voix, le classique en général, enfin tout ce qui pourrait nous rapprocher de très très beaux spectacles. Et il est vrai que de céder, par exemple, de la nuit, de cette thématique extraordinaire qui est sans fin et qui est extrêmement inspirante, ça m'a permis finalement de faire que tous les concerts ont une cohérence, que ça soit effectivement du baroque jusqu'à West Side Story, et surtout la deuxième soirée qui est autour des grands airs de la nuit le 17 juillet avec Marina Viotti.
1: Alors on va citer justement quelques artistes prestigieux qui se produiront pendant ces deux jours. Je pense à Philippe Jarouski qui rencontrera la soprano Gwendoline Blondil, le trompettiste Romain Leleu sera porté par la mezzo-soprano Marina Viotti, révélée lors de la cérémonie d'ouverture des JO de Paris. Comment vous sélectionnez les artistes justement par rapport à cette thématique, j'imagine, Mathieu Herzog?
2: Oui, et puis avec un petit peu d'amour, tout simplement.
1: Évidemment.
2: En fait, toujours. C'est des artistes que j'aime particulièrement, que ce soit artistiquement ou humainement. Et donc, il est assez simple, lorsque vous réunissez les deux, de leur passer un coup de fil, de leur dire « J'aimerais beaucoup que tu viennes à Glanum, est-ce que tu peux, est-ce que tu as envie ?» et de réfléchir ensemble à offrir le meilleur programme possible pour notre public.
1: J'imagine que s'ils sont disponibles, ils sont plutôt OK pour venir à Saint-Rémy-de-Provence en plein mois de juillet.
2: Oui, en général, et puis... je crois être assez sympathique pour leur donner encore plus envie de venir si possible.
1: J'imagine. Alors vous en avez parlé, le samedi 18 juillet à 21h30, vous proposerez West Side Story 2.0, une création originale, audacieuse et résolument contemporaine qui fera résonner l'univers de Leonard Bernstein qu'on connaît bien dans une version symphonique de West Side Story. Comment vous avez travaillé cette soirée justement, Mathieu Herzog?
2: En fait, c'est une soirée qui change radicalement, on va dire, de la version normale de Bernstein, dans le sens où on l'a beaucoup plus inspiré vers le jazz qu'elle ne l'est au départ. Bernstein, en effet, sa version merveilleuse, elle est entre le symphonique avec quelques influences de jazz. Nous, on a eu très très envie d'aller plus vers l'improvisation, vers plus de liberté, avec un casting de chanteurs très précis, de gens dont la merveilleuse Neyman Aouri, qui est déjà venue l'année dernière à Glanum et qui avait eu un tel succès qu'il a été évident qu'il fallait la réinviter tout de suite. Et donc ça fait une version beaucoup plus enlevée, j'ai envie de dire, encore plus un peu folle même de ce West Side Story. C'est pour ça qu'on a voulu l'appeler 2.0, parce que c'est vraiment une version originale et créée spécialement pour Glanum.
1: Alors on l'a dit, c'est la 11e édition du Festival de Glanum. Comment réussir à se renouveler? J'imagine que vous avez un public à Saint-Rémy-de-Provence, qui vient d'ailleurs, j'imagine, de beaucoup plus loin, hein, pas que de Saint-Rémy-de-Provence. Comment finalement réussir à les étonner chaque année?
2: Bon, c'est beaucoup de travail, puisqu'on s'y prend beaucoup en avance. Mm-hmm. Je suis déjà depuis plusieurs mois sur la programmation 2027, par exemple. Après, comme je vous le disais, on a des thématiques quand même un petit peu précises. Il y a souvent beaucoup de chanteurs ou de chanteuses, beaucoup de voix à Glanum. L'idée d'avoir trois soirées très diversifiées, l'idée de mélanger des styles, toutes ces choses-là font que finalement, on a quand même beaucoup de possibilités de faire des choses différentes, et je crois que ça plaît à notre public, puisque effectivement on a la chance d'avoir quand même souvent des soirées, si ce n'est complètes, presque complètes.
1: On l'a dit, vous êtes directeur artistique de ce prestigieux festival, mais vous êtes aussi le chef de l'orchestre Appassionato. Pardon. Parlez-nous justement des composantes de cet orchestre que vous dirigez.
2: Alors, l'orchestre Appassionato est un orchestre que j'ai créé il y a plus d'une dizaine d'années, qui est en fait rempli de très grands musiciens qu'on appelle de chambre, c'est-à-dire des gens qui font du quatuor, du quintet avant, du trio, des choses comme ça, et que j'ai réuni autour d'un étendard qui est l'orchestre Appassionato. Et il se trouve que ma rencontre avec Glanum en tant qu'artiste, elle a été parce que mon prédécesseur à la direction artistique, Henri de Marquette, nous avait invités il y a déjà 3 ou 4 ans. Donc c'est comme ça que j'ai fait connaissance avec tout le monde. Et finalement, quelques temps plus tard, il a décidé de partir et on m'a proposé de continuer avec la direction artistique. Donc je le fais avec un grand bonheur. Je suis très très fier d'être directeur artistique de Glanum et je ne me gêne pas pour de temps en temps continuer d'inviter l'orchestre, puisque c'était quelque chose qui avait déjà été fait avant que j'en aie la possibilité.
1: Précipitez-vous sur les derniers tickets, hein. Je crois savoir du coup que c'est assez sollicité. Dépêchez-vous. Chaque année. Voilà, dépêchez-vous du 16 au 18 juillet 2026 au site antique de Glanum à Saint-Rémy-de-Provence. Merci beaucoup, en tout cas Mathieu Herzog, d'avoir été avec nous ce matin en direct pour nous parler de cet événement estival que nous avons à cœur sur Radio JM de promouvoir, évidemment.
2: Merci beaucoup.
1: Merci, à bientôt.
2: Au revoir.
1: Une petite pause musicale et on se retrouve juste après avec la nouvelle chronique portée par Isaac. À tout de suite.

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1: Il est 11h20, place désormais à notre nouvelle chronique portée par Isaac Murciano. Tout de suite, le jingle.
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2: Des surprises, des records et des buts à la dernière minute, c'est ce à quoi on a pu assister pour ce premier week-end de Coupe du Monde pour les obsédés de football. C'est l'occasion d'en profiter un maximum. C'est mettre un réveil à 3h du matin un dimanche soir pour regarder un Haïti-Écosse et savourer le moment. Parce que oui, cette année, le décalage horaire du continent américain nous oblige à sacrifier notre sommeil pour assister au spectacle. Alors forcément, ça nous offre des nuits plutôt spéciales, mais c'est ce qu'on est prêt à faire pour apprécier cette compétition le plus possible, parce que c'est rare et qu'on sait pertinemment qu'on en sera nostalgique cet hiver. 12 matchs sont déjà passés, le Mexique a ouvert le bal à domicile de la meilleure des manières, en battant l'Afrique du Sud 2-0, un match qui a d'ailleurs battu un record, celui du plus grand nombre de cartons rouges lors d'un match d'ouverture de Coupe du Monde. Les Mexicains ont fini le match à 10 et l'Afrique du Sud à 9, donc ça fait 3 cartons rouges, c'est un record. Un autre pays hôte qui a cartonné pour son entrée en lice, c'est les États-Unis qui ont dominé le Paraguay 4-1, et de son côté le Canada a pris un point face à la Bosnie. Pour l'instant on n'a pas eu de vrai gros choc à part le Brésil-Maroc, et le moins qu'on puisse dire c'est que les Marocains ont répondu présent. Les Lions de l'Atlas qui avaient atteint les demi-finales du Mondial 2022 après un parcours incroyable ont tenu tête au Brésil avec un match nul un partout qui confirme qu'ils ne sont plus une surprise mais bien une nation crédible qu'il ne faut pas prendre à la légère. Dans les autres rencontres, la Corée du Sud a battu la Tchéquie 2-1, le Qatar et la Suisse se sont neutralisés un partout et l'Écosse est imposée face à Haïti, de quoi déjà dessiner des groupes très serrés où chaque point compte. L'Allemagne a détruit le petit Curaçao 7-1, les Pays-Bas et le Japon nous ont offert une belle bataille 2-2, et la Côte d'Ivoire a battu l'Équateur cette nuit. Les Suédois ont écrasé la Tunisie 5-1, et la Côte d'Ivoire débute par une victoire arrachée en fin de match face à l'Équateur. Ce soir à 18h, c'est l'Espagne, dernier champion d'Europe et grand favori de ce mondial, qui affronte un cadet, le Cap-Vert, qui disputera le premier match de Coupe du Monde de leur histoire. Quant à la France, le rendez-vous est pour demain 21h. On défiera le Sénégal, dernier champion d'Afrique. Et on espère évidemment une victoire malgré nos matchs de préparation en demi-teinte.
1: Et on a hâte hein, d'être demain hâte. Soir pour avoir la ferveur de la Coupe du Monde derrière l'équipe de France. Et on a une petite pensée quand même pour l'équipe du Curaçao qui s'est fait laminer.
2: Qui d'ailleurs en première mi-temps a produit un très bon football. C'est en deuxième mi-temps qu'en fait il y a des pauses fraîcheurs pour réhydratation.
1: Ouais. Et ça a cassé un petit peu le rythme de cette petite équipe. Mais bon, on les suivra quand même parce que j'imagine que justement ils vont peut-être avoir
2: créer la surprise,
1: qui sait. Et puis peut-être la sympathie du public parce qu'on aime bien aussi les perdants aussi. C'est ça qui est intéressant. Merci beaucoup Isaac, on se retrouve la semaine prochaine. Tout de suite encore un petit peu de musique avant le journal d'information locale.

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1: Bonjour à tous et bienvenue dans votre journal. Nous sommes le lundi 15 juin et voici les titres. Hier soir avait lieu à la Grande Synagogue de Marseille une cérémonie d'intronisation. Après 19 années de service, le rabbin Johann Sabbat laisse sa place au Rav Benyamin Afriat. Le grand rabbin de Marseille, Rav Reuven Ohana, réagit à ce changement au micro de Nathan Sperling.
2: Eh bien, c'est en même temps un petit pincement au cœur, une petite tristesse de voir un rabbin talentueux quitter la grande synagogue. Mais c'est aussi, bien sûr, une joie de voir que la chaîne n'est pas interrompue et que nous avons trouvé celui qui lui succédera, je pense, avec beaucoup d'énergie, qui apportera un nouveau souffle, etc. Je peux dire qu'on est satisfait que la synagogue, voilà, était entre de bonnes mains. Elle le restera également, Bezrat Hashem.
1: Dans le cadre de la journée mondiale de lutte contre la maltraitance des personnes âgées aujourd'hui, la PHM vous accueille pour la projection du film « Le sens de l'âge entre sécurité et liberté ». Ça se passe cet après-midi à 14h30 à l'amphithéâtre du Centre gérontologique départemental dans le 12e arrondissement de Marseille. Le Stade Flotte accueillait hier la première édition du tournoi Avi Assouli organisé par le Maccabi Sport Marseille en partenariat avec le département des Bouches-du-Rhône. Le président du Maccabi Sport Marseille, Sidney Mimoun, revient sur cet événement dédié à la mémoire du mythique commentateur de l'OM. Je vous propose de l'écouter au micro de Magali Barthès.
3: On a suivi le premier tournoi que nous avions organisé le 7 juin à la mémoire de Bébert Assouli. Nous avons aujourd'hui organisé le tournoi à la mémoire de Avi Assouli, qui a été également un des piliers du Maccabi. Nous organiserons donc ces tournois qui vont être des tournois annuels, qui concerneront les enfants pour le premier et les seniors pour le second, comme aujourd'hui. Alors pour ce qui est du tournoi d'aujourd'hui, nous avons accueilli des équipes Maccabi de l'extérieur, deux équipes de Lyon, et nous avons accueilli des équipes de Marseille, bien entendu Maccabi, mais également d'autres clubs qui sont venus et qui ont participé à ce tournoi. Il y avait 8 équipes aujourd'hui. La finale s'est terminée par un score de 2-1 en faveur de l'équipe du Stadium de Marseille.
1: Toujours en sport, avait lieu hier la 28e édition du défi Monte Cristo à Marseille. La course de 5 km dans la Méditerranée a été remportée par Olivier Hernandez, 17 ans, nageur originaire de Belleville en Beaujolais. En culture, le Festival de Marseille a démarré hier avec les plus grands noms de la danse à la Friche de la Belle de Mai. 250 Marseillais amateurs ont contribué hier à une création participative par le Marocain Khalid Bengrid, originaire de Casablanca, et formé à la danse contemporaine. La météo aujourd'hui est de 18 degrés ce matin et jusqu'à 22 degrés cet après-midi sur notre belle cité phocéenne. Tout de suite, c'est le retour de la grande matinale sur Radio JM.
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1: Il est 11h30 sur Radio JM et j'ai le plaisir de recevoir désormais Luc Benatar. Bonjour.
4: Bonjour, bonjour à vous.
1: Vous portez la voix du Magen David Adom dans notre région et vous venez nous parler ce matin d'une soirée qui s'intitule « Regard croisé Moyen-Orient, quel défi pour l'Europe ?» Un événement organisé à la synagogue d'Aix-en-Provence, mardi prochain, le mardi 23 juin, en présence de Mona Jafarian, militante franco-iranienne, Naïma M. Fadel, essayiste, et Shannon Seban, marraine du MDA Europe. Vous souhaitez, j'imagine, sensibiliser nos concitoyens aux causes portées par le MDA. Parlez-nous actuellement des besoins en Israël.
4: Ben nous, quand on parle du Magen David Adom, on parle surtout de la structure et de la façon dont le Magen David Adom est organisé en Israël. Donc le Magen David Adom correspond à la structure des urgences et des urgences préhospitalières et concerne donc tout ce qui se passe au niveau des urgences, aussi bien au niveau de la maladie, donc à partir de patients dans leur domicile, que sur la voie publique ou ailleurs, Et ça se passe un petit peu comme vous connaissez tous l'école, le pont des sapeurs-pompiers. Donc c'est un petit peu la même structure. À la seule différence, c'est qu'en Israël, et c'est pour ça qu'on travaille un peu pour eux, et que je parle, je transmets leur voix, c'est que, en fin de compte, 35 000 bénévoles sont au quotidien sur le terrain et travaillent dans les ambulances, soit normales, soit de réanimation, pour permettre au système de tourner. C'est-à-dire qu'il y a 1200 salariés seulement, on peut dire, et 35 000 bénévoles. Sans eux, rien ne se ferait en Israël, aucun secours ne serait possible. Donc c'est un corps de secours très important, c'est pour eux qu'on travaille, ce sont des gens bénévoles qui ont un métier à côté de cette prise en charge au niveau des soins du Magen David Adom, mais qui sont là et qui donnent de leur temps, de leur vie de famille, de leur argent souvent, et qui sont présents sur le terrain. C'est pour ça qu'on les soutient et qu'on organise de telles soirées. Le 23, ça se passe à Aix, comme vous l'avez dit, et le 24, à Marseille, au théâtre de l'Acte 12. Et c'est une pièce, je crois que vous n'en avez pas parlé, c'est une pièce de Steve Suissa.
5: Steve Suissa, bien sûr.
4: Voilà.
5: Qui s'est déjà produit à Marseille, d'ailleurs. Hein. C'est Golda, c'est bien ça ?
4: Exactement, c'est Golda. Il est déjà passé plusieurs fois et il nous a promis de venir donc nous soutenir en présentant la pièce. Et nous avons aussi parlé du Magen David Adom et de ce que je vous dis, donc les bénévoles, les secouristes, le matériel dont on a besoin. Il faut rappeler que c'est une organisation non gouvernementale, donc une organisation qui, par son travail, bien sûr, est rémunérée et donc arrive à gérer le quotidien. Mais pour tout ce qui est important aussi et qui se passe surtout en temps de guerre, toutes les structures qu'il faut équiper, armer, on va dire au niveau des soins bien sûr, ça c'est beaucoup les donateurs partout dans le monde qui au travers des associations se regroupent et participent à ces appels de dons et fournissent le matériel nécessaire.
5: Donc le mardi 23 juin, évidemment, c'est une soirée de réflexion puisque vous accueillez des invités prestigieux, mais aussi une soirée caritative. Un appel aux dons sera lancé, j'imagine, pendant cette soirée.
4: Oui, tout à fait. Ça concerne, on va dire, plus les Aixois puisque ça se passe à Aix. Il y aura des Marseillais aussi.
5: Oui, bien sûr. C'est pas très loin. Voilà.
4: Donc, oui, c'est pas très loin. On a l'habitude d'aller facilement à Aix.
5: Exactement.
4: Et voilà. Celle du 24, le lendemain soir donc,
5: oui.
4: ça sera vraiment une soirée avec appel aux dons et on expliquera aux spectateurs qui seront là le pourquoi de cette action et surtout la nécessité de mettre en œuvre toute une chaîne d'achat de matériel pour pouvoir équiper en partie en tout cas à notre niveau bien sûr parce que ça concerne l'association marseillaise. Donc les équipes du Magen David Adom en Israël. Ça concerne les ambulances, tout ce qui se passe au niveau d'une ambulance, c'est-à-dire le défibrillateur, tout le matériel qu'on peut trouver, les brancards, les... Enfin voilà, c'est je ne veux pas vous...
5: Les besoins sont évidemment immenses, j'imagine, encore aujourd'hui.
4: Voilà. Et il faut rappeler aussi que toutes les équipes sont en état d'alerte continue, c'est-à-dire qu'on demande aux 35 000 bénévoles, je vous dis, qui sont des bénévoles, d'être toujours prêts, avec leur matériel et leur tenue, prêts à intervenir dans n'importe quel coin d'Israël pour pouvoir donner la réponse immédiate à un éventuel problème qui, en ce moment, dans le Nord, est très important.
5: Lors de cette première soirée, le mardi 23 juin à Aix-en-Provence, vous avez convié trois femmes de caractère. Oui. Pourquoi avoir fait ce choix? Mona Jafarian, militante franco-iranienne, Naïma M. Fadel, essayiste, et Shannon Seban, on la connaît bien, marraine du MDA Europe.
4: Oui, tout à fait. Je ne vais pas rentrer dans le débat politique, c'est certain. Vous avez compris pourquoi on invite de telles personnes. Je pense qu'elle porte la bonne parole et surtout qu'elle parle juste et vrai.

0: 4 dans le quartier de Saint-Barnabé, je crois, à l'Acte Sud, c'est bien ça ?
1: Oui, exactement.
0: Voilà. Si nous ne sommes pas disponibles sur ces deux soirées, comment finalement vous pouvez donner la possibilité à nos auditeurs et nos auditrices d'aider le Magen David Adom depuis Marseille ?
1: C'est très simple. Les gens sont motivés. Tout le monde a bien compris le deal qui nous est posé, surtout en temps de guerre, je le répète, avec des structures qui sont menacées, qui sont des fois détruites. On a eu des ambulances de détruites, on a eu du matériel, on a eu des centres qui ont été touchés. Et donc, il est certain qu'on est motivé. La seule façon d'aider, si les personnes veulent faire un don, aller sur le site du MDA France. Voilà, il y a une case « Faire un don », et c'est très simple. On peut même réserver sa place. Il reste quelques places pour le 24 à Marseille.
0: Pour le spectacle de Steve Souissa.
1: Directement. Voilà. On peut directement, pour la pièce de théâtre et pour la soirée, réserver sa place directement sur le site et régler sa place. Et bien sûr, on peut faire un don à la hauteur de ce que chacun peut faire, bien entendu. Et ça, c'est toujours un immense plaisir d'avoir des donateurs, que ça soit de 25 € jusqu'à des sommes très importantes. Tout est accepté et tout sert à vraiment sur le terrain à faire ce qu'il faut au niveau du matériel et des bénévoles pour que chacun soit équipé de façon décente et puisse accomplir les actes pour sauver des vies au quotidien.
0: Il n'y a pas de petits dons et c'est important de le rappeler, Luc Benatar.
1: Absolument.
0: Merci beaucoup d'avoir porté la voix du Magen David Adom dans notre région ce matin dans la grande matinale de Radio JM pour nous parler de cette soirée. Je le rappelle, mardi 23 juin prochain à Aix-en-Provence, regard croisé Moyen-Orient, quel défi pour l'Europe. Et puis le lendemain, mercredi 24 juin, au théâtre pour aller voir la fabuleuse pièce de Steve Souissa qu'on connaît bien sur Radio JM. Merci à vous et à très bientôt,
1: Merci
0: Luc.
1: Merci beaucoup. Merci, à très bientôt, au revoir.
0: On se quitte en musique et on se retrouve juste après avec le coup de cœur littéraire d'Elsa Charbit.

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1: C'est l'heure désormais de votre chronique, Elsa, tout de suite le jingle.
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0: Bonjour à tous, je suis ravie de vous retrouver pour ce coup de cœur littéraire qui est un moment important pour moi parce que ça me permet de partager les bons moments passés entre un très bon livre et moi-même. Et j'aime bien partager ces instants qui sont des instants d'intimité en fait. Je voulais vous parler d'un livre qui est sorti récemment qui s'appelle L'agenda idéal, qui est paru aux éditions Grasset de Patricia Reznikov. Alors d'abord rappeler que Patricia Reznikov, qui est franco-américaine, comme d'ailleurs la mère, la maman dans ce livre, a publié de nombreux livres qui ont été salués longuement par la critique. Elle a, entre autres, d'ailleurs, été finaliste du prix Renaudot, avec un livre dont on a beaucoup parlé en 24, il s'agit de Julietta Shakespeare. Et elle revient donc, même l'Académie française a souligné son travail en 2025, et elle revient avec un 11e roman qui s'intitule « L'agenda idéal ». L'idée, en fait, c'est que c'est quelque chose de très rare qui va lui arriver. Elle est née en 1961. Lorsque sa mère va décéder, elle n'avait pas de très très bonne relation avec sa maman, comme d'autres personnes, évidemment. Elle va vider l'appartement et en évidant dans cet appartement, elle va retrouver un agenda intime de sa mère l'année de sa naissance. Tout part d'ailleurs de cette naissance qui, on le comprend très vite dans le livre, ce n'est pas une enfant qui a été désirée. C'est, comme on dit, entre guillemets, un accident. Mais elle le sait et elle a été élevée dans cette idée qu'elle n'avait pas été désirée. Et c'est comme si cet agenda était là exactement pour retracer les étapes de ce qui est arrivé à sa mère pour qu'elle en arrive à dire à sa fille souvent qu'elle n'était pas une enfant attendue et désirée. Et sa mère, qui s'appelle Judith, a peut-être eu besoin d'écrire ce qu'elle ne pouvait pas dire ou ne savait pas dire. Et là, on va entrer dans toute une histoire familiale puisque Judith, qui est donc elle-même est née aux États-Unis, sa maman est issue d'une famille juive ashkénaze. Bon, c'est très estompé, c'est une histoire qu'ils ont laissée de côté puisqu'ils ont quitté la Russie pour partir aux États-Unis. Cette jeune femme, donc, notre héroïne qui, elle, s'appelle Laetitia, est une femme brillante, une jeune américaine qui vient, elle aussi va vivre en France et grandir en France, comme vous l'avez compris. Donc, et tout est entre cet écrit. Pourquoi ce livre m'a touchée? Je vais vous expliquer quelque chose, Laura, et je vais expliquer ça à nos auditeurs. On n'écrit plus aujourd'hui. Plus personne n'écrit. Je vous mets au défi de me trouver une jeune femme de 35 ou 40 ans qui écrit un journal. Voilà, prendre un stylo, genre ça peut tenir un stylo, ne parlons pas des fautes d'orthographe, je vous en fais grâce aujourd'hui, mais on ne sait plus écrire. Ouais. Et on peut laisser un audio, bien sûr, pourquoi pas, mais ce n'est pas la même chose. Mmh. Quand on écrit, on se livre véritablement. Et je pense que un livre comme celui-ci, dans l'époque que nous vivons, a beaucoup plus d'importance. Parce qu'on se rend compte que de laisser un écrit à ses enfants, laisser un écrit à quelqu'un qu'on aime, écrire une lettre, dire les choses par écrit, ça a une autre importance. Mmh. Et ce journal qu'elle va découvrir alors que sa mère est morte et qu'elle s'était pas fâchée, mais elle n'était pas réconciliée non plus, va ouvrir des portes et montrer une autre femme à sa fille. Voilà. Et c'est pour ça, alors il s'appelle l'agenda idéal parce qu'il essaie de remettre un idéal de relation entre la mère et la fille. Et c'est un peu ce qui va se passer. C'est une investigation intime de la mère qui permet à la fille de peut-être mieux comprendre les choses. Voilà. Et c'est pour ça que je voulais vous parler de ce livre, l'agenda idéal, qui est très bien écrit, dans une sobriété parfaite, de Patricia Reznikov, paru aux éditions Grasset.
1: À une époque où tout va vite, on a envie de se poser aussi face à un livre idéal, pourquoi pas, l'agenda idéal. Merci beaucoup Elsa Charbit pour cette belle chronique littéraire. On se quitte avec une petite musique avant d'accueillir notre dernière invitée de cette matinale, évidemment la star des fourneaux, Sacha.

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1: Nous sommes à 10 minutes de midi et évidemment, c'est l'heure d'accueillir notre dernière invitée, la star des fourneaux de Radio JM, notre Sacha National. Tout de suite, le jingle.
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1: Bonjour Sacha.
2: Bonjour Laura.
1: Ça vous fait rire à chaque fois quand je dis cette phrase.
2: Oui, parce que, en fait, moi j'ai rétorqué international parce que je fais tellement de cuisine.
1: De partout dans le monde.
2: Du monde entier, oui. Que c'est plutôt ça.
1: C'est ça plutôt approprié.
2: Plutôt ça. Voilà. Alors aujourd'hui, bon, c'est une recette tout à fait Frenchie, hein, du sud de la France. C'est le poivron farci au thon, au riz et au fromage gratiné.
1: Ça donne envie, là.
2: Voilà.
1: C'est frais, c'est léger.
2: C'est la Provence,
1: c'est
2: en
1: la
2: fait.
1: Provence, c'est ce qu'on aime.
2: Donc, il nous faut 4 poivrons pour 4 personnes, hein, 200 g de riz cuit, une boîte de thon égouttée, 150 g de sauce tomate, 100 g de fromage râpé, un petit oignon, un filet d'huile d'olive, du sel et du poivre.
1: Tout simplement. Faut pas grand-chose.
2: Non, c'est assez simple.
1: C'est assez simple.
2: Donc, nous coupons le haut des poivrons et nous retirons les graines. Puis, nous faisons revenir l'oignon avec un filet d'huile d'olive. Nous mélangeons le riz, le thon, la tomate et l'oignon. Puis, nous salons et nous poivrons.
1: Toujours l'assaisonnement primordial.
2: Voilà. Nous garnissons les poivrons avec ce mélange. Nous ajoutons le fromage râpé et nous mettons au four. On l'enfourne dans un four qui est chauffé à 180 degrés pendant 30 à 35 minutes. Voilà. Et la recette est terminée.
1: C'est tout?
2: C'est tout.
1: Oh, mais c'est rapide. Tout simple, c'est rapide, efficace. Et ça donne surtout envie de manger à 10 minutes à peine de
2: Alors,
1: midi.
2: On peut faire ça aussi avec de la viande, mais bien entendu, sans le fromage râpé.
1: Évidemment,
2: voilà.
1: On ne mélange pas le fromage et la viande.
2: Eh bien, moi, je suggérerais quelques feuilles de basilic, histoire de donner un goût un peu plus provençal. Ça va bien, le basilic, avec une viande, un steak haché, par exemple. Non, de la viande hachée, des boulettes ou de la menthe. On peut faire plein de choses en cuisine.
1: On adore. Merci beaucoup, Sacha, pour cette recette qui nous donne envie de nous mettre à table. C'est la fin de cette grande matinale sur Radio JM que j'ai eu le plaisir de présenter aux côtés de Noah à la régie, d'Elsa pour sa fabuleuse chronique et le rendez-vous politique, d'Isaac, évidemment, pour les réseaux sociaux et sa chronique en plateau. Merci également à nos stagiaires, Salomon et Eva, qui ont observé ce matin leur première grande matinale sur Radio JM. On remercie également tous nos invités qui ont pris la peine de se déplacer ou par téléphone. Je vous retrouve demain matin à 8h30 pour le journal d'information locale. 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Encore un peu de musique avant le flash de midi de RCJ. Je vous souhaite de passer une très belle journée sur Radio JM et bon appétit.
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1: Bonjour à toutes et à tous, bienvenue sur RCJ. Si vous nous rejoignez, il est midi, passé de 0 minute, il est midi tout pile. Au programme de cette édition, le journal de Laurence Goldman et les précisions de notre correspondante en Israël, Cathy Bisraor, sur les inquiétudes israéliennes quant au nucléaire iranien après l'annonce du pré-accord entre les États-Unis et la République islamique d'Iran, puis l'analyse géopolitique de Mohamed Sifaoui sur le G7 qui s'ouvre ce jour à Évian. La gauche anti-Mélenchon dispersée. Retour sur le meeting de Raphaël Glucksmann avec notre éditorialiste politique, Mickaël Darmon, puis la recommandation littéraire de Josiane Savigno et l'histoire juive du jour de Jérôme Attal. Le 15 juin 1920, la fondation de la Haganah, naissance d'une défense organisée du Yeshuv en Palestine mandataire. On fait tout de suite un tour d'horizon de l'actualité sur RCJ.
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1: Bonjour Laurence.
2: Bonjour Elsa, bonjour à tous. Et nous ouvrons ce journal avec cette annonce de Donald Trump intervenu dans la nuit. Un accord avec l'Iran est désormais finalisé. La signature officielle du texte entre Washington et Téhéran aura lieu ce vendredi à Genève. La présence du vice-président américain J.D. Vance est annoncée. La participation du chef de la Maison-Blanche est possible à ce stade, dit-on à Washington. Les États-Unis et l'Iran doivent à présent tenir des discussions préparatoires à Doha avant la signature de l'accord. Après plus de 100 jours de guerre, les deux pays sont donc parvenus à un accord pour mettre fin immédiatement à la guerre au Moyen-Orient, et ce sur tous les fronts, y compris le Liban. C'est le médiateur pakistanais qui l'a d'abord annoncé avant d'être immédiatement relayé par les États-Unis et l'Iran. Dans la foulée, Donald Trump a fait part de la réouverture du détroit d'Ormuz sans droit de passage, ainsi que la levée du blocus naval américain. Navires du monde entier mettaient les moteurs en marche, que le pétrole coule à flot, s'est écrié le président américain sur son réseau Truth Social. À noter que pour l'instant, le document sur lequel les États-Unis et l'Iran sont tombés d'accord n'a pas été rendu public. En Israël, on suit bien sûr de très près l'évolution de la situation et les détails de cet accord auquel Israël n'a pas été associé. Israël s'oppose à tout retrait militaire du Liban, de la Syrie ou de Gaza. Benjamin Netanyahou en a informé Donald Trump. Cette déclaration du ministre israélien de la Défense donne le ton du climat ce matin à Jérusalem. Israël Katz qui affirme par ailleurs que la présence militaire durable d'Israël dans ces zones constitue une leçon directe du 7 octobre. Le ministre de la Sécurité nationale, Itamar Ben-Gvir, exclut lui aussi tout retrait des zones conquises par Tsahal au Liban. L'accord de Trump ne nous engage pas. Israël n'est pas subordonné aux États-Unis. Nous sommes un État indépendant et souverain, a-t-il déclaré sur le réseau social X. Dans les rangs de l'opposition, le chef du parti des démocrates, Yair Golan, estime quant à lui que l'accord avec l'Iran efface les acquis militaires d'Israël. L'heure est donc plutôt à l'incertitude concernant le front libanais, mais aussi à l'inquiétude quant au devenir du nucléaire iranien. On fait tout de suite le point sur place avec notre correspondante Cathy Bisraor.
3: Cet accord entre les États-Unis et l'Iran inquiète en Israël. Pas seulement pour l'affaire du Hezbollah, c'est sûr pour l'histoire du pour le Hezbollah qui reste tel quel, okay, qui a été certes touché par les opérations israéliennes, mais qui reste tel quel, qui n'est pas démantelé. Il y a une incertitude à savoir qu'est-ce que comprend ce cessez-le-feu. D'accord. Qu'est-ce qui se passe si, par exemple, le Hezbollah reçoit d'une manière ou d'une autre des armes d'Iran? Est-ce qu'Israël aura une capacité ou non de réagir? Il y a beaucoup d'incertitudes et pour l'instant, on attend apparemment même, je pense, la direction israélienne de comprendre exactement ce qu'il y a à l'intérieur de cet accord. Pour l'instant, Israël reste au sud du Liban. Il n'y a pas dans cet accord, en tout cas ce qui a été publié jusqu'à aujourd'hui, il faut espérer que ça va continuer comme ça, il n'y a pas une exigence de Donald Trump de retirer les troupes, que Tsahal retire ses troupes qui sont, comme vous le savez, en profondeur au territoire jusqu'au Litani. Maintenant, à mon avis, l'inquiétude en Israël, elle est beaucoup plus grave et elle concerne en fait l'Iran. Pourquoi ? Parce que l'objectif d'Israël avec cette opération avec les États-Unis qui a été menée était d'éloigner, d'éliminer le nucléaire, que l'Iran ne soit plus nucléaire. C'était le premier objectif. Or cet objectif n'a été que partiellement rempli. Aujourd'hui, certes, l'Iran est éloigné de quelques années du nucléaire, mais ils gardent toutes leurs capacités. Ils peuvent demain matin en secret recommencer à aller en direction la course au nucléaire et l'évaluation en Israël. C'est ce qu'ils vont faire. C'est la première inquiétude. La deuxième inquiétude, c'était que le deuxième objectif était d'affaiblir, si ce n'est de faire tomber le régime iranien. Et en fait, compte, on voit que c'est exactement le contraire. On est passé d'une dictature religieuse extrémiste à une dictature militaire des gardiens de la révolution. Et ça inquiète évidemment énormément en Israël. Et je pense qu'on peut citer des groupes iraniens opposés au régime qui disent « Donald Trump a fait une erreur fondamentale. Au lieu d'affaiblir le régime iranien, il a renforcé le régime iranien. En fin de compte, Donald Trump n'a pas réussi à transformer le succès tactique spectaculaire de l'opération israélo-américaine contre l'Iran en succès stratégique. »
2: Cathy Bisraor avec Elsa Parienté. J'ajoute qu'à l'issue d'une nouvelle évaluation de la situation, l'armée israélienne a annoncé ce matin un assouplissement des consignes de sécurité. La principale mesure concerne la levée de la limite de rassemblement à 5000 personnes dans l'ensemble du pays, dans la zone de confrontation avec le Hezbollah au nord d'Israël. Les restrictions actuelles restent toutefois inchangées et l'activité demeure partielle. La chute du régime des Mollahs annoncée à plusieurs reprises ces derniers mois par le président américain ne semble pas figurer dans les termes de cet accord conclu avec l'Iran pour ce qu'on en sait actuellement. Alors qu'en est-il précisément ? Élément de réponse avec Elisabeth Shepard-Selam, chercheur en relations internationales et en sécurité.
4: Il y avait effectivement 4 buts à la fin. Enfin, au début, je veux dire, à cette lutte, donc, en somme, de changement de régime, de libérer les peuples iranien, le nucléaire, le balistique et les proxys. Il y en a 3 sur 4 à laquelle on touche absolument pas. Et je rajouterais que dans le Wall Street Journal, dans la nuit, Trump parle, en gros, il a l'air de dire qu'il s'en fout un peu du changement de régime, que c'était pas sa priorité, qu'il voulait juste des gens qui étaient assez raisonnables pour lui parler, négocier avec lui, et qu'il estime que c'est le cas. On est loin de ce qui a été dit, on est loin du poste de Trump en janvier en disant « descendez dans la rue, on vient, on va arriver pour vous épauler ». Donc et clairement, le changement de régime, ce n'est pas une priorité, c'est absolument pas aujourd'hui que ça arrivera.
2: Elisabeth Shepard-Selam qui était l'invitée de la matinale info de RCJ au micro d'Elsa Parienté. À noter également ces nouvelles déclarations du président américain au New York Times. Sans accord sur le nucléaire, dans 2 mois, nous reprendrons les attaques contre l'Iran. J'ai sauvé Israël de la destruction par les armes nucléaires, ajoute Donald Trump selon le quotidien américain. Le président libanais espère de son côté que l'accord entre Washington et Téhéran mettra un terme définitif à la guerre avec Israël. Et dans ce contexte, le haut commissaire des Nations Unies aux droits de l'homme affirme qu'au moins 40 personnes, dont 18 manifestants, ont été exécutées en Iran depuis janvier pour des raisons de sécurité nationale. Volker Türk, qui s'exprimait devant le Conseil des droits de l'homme à Genève, a précisé que les autorités iraniennes avaient intensifié leur répression brutale, procédant à des milliers d'arrestations et imposant des restrictions encore plus sévères à l'espace civique. Selon des organisations de défense des droits de l'homme, l'Iran est le pays qui recourt le plus à la peine capitale après la Chine. Les pays de l'E4, Royaume-Uni, France, Allemagne et Italie ont salué dans un communiqué commun cet accord conclu entre les États-Unis et l'Iran. L'Iran ne doit jamais acquérir l'arme nucléaire. Nous sommes prêts à travailler avec les États-Unis, l'Iran et l'AIEA à cette fin, ont déclaré les dirigeants de ces pays européens. Ils ajoutent être disposés à lever les sanctions pertinentes en réponse à des mesures claires et vérifiables de la part de l'Iran concernant son programme nucléaire. Emmanuel Macron, de son côté, salue l'effort diplomatique et il appelle à la mise en œuvre rapide et complète de l'accord américano-iranien. Dans un communiqué publié sur X, le président français appelle en outre à la réouverture urgente et inconditionnelle du détroit d'Ormuz, par lequel transite 20% du pétrole mondial. Emmanuel Macron qui indique par ailleurs que la mission internationale mise en place avec le Royaume-Uni est prête à accompagner cette réouverture. La reprise du trafic maritime sans restriction ni péage est une condition indispensable à la stabilité régionale et à l'économie mondiale, affirme encore le chef de l'État. Et c'est dans ce contexte que le président de l'autorité palestinienne annonce la tenue d'une élection présidentielle en 2027. Mahmoud Abbas, 90 ans, est au pouvoir dans les territoires palestiniens depuis 20 ans, soit 15 ans au-delà de la fin théorique de son mandat initial. Un décret en ce sens a été publié sans qu'aucune date précise ne soit indiquée pour la tenue de ce scrutin. Le sommet du G7 débute aujourd'hui pour 3 jours à Évian. Les dirigeants des grandes puissances évoqueront notamment les conséquences de l'accord conclu entre les États-Unis et l'Iran. Ces questions seront également abordées demain, toujours lors de ce G7, en présence des dirigeants de l'Égypte, des Émirats arabes unis et du Qatar. Un entretien en tête-à-tête entre Donald Trump et Emmanuel Macron est prévu dès cet après-midi à 17h. Sur les bords du lac Léman, les dirigeants des grandes puissances tenteront également de trouver une ligne commune sur la coopération économique ou encore les minerais rares. Mais pour la France, qui préside actuellement le G7, le sujet principal est la réduction des déséquilibres macroéconomiques mondiaux. En janvier, au Forum économique de Davos, Emmanuel Macron pointait la surconsommation américaine, la sous-consommation et le surinvestissement chinois, ainsi que le sous-investissement et le manque de compétitivité européen. L'Ukraine devrait aussi être au cœur des discussions entre les principaux dirigeants de la planète alors que la guerre avec la Russie se poursuit. Au moins 9 personnes ont été tuées ce matin en Ukraine dans une série d'attaques russes. L'une d'elles, particulièrement massive, a touché Kiev, la capitale, où une cathédrale orthodoxe a pris feu. Volodymyr Zelensky appelle ce matin les pays du G7 à une réponse décisive après ces nouvelles frappes russes. Le groupe Palestine Action est-il un mouvement terroriste? La justice britannique doit trancher la question aujourd'hui en appel après avoir infligé en première instance un revers au gouvernement qui avait interdit en juillet dernier cette organisation pro-palestinienne. Cette décision avait classé Palestine Action parmi les organisations proscrites au Royaume-Uni aux côtés du Hamas et du Hezbollah. Depuis l'entrée en vigueur de la mesure, près de 3000 personnes ont été arrêtées lors de manifestations ou d'actions de soutien à Palestine Action, illustrant l'ampleur de la controverse. Israël dénonce le blocage de ses pavillons au salon Eurosatory 2026. Le ministère israélien de la Défense accuse les organisateurs de l'exposition d'avoir fait barricader durant la nuit les pavillons des industriels israéliens présents au salon, et ce, malgré le respect des conditions imposées par les autorités françaises. Jérusalem évoque une mesure scénique et discriminatoire visant à exclure les technologies israéliennes d'un événement majeur. Organisé du 15 au 19 juin au parc des expositions de Villepinte près de Paris, Eurosatory est considéré comme l'un des plus grands rendez-vous mondiaux de l'industrie de défense et de sécurité. Après les violences qui ont suivi la victoire du PSG en Ligue des Champions, le gouvernement va présenter au mois de juillet un projet de loi en Conseil des ministres. Selon le Premier ministre Sébastien Lecornu, le texte vise à faire assumer directement aux auteurs le coût des dégradations commises dans l'espace public. Et enfin, le coup d'envoi du baccalauréat a été donné ce matin à 8h avec l'épreuve de philosophie. Les lycéens avaient jusqu'à midi pour disserter ou commenter un texte. Les élèves de la filière générale pouvaient flancher sur ces deux questions. Avons-nous la maîtrise de nos paroles et peut-on être heureux quand les autres ne le sont pas? Ils pouvaient aussi préférer le commentaire d'un extrait d'un texte de Nietzsche. Les candidats de la filière technologique avaient le choix entre débattre, est-ce chercher la vérité et la technique peut-elle être mauvaise? Leur commentaire portait sur un texte de Paul Ricoeur, issu de son ouvrage Le Juste.
1: Laurence Goldman, midi 14 sur RCG. Restez avec nous, on se retrouve dans un instant. Ce sera l'analyse politique de Mickaël Darme.
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0: Midi 15 sur RCJ, on vous retrouve comme chaque lundi, Mickaël Darmon, éditorialiste politique pour RCJ, bonjour.
1: Bonjour, bonjour à tous.
0: On va commencer avec ce sommet d'Évian, ce G7 qui s'ouvre ce jour, et évidemment marqué par l'accord qui a été annoncé cette nuit par Donald Trump entre la République islamique d'Iran et les États-Unis. Qu'est-ce que ça change concrètement, sachant qu'une réunion était déjà prévue et aura lieu quand même demain autour aussi d'autres pays comme l'Égypte ou le Qatar pour gérer, parler de ce qui est censé se passer désormais au Moyen-Orient pour les semaines et les mois à venir?
1: Écoutez, comme souvent, l'actualité vient un peu télescoper cette grand-messe justement des pays les plus riches de la planète qui va lui donner, au fond, va vouloir donner un contenu et une dimension particulière à cette information, à cet accord et à ce changement, en tout cas cette évolution de la donne dans cette guerre au Moyen-Orient. Bien entendu, on va rappeler qu'il s'agit d'un préaccord, que tout ça va ouvrir, on le sait, sur 60 jours de négociation et que rien n'est vraiment garanti. Mais ça permet justement, notamment à la diplomatie française et aux pays qui vont être présents autour de la table, de pouvoir montrer à la fois leur intérêt, à la fois expliquer que ce sont les puissances européennes qui vont être certainement les garants du déminage du détroit d'Ormuz, puisque maintenant on sait que dans le sort de l'économie mondiale se détermine vis-à-vis de la possibilité de pouvoir retrouver la liberté de navigation et également de commenter diplomatiquement, politiquement cet accord, d'autant plus que, comme vous l'avez signalé, les pays de la région seront présents, l'Égypte, le Qatar. Les États-Unis, bien évidemment, vont être là. On va en parler avec la présidence du président Donald Trump et montrer dans quelle mesure, les pays occidentaux, l'Europe et la France en particulier, qui reçoit ce sommet d'Évian, participent à la résolution au moins symbolique de ce conflit, puisque on sait que en fait ce ne sont pas les pays européens ni la France qui sont vraiment partie prenante dans cette négociation.
0: La présence du président américain qui a été incertaine pendant plusieurs semaines et à quel point désormais est-elle source de réussite de ce sommet ou au contraire de perturbation? Et on connaît aussi les relations personnelles entre Emmanuel Macron et Donald Trump qui se sont détériorées avec des attaques personnelles quand même du président américain assez fortes vis-à-vis du chef de l'État.
1: Alors, nul doute qu'on va bien sûr scruter le protocole, le moindre geste, les poignées de main, les sorties et les expressions toujours inattendues et baroques du président américain. Ça, on le sait, d'autant plus que, bien sûr, comme vous le dites, les relations bilatérales avec la France sont particulières. Les relations personnelles, on le sait depuis 2017, entre Trump et Macron sont encore plus particulières et ont toujours été donc avec des hauts débats. Là, en fait, il y a aussi paradoxalement un président américain qui va très certainement vouloir marquer les son empreinte de ce sommet, mais en même temps, une volonté de ce G7, une volonté de la France de le maintenir sur place, le fait de faire en sorte qu'il reste jusqu'à la fin, parce que souvenez-vous, dans les dernières, notamment dans la dernière édition, avec laquelle la France était partie avant la fin. Là, il y a cette volonté de le retenir, c'est-à-dire à la fois de le recevoir à Évian, mais de le recevoir également à Versailles, comme ce sera donc le cas donc mercredi ou jeudi, et ensuite lui-même ayant annoncé le président américain qu'il va se rendre à Genève pour la signature prévue vendredi de ce préaccord entre les États-Unis et l'Iran. Donc on va avoir une porte, paradoxalement, on va avoir un sommet d'Évian qui va vouloir montrer et mettre en scène une réussite de la diplomatie française, mais qui va être aussi, on va dire, postée par la présence du président américain. Donc, on sait que ça va donner des attitudes et des déclarations pour le moins sur le sol inattendu. Donc, on va les suivre avec aussi attention.
0: Vous nous parliez il y a quelques semaines, Mickaël, de ce dernier tour de piste du président français, toutes ces dernières fois avant la fin de son mandat. Aujourd'hui, avec quel sujet il souhaite marquer ce G7, sachant que on voit qu'il essaye au maximum, y compris sur les réactions à cet accord, de réagir en européen et pas seulement en français, avec des déclarations communes avec notamment l'Italie, l'Allemagne et le Royaume-Uni. Aujourd'hui, s'il y a une spécificité, quelque chose à imposer pour la France lors de ce sommet, ce serait via quel sujet?
1: Et ce serait de montrer que la France est redevenue, sous la présidence Macron, une puissance à l'intérieur de l'Europe. C'était ce que, au fond, disait depuis 2017, et là, de ce point de vue-là, il y a une cohérence totale et permanente, ce que disait donc Emmanuel Macron depuis son élection, depuis son arrivée à l'Élysée, avec son ambition de refaire de la France une puissance européenne. Ça rejoint d'ailleurs, ça fait écho aux propos d'ailleurs à l'époque, jadis, le général de Gaulle, hein, que on revoit beaucoup sur les écrans, le grand écran en ce moment, qui disait que effectivement la France ne pouvait s'imaginer sans la grandeur et qu'au sein de l'Europe, la France devait marquer par sa grandeur. On sait qu'après le président français actuel a réfléchi sa position en disant qu'effectivement il fallait absolument aussi que la France redevienne une puissance médiane, une puissance capable de pouvoir influer dans tous les conflits internationaux, dans les principaux conflits internationaux. Le succès est là pour le coup mitigé. Et depuis la guerre en Ukraine, en 2022, il y a une volonté française de redevenir une puissance, on va dire, d'influence diplomatique à l'intérieur de l'Europe, sachant que, en ce qui concerne la puissance économique, purement parler, la France est 7e économie mondiale, et a décroché dans plusieurs autres domaines. Mais sur le plan de la diplomatie, la France veut maintenir une influence. Et on sent bien d'ailleurs, on sait que le calendrier, au fond, de la sortie du président Macron sera très international, d'autant plus que il n'aura pas de participation à la campagne présidentielle qui s'annonce. Donc il va vouloir très certainement enclencher, poser de nombreux processus dans différentes parties de la planète. On a vu du Sud-Est bientôt, en Afrique, dans les Caraïbes, pour pouvoir justement poser que la France, sous sa présidence, est restée ou redevenue une puissance d'influence.
0: Une séquence internationale pour le président donc, et sur le plan de la politique intérieure, cette campagne pour la présidentielle qui poursuit son chemin avec le presque candidat, pas encore candidat, Raphaël Glucksmann. Son premier grand meeting qui avait lieu ce week-end, c'est la gauche anti-LFI qui se mobilise mais qui pour l'instant ne fait pas le poids.
1: Qui obtient maintenant une nouvelle appellation, hein, après ce qu'on avait appelé la gauche caviar pendant un temps, et la gauche social-démocrate. On a maintenant une forme de gauche confetti, selon l'expression en vogue dans la presse ces jours-ci, parce qu'il n'y a pas moins de 14 candidats putatifs qui prétendent justement incarner cette gauche, avec Raphaël Glucksmann entre autres, mais combien d'autres également déclarés, pas déclarés, allant se déclarer. Dernière en date également, dans les coulisses, on murmure maintenant le nom de Mathieu Pigas, qui est l'homme d'affaires, le banquier, qui aimerait se présenter, qui fait en sorte également de pouvoir se présenter, qui fait des dîners en ce moment. Donc on voit bien qu'il y a une pléthore de candidats qui essayent au fond de se présenter comme étant le représentant de la gauche non mélenchoniste, qui, elle, on le sait, marque, en tout cas, du côté de la gauche mélenchoniste, marque la puissance, notamment avec les derniers meetings. Donc, Samy, Jean-Luc Mélenchon. Raphaël Glucksmann a réuni 4000 personnes dans un meeting au Parc de Bervilliers, du côté de Bervilliers, au Doc de Bervilliers, ce qui est effectivement beaucoup moins important que LFI, mais également, ça représente quelque chose et ça permet de pouvoir continuer à exercer ce rapport de force. L'évolution actuelle, c'est qu'on sent une prise de distance entre Olivier Faure, le premier secrétaire du Parti Socialiste, et avec Raphaël Glucksmann, l'effort qui aimerait également, lui, par des mécanismes de pré-primaire, aimerait au fond aussi être un candidat. Et dans les jeux, en ce moment, du coulisses vraiment propres à ce monde de la gauche socialiste, eh bien, on sent maintenant que celui qui reste en embuscade, en attente de voir comment tous ces processus vont pouvoir se décanter, c'est François Hollande, qui n'a toujours pas renoncé à finalement être le candidat de la social-démocratie. Et une évolution des relations entre Olivier Faure et Raphaël Glucksmann, cette évolution peut être déterminante vis-à-vis de la place que peut prendre effectivement la manière dont on peut que François Hollande entre en embuscade. Là aussi, il faudra attendre très certainement la fin de l'été et le début de l'automne pour avoir une image plus claire. Mais pour l'instant, c'est effectivement une gauche très éparpillée.
0: Et enfin, Jean-Luc Mélenchon, qui avait dédié son grand meeting, grand discours de la semaine dernière au, je cite, peuple palestinien martyr et souffrant d'un génocide. Et pendant ce temps, quelques heures, quelques jours après, une délégation de députés, la France Insoumise, qui s'est rendue au Liban et qui a visité des instances et rencontré des proches du Hezbollah. Ils ont rencontré aussi le président libanais Joseph Aoun, pendant que le Liban essaye, ou en tout cas est dans un processus de paix avec Israël, le LFI, qui continue à souffler sur les braises de ce qu'ils peuvent instrumentaliser de ce qui se passe au Proche-Orient. Ce voyage en était un symbole supplémentaire.
1: Oui, d'autant plus qu'en allant effectivement rencontrer les organes du Hezbollah, qui est quand même le parti pro-iranien qui dévitalise le Liban de l'intérieur, et bien une fois de plus, je dirais, les masques sont tombés depuis longtemps, mais en tout cas les positions sont de plus en plus assumées. Il y a une volonté de s'inscrire du côté de ceux qui veulent en permanence justement mettre ce pays en difficulté, faire échec au processus qui sont les négociations qui sont en train de se mettre en place et qui peut-être pourront déboucher les 15 jours, on l'espère, sur de nouvelles évolutions. De ce point de vue-là, la France insoumise, on le sait, a choisi son camp, comme d'habitude, toujours du côté effectivement des régimes autoritaires, du régime dictatorial. Et on est bien loin des promesses de démocratie inclusive et fraternelle que l'on entend dans l'Hexagone dans le cadre d'une campagne présidentielle.
0: Merci beaucoup, Mickaël Darmon. Midi 27 sur RCJ, restez avec nous. On se retrouve dans un instant et on parlera à nouveau du G7 avec Mohamed Sifaoui.
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0: Enjeu géopolitique du G7 français, on va en parler avec vous, Mohamed Sifaoui, bonjour.
7: Bonjour.
0: Le sommet du G7 qui s'ouvre ce jour à Évian dans une configuration qui ne ressemble guère à celle que la présidence française avait imaginée lorsqu'elle a pris les rênes le 1er janvier du groupement qui réunit les 7 pays les plus industrialisés, l'Allemagne, le Canada, les États-Unis, la France, donc l'Italie, le Japon et le Royaume-Uni, plus l'Union européenne. Quels vont être les sujets qui vont dominer cette rencontre?
7: Alors, disons les choses sans détour, ce sommet a changé de visage en 24 heures. Paris voulait une réunion de convergence économique, la guerre lui imposait une réunion de crise, et voilà qu'à la veille de l'ouverture du sommet, Washington et Téhéran annoncent un cessez-le-feu qui est officiellement donc déclaré aujourd'hui. Autant le dire tout de suite, cette accalmie ne referme pas le dossier iranien, elle le déplace seulement. 23 ans après le G8 de 2003, on s'en souvient, enfin, pour ceux qui ont plus de 20 ans, dans cette même ville thermale, l'exercice tient toujours du test de cohésion d'un Occident traversé de lignes de faille. 5 dossiers, donc, vont occuper la table, mais ils ne pèsent pas le même poids. L'Iran et la sortie de guerre au Moyen-Orient dominent tout. Vient ensuite l'Ukraine, ce conflit que l'on croyait central et que le front du Golfe avait relégué au second plan. Puis Donald Trump lui-même, qui est un sujet en soi, et qui arrive cette fois en position de force. L'accord iranien en poche, et qui n'est pas un sujet parmi d'autres, mais une variable qui contamine, et je pèse mes mots, tous les autres. Et enfin, l'économie, les droits de douane, les chaînes d'approvisionnement, tout ce qui fait la matière première historique de ce club. Le reste, le climat, les inégalités, l'égalité du genre, a été soigneusement rangé au vestiaire, et j'y reviendrai.
0: Vous placez donc l'Iran tout en haut. Pourquoi ce dossier écrase-t-il les autres au point d'imposer sa loi à l'agenda français ?
7: Parce qu'une crise iranienne n'est jamais qu'une crise iranienne. C'est une crise systémique déguisée. Et l'accord de ce week-end ne dit pas le contraire. Il le confirme. Pendant près de 4 mois, l'attaque américano-israélienne de fin février, la riposte de Téhéran et la fermeture du détroit d'Hormuz ont déclenché un effet domino sur l'économie mondiale, nous le savons. Le cessez-le-feu annoncé dimanche, négocié par le Pakistan, rouvre le détroit à la navigation et lève le blocus naval américain. Les marchés respirent enfin, le baril reflue, tant mieux, je dirais. Mais ne confondons pas une trêve avec un règlement d'une crise. Ce que Washington présente comme un accord finalisé n'est qu'un protocole de 60 jours, cela a été dit dans les différents médias, et dont la signature est renvoyée au 19 juin en Suisse, ce qui laisse intactes les vraies questions. L'enrichissement nucléaire, la question des missiles, les réseaux de relais, Téhéran ne s'engage à rien sur ses ogives, il accepte seulement d'en parler un peu plus tard. Autant dire que le plus dur commence aujourd'hui. Et surtout, qu'on ne s'y trompe pas, une signature n'efface pas les dégâts. Prenez l'hélium par exemple, ce gaz auquel personne ne songe. Le Qatar en assure à lui seul près d'un tiers de la production mondiale et il est irremplaçable dans la fabrication des semi-conducteurs. Or, les frappes iraniennes sur le complexe gazier de Ras Laffan ont mis cette production à l'arrêt. Et Qatar Energy prévient qu'il faudra des années peut-être pour un retour à la normale. La conséquence se lit déjà sur la mémoire vive, les cartes graphiques, dont donc sur le prix ou les prix de nos ordinateurs et de nos smartphones. La guerre du Golfe se paye aujourd'hui dans le ticket de caisse, ou je dirais y compris dans le ticket de caisse d'un magasin d'électronique, et le cessez-le-feu n'y changera absolument rien avant longtemps. Voilà pourquoi, accord ou pas, le Golfe reste au menu des viands. Les dirigeants du Qatar, de l'Arabie Saoudite et des Émirats Arabes Unis seront associés, au même titre que l'Égypte, vous l'avez dit tout à l'heure, à une session du sommet mardi prochain, consacré à la consolidation de cette trêve et à la stabilité régionale.
0: Mais l'enjeu, vous l'avez dit, dépasse la seule logistique pétrolière.
7: Bien au-delà, bien sûr, le vrai sujet, c'est la solidarité du camp occidental, ou ce qu'il en reste. Et l'accord de dimanche, enfin officialisé aujourd'hui, le révèle plus cruellement encore. Songez-y, l'Europe a été spectatrice de la guerre, elle est désormais spectatrice de la paix aussi. Cette trêve, ce ne sont ni Paris, ni Berlin, ni Bruxelles qui l'ont arraché. C'est Islamabad. Le G7 découvre l'accord, il ne l'a pas fait. Et il n'y a même pas été associé. Et l'asymétrie demeure. Les États-Unis sont exportateurs nets d'hydrocarbures, un choc pétrolier les effleure. L'Europe, elle, le reçoit en pleine figure, passez-moi l'expression, et paye aujourd'hui la facture d'une guerre qu'elle n'a pas décidée et d'une paix qu'elle n'a pas négociée. La fracture est moins tactique que doctrinale. Les Américains frappent, puis négocient seuls, et les Européens, pendant ce temps, eh bien, eux, y suivent et constatent après coup. C'est toute la question des viands. Ce club a-t-il encore véritablement une prise sur le cours des choses, ou se contente-t-il de commenter des décisions prises ailleurs?
0: Vous connaissez les relais régionaux de Téhéran. Quelle carte l'Iran peut-il encore abattre et que craignent au juste les monarchies du Golfe?
7: C'est tout l'angle mort de cette affaire. On regarde l'Iran comme un État. Il faut en vérité le lire comme un dispositif, plus même comme un système. Téhéran ne se bat pas seulement avec ses propres forces, Il agit, nous l'avons dit et répété à maintes reprises, par procuration, par démultiplication. Le Hezbollah libanais, les Houthis au Yémen, encore vivants, les milices chiites irakiennes, toujours actives, sans oublier sa capacité de nuisance maritime dans le détroit d'Ormuz. Voilà l'arsenal réel du régime iranien. La force de ce pouvoir n'a jamais été sa puissance frontale, qui demeure limitée, mais sa maîtrise de la guerre asymétrique et de l'escalade calibrée. Les monarchies du Golfe le savent d'expérience. Elles n'ont pas oublié 2019 et les frappes

0: Cela demeure presque intact, puisque l'accord renvoie précisément ces sujets à plus tard. On ne sait pas à quand. On ne désarme pas en 60 jours un régime qui a bâti sa puissance sur 30 ans de guerre par procuration. Le soulagement des monarchies aujourd'hui est strictement provisoire, et cela transparaîtra à Évian.
1: Venons-en à présent à l'Ukraine. Le dossier a-t-il été tout simplement écrasé par la crise iranienne ?
0: Relégué plus qu'écrasé, je dirais. Et le voilà qui ressurgit. Tant que le front iranien restait ouvert, l'effort de médiation américain sur l'Ukraine demeure au point mort, ou plutôt demeurait au point mort. Mais une trêve au Moyen-Orient libère l'agenda, et surtout l'énergie bien connue de ce cher Donald Trump, qui voudra transformer son succès iranien en un second succès. Attendez-vous donc à le voir remettre la pression sur Kiev et sur Moscou. N'oublions jamais que les deux dossiers communiquent. L'Iran a fourni à la Russie les drones qui frappent les villes ukrainiennes encore aujourd'hui. L'axe Moscou-Téhéran n'est pas une vue de l'esprit. C'est une réalité, c'est une chaîne d'approvisionnement militaire, et ce que Washington arrache à Téhéran pèsera indirectement sur le rapport de force avec le Kremlin. Une session de travail réunira donc Volodymyr Zelensky et les dirigeants du G7, et la France tiendra sa ligne. Soutenir Kiev et viser une paix solide qui garantisse à l'Ukraine et à l'Europe, bien sûr, une véritable clarté sur leur sécurité. Mais ne nous berçons pas d'illusions. L'écart de tempo entre les Européens soucieux d'une paix juste et un Trump pressé d'afficher un accord, n'importe lequel, comme il vient de le faire avec l'Iran, structurera les échanges en sous-main, et les divergences, elles, resteront entières.
1: Justement, peut-on parler désormais d'un facteur Trump comme d'une donnée géopolitique à part entière, y compris sur le terrain commercial ?
0: Non seulement on le peut, mais on ne peut plus faire autrement. Et l'accord iranien vient de changer la nature même de ce facteur. Hier, Trump arrivait en perturbateur. Aujourd'hui, il débarque en vainqueur, brandissant un cessez-le-feu qu'il revendique comme une œuvre, ou comme son œuvre majeure. Cela le rend plus dominateur encore. Il viendra à Évian moins pour négocier que pour encaisser et pour sommer les Européens de valider son récit. Sa logique reste la même. America first, bien sûr. Transactionnelle, indifférente au multilatéralisme, les divergences sur les droits de l'homme et les chaînes de valeur figurent toujours au premier rang des frictions. Et l'épisode de l'invitation, où à en croire plusieurs sources, l'administration américaine aurait menacé de bouder le sommet après l'invitation initiale de l'Afrique du Sud, ce qui aurait poussé Paris à lui substituer le Kenya comme représentant du continent africain, illustre cette capacité de Washington à imposer ses préférences jusque dans la composition de la table. Je ne sais pas si Donald Trump va choisir lui-même le dessert. C'est cela le facteur Trump, une gravité qui déforme tout l'espace diplomatique autour d'elle et qu'une victoire diplomatique vient encore alourdir.
1: Et dans ce rapport de force, la France parvient-elle malgré tout à imprimer sa marque ?
0: Eh bien, je pense qu'elle s'y emploie avec les moyens de bord, bien sûr. Le pays hôte fixe l'ordre du jour, encore heureux. Et Paris a voulu remettre sur la table des sujets que l'ère Trump avait expédiés aux oubliettes, à commencer par les inégalités mondiales. Pour ouvrir un dialogue nord-sud moribond, la France a convié, je l'ai dit, le Kenya, mais aussi l'Inde, le Brésil, la Corée du Sud et l'Égypte, associés depuis janvier aux travaux préparatoires. L'intention est juste, on ne règle plus rien aujourd'hui en vase clos, entre riches, mais cette ouverture a son prix. Ah, et les organisations de solidarité l'ont aussitôt relevé. Pour ménager l'hôte américain, on a rayé les questions autour du climat et l'égalité du genre du menu. Autrement dit, Paris a obtenu la présence de Trump en rétrécissant quelque peu son propre programme. Le compromis sur la forme se paie d'un appauvrissement sur le fond. C'est la rançon de la réelle politique.
1: Et au fond, on peut se demander si dans un monde devenu multipolaire où les BRICS montent et où le poids économique du G7 s'érode, ce format a-t-il encore un sens ?
0: Oui, vous avez raison. Voilà la vraie question, et elle est dérangeante. Le G7 est né en 1975, en Rambouillet, déjà sous impulsion française, pour répondre au premier choc pétrolier. À l'époque, ces pays représentaient l'écrasante majorité de la richesse mondiale et pouvaient prétendre tenir le gouvernail de l'économie planétaire. Ce temps est aujourd'hui révolu. Leur part dans le produit mondial s'est contracté, la Chine n'est pas à la table, l'Inde n'y est qu'invitée et les BRICS élargis offrent désormais une enceinte concurrente du Sud global ou au Sud global. Le G7 risque de devenir ce

0: qu'il refuse d'être, un club d'habitués qui délibère sur un monde qui ne lui obéit plus. Sa survie ne tient plus à sa puissance arithmétique, mais à une chose beaucoup plus fragile, sa capacité à parler d'une seule voix. Or, c'est précisément cette voix unique qu'Évian va mettre à l'épreuve au moment même où un accord majeur vient d'être conclu sans elle.
1: Alors, quelle lecture d'ensemble proposez-vous et que faut-il attendre du communiqué final ?
0: Alors, je ne vais pas proposer quelque chose d'extraordinaire, je ne suis pas chef d'État, et heureusement. Mais je le répète, n'attendez rien du communiqué final. Vous y trouverez la prudence des Sherpas et les formules lissées d'usage. L'enjeu cardinal est ailleurs. Il tient à un seul indicateur. L'Occident sait-il encore coordonner ses réponses ou se résout-il en marchandages bilatéraux où chacun défend sa boutique ? L'accord iranien a déjà donné un début de réponse à cette question. Et il n'est pas flatteur pour les Européens tenus à l'écart de la négociation. La question de fond, certains analystes américains la posent aujourd'hui sans ménagement, une puissance qui allume un incendie puis annonce l'avoir éteint 4 mois plus tard par l'entremise du Pakistan et non de ses alliés, prouve-t-elle sa force ou l'effacement de ses partenaires ? Voilà pour moi une question essentielle. Évian ne sera pas un sommet de gouvernance économique, ce sera juste un test de vérité, celui d'un Occident qui prétend encore donner donner le là pendant que le reste du monde, lui, a cessé de l'écouter. Je vous souhaite à tous une bonne semaine.
1: Merci beaucoup, Mohamed Sifaoui. Midi 43 sur RCG. Restez avec nous. On se retrouve dans un instant et ce sera la recommandation littéraire de Josiane Savigny.
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1: Midi 44 sur RCG, notre page culture, tout de suite qu'on ouvre avec vous, Josiane Savigno.
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6: Eh bien, si vous avez des relations compliquées avec votre téléphone, le livre d'Amaury d'Acugna, La touche fantôme, aux éditions de l'Iconoclaste, est pour vous. Vous l'avez peut-être déjà entendu dans l'émission de Caroline Gutmann, mais je voulais y revenir pour insister sur la nécessité de lire ce livre. Il interroge notre relation à la voix, à l'intimité, à tout ce qui passe ou non par cet étrange appareil. C'est pourtant un livre très personnel, très intime. Je vous lis le début. Je ne me souviens pas du type d'alarme de mon Nokia lorsqu'il sonna le vendredi 3 juillet 2009 vers 8h du matin. À l'autre bout du fil, celui qui s'était présenté comme le patron de mon frère expédia son message d'une façon froide et ordonnée. « Votre frère est mort. Il vient de se jeter de la tour où nous travaillons. Je n'arrive pas à joindre vos parents. » Eh bien, malgré ce côté très personnel, ce qui se dit dans ce livre nous concerne tous, et de plus en plus depuis l'invention du smartphone. Cette petite boîte à fiction inventée pour supporter l'absence, selon Amaury d'Acugna, nous accompagne désormais partout. Et suivre Amaury d'Acugna dans ce roman d'amour et de deuil, en faisant cela, chacun retrouve ses propres histoires avec le téléphone. Par exemple, l'attente fébrile d'un coup de fil si bien décrite par Roland Barthes dans Fragments d'un discours amoureux, et puis la déception s'il ne vient pas. Ce téléphone, dit Amaury d'Acugna, qui ne sonne pas toujours au bon endroit et presque jamais au bon moment, même si on le désire ardemment. Et puis, il y a les gens qu'on aime et qu'on appelle sans arrêt, pour s'assurer qu'ils sont toujours là. Et puis, il y a ceux que l'on craint d'appeler. Et certains ne supportent pas, par exemple, d'entendre la voix d'une personne morte au téléphone, enfin dans un message. D'autres, au contraire, comme le père d'Amaury d'Acunia, sont réconfortés par la voix d'un disparu, même sur le simple message d'un répondeur. Dans cet étrange rapport à la voix, Amaury d'Acunia, qui est par ailleurs photographe, cite un autre homme de l'image, le cinéaste Robert Bresson, qui a dit « l'œil superficiel, l'oreille profonde et inventive ». Et pour finir, je vais vous laisser méditer cette phrase d'Amaury d'Acunia. « Depuis la mort de Charles, je suis convaincue que notre appréhension du téléphone tient au fait qu'il ouvre un dialogue entre l'absence et la mort. Il n'est pas encore question de notre mort définitive, mais d'un frisson glacial qui s'infiltre. Eh bien, ne manquez pas cette touche fantôme aux éditions de l'Iconoclaste et vous verrez différemment votre téléphone. »
1: Merci beaucoup Josiane Savignon et on revient à présent sur une date marquante de l'histoire juive et c'était la naissance, la fondation de la Haganah.
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7: Le 15 juin 1920 fut fondée la Haganah, l'organisation paramilitaire sioniste créée pour assurer la défense du Yishuv, c'est-à-dire la communauté juive de Palestine mandataire. Au printemps 1920, à la veille de la conférence de Sanremo et dans le but de faire pression sur les alliés, le 4 avril, Mohamed Amin al-Husseini provoque des émeutes anti-juives à Jérusalem, constituant la première manifestation majeure contre les juifs, provoquant la mort d'une dizaine de personnes et plus de 250 blessés. Les dirigeants de la communauté juive prirent conscience de la nécessité d'une structure de défense. Face aux violences arabes et à l'absence de protection de la part des Britanniques, les juifs du Yishuv n'ont eu d'autre choix que d'organiser une défense pour protéger les communautés juives. C'est ainsi qu'à la convention du Kibbutz Kinneret, du 13 au 15 juin, les représentants du parti sioniste travailliste Ardout Ha'avoda, comprenaient Unité du Travail, décidèrent formellement de créer la Haganah. Le nom Haganah signifie « défense » en hébreu, reflétant sa mission première. Protéger les juifs et surveiller les zones exposées aux attaques. Parmi les personnes clés, citons Eliyahu Golomb. Considéré comme l'un des principaux architectes de l'organisation, Dov Hoz est l'un des fondateurs très impliqués dans les premières structures de la Haganah. D'autres leaders politiques, tels que David Ben-Gurion et Moshe Charette, eurent également un rôle important dans son encadrement et son organisation à mesure que la Haganah se consolidait. La Haganah était devenue la principale force de défense de la communauté juive en Palestine mandataire. Elle eut des conséquences importantes et bénéfiques pour les juifs du Yishuv. Initialement prévue pour être une organisation de défense passive, mais au fil du temps, elle a été contrainte d'évoluer pour devenir une force plus active. Elle a posé les bases d'une défense communautaire structurée qui, au fil des décennies, s'organisa et se renforça en fournissant une force militaire organisée et entraînée pour lutter contre les forces arabes pendant la guerre d'indépendance et devenir, après la déclaration d'indépendance d'Israël le 14 mai 1948, le précurseur de l'armée de défense de l'État d'Israël, Tsahal. C'était le 15 juin 1920.
1: Merci beaucoup Jérôme Attal, c'est la fin de cette édition sur RCJ. Merci à toutes et à tous de l'avoir suivi. Dans un instant, retrouvez l'impertinente, l'émission de l'UEJF. Passez une belle journée à l'écoute de notre antenne.
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0: 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Il est 13h.
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2: Bonjour, je suis ravie de vous retrouver pour ce rendez-vous de chaque semaine et j'ai le plaisir ce matin, comme l'a annoncé Laura, de recevoir Brigitte Devesa. Bonjour.
3: Bonjour.
2: Merci d'être avec nous. On va bien sûr parler des élections sénatoriales. Je rappelle simplement que vous avez été élue conseillère municipale en 2018, adjointe au maire de la mairie d'Aix, bien sûr, de 2014 à 2020. Vous êtes conseillère départementale des Bouches-du-Rhône de 2015 à 2021. Et enfin, vous devenez sénatrice en juillet 2021 pour, bien sûr, votre parti politique, qui est l'UDI, l'Union des démocrates et indépendants, donc un parti centriste. Au Sénat, vous avez beaucoup travaillé pendant ce mandat, puisque vous êtes membre de la Commission des affaires sociales, la Commission des affaires européennes. Vous étiez secrétaire de la délégation sénatoriale aux entreprises, c'est très important. Et on pense, entre autres, au dispositif territoire zéro chômeur de longue durée, fragilisé un petit peu aujourd'hui, on aura peut-être l'occasion d'en parler. Voilà, donc beaucoup de choses et bien sûr présidente d'un groupe interparlementaire, toujours ces fameuses amitiés. Vous, c'était France-Asie centrale pour le Tadjikistan. Ben voilà, ça peut être aussi un sujet à évoquer ensemble. Allez, revenons au sénatorial. La campagne est lancée. Elle se tiendra donc, l'élection se tiendra le 27 septembre prochain. Si vous êtes d'accord avec moi, Brigitte Devesa, les Français maîtrisent mal le sujet des sénatoriales. Rappelez-nous d'abord ce que font les sénateurs, quel est le rôle du Sénat et comment ils se renouvellent.
3: Tout d'abord, merci. Merci de m'accueillir ce matin dans votre matinale. Je suis ravie d'être là pour parler effectivement du Sénat. Alors, c'est quoi un sénateur ou une sénatrice en tout cas? C'est un élu qui est élu évidemment tous les 3 ans. Nous avons des mandats de 6 ans et qui sont renouvelables tous les 3 ans. Donc, on arrive au terme là de notre mandat qui se terminera.
2: C'est un renouvellement qui se fait par moitié.
3: Par moitié. Il y a quelques années, nous étions sur des mandats de 9 ans. Donc, c'était des renouvellements de tiers. Et désormais, nous sommes sur un renouvellement tous les 3 ans. Donc, notre tour arrive.
2: Les Bouches-du-Rhône, donc il y a plusieurs.
3: Plusieurs territoires. Et donc, le renouvellement se fera donc le 27 septembre par le biais des grands électeurs, donc une élection évidemment importante et qui donne lieu évidemment à beaucoup de discussions actuellement.
2: Alors rappelez que les sénateurs votent les lois et surtout contrôlent l'action du gouvernement.
3: Alors évidemment, oui, les lois, nous proposons régulièrement des propositions de loi et qui sont issues du territoire, parce que ce que je veux dire c'est qu'un sénateur doit être imprégné de son territoire, c'est important, nous sommes les représentants des communes, des territoires. Et donc à ce titre-là, moi, mon engagement depuis le 6 juillet 2020, c'est d'aller arpenter ce beau territoire, d'aller à la rencontre des élus, mais pas seulement. Hein, nous allons à la rencontre, enfin je vais à la rencontre des entreprises, puisqu'effectivement, vous l'avez dit, je suis secrétaire de la délégation des entreprises. On a un territoire sur lequel économiquement il faut se reposer, il faut être présent. Et puis je rencontre tout le monde en fait. Je rencontre notamment, je rencontre même des citoyens qui ont besoin de comprendre et de savoir comment ça fonctionne. Donc ça, c'est important de faire remonter, je dirais, ce qui ne va pas ou en tous les cas, ce qu'il faudrait modifier sur le territoire. Et donc chaque sénateur va défendre évidemment les propositions de loi qui sont mises au goût du jour, évidemment.
2: Et en moi, pensant à son territoire.
3: Voilà. Moi, j'ai toujours une pensée à mon territoire et donc ma priorité, c'est le territoire. Donc c'est important. Après, il y a une deuxième étape qui est évidemment le travail sénatorial sur un plan un peu plus national, voire international. On fait partie de groupes d'amitié, vous avez dit, effectivement, puis j'en ai d'autres, Israël, Taïwan. Et là, c'est des sujets qui sont éminemment très importants, où notre rôle de parlementaire agit également. Mais la priorité doit être donnée à notre territoire, en tous les cas, c'est comme ça que je vois la fonction de sénateur.
2: De toute façon, vous êtes élu, j'allais dire, directement par ceux qui font le travail au quotidien politique sur le territoire, puisque 95% des grands électeurs sont issus des conseils municipaux. Voilà. D'où votre présence, on vous voit partout en ce moment, sur le territoire, vous allez voir chaque petite commune, chaque commune, pour expliquer ce que vous êtes prêt à faire pour eux.
3: Absolument. Donc c'est une élection qui se fait évidemment, comme je l'ai dit, tous les 3 ans, et par des élus qui sont des conseillers municipaux, des conseillers, des adjoints, des conseillers départementaux, régionaux, les sénateurs aussi votent, les députés.
2: Bien sûr, il y a un ensemble. Mais il y a beaucoup de conseillers municipaux, ce qui fait que vous connaissez bien votre tissu de la municipale, vous connaissez bien les petites communes, les communes moyennes, parce que c'est eux qui ont besoin de vous.
3: Alors moi, j'ai eu l'occasion de les connaître bien avant aussi, parce que je suis engagée en politique maintenant depuis plus de 20 ans, et donc j'ai quand même sillonné pas mal le territoire, notamment sur dans ma commune puisque j'ai été élue dans un premier temps conseillère municipale. Je suis devenue,
2: c'est ce que j'ai rappelé,
3: Marie Joissin en 2014, même un petit peu avant, mais sur les élections de 2014 où je suis devenue adjointe. Ensuite au conseil départemental où j'ai eu une vice-présidente,
2: c'est ça, vous
3: auprès
2: connaissez,
3: de Martine
2: Vassal. Vous connaissez tous les...
3: Donc j'ai eu l'occasion de rencontrer effectivement à cette époque-là beaucoup de d'élus. Et puis maintenant, j'ai eu la chance aux dernières élections, on a eu quand même une élection remarquable sur Aix où notre maire Sophie Joissin a été brillamment élue. Quadrangulaire. Donc sa légitimité n'est plus à discuter, elle est là et c'est très bien. Je fais partie de cette de cette majorité, mais comme je n'ai pas le droit au cumul, je suis conseillère municipale. Ça ne m'empêche pas évidemment de travailler, de participer au conseil, de participer.
2: Et de savoir ce qui se passe. De toute façon, c'est le rôle des sénateurs de savoir ce qui se passe dans les communes. Hein,
3: évidemment,
2: donc,
3: j'ai eu la chance aussi d'être maintenant élue à la métropole. Donc pour moi, c'est un avantage. Et donc aujourd'hui, j'ai une assise territoriale qui est incontestable, incontestée.
2: Mais surtout qui nourrit, c'est au-delà de ça, c'est surtout qu'elle nourrit votre
3: absolument.
2: Travail.
3: Absolument.
2: Vous savez ce qui se passe, vous êtes à la métropole, vous rencontrez les maires tout le temps, enfin c'est véritablement ce travail-là qui fait votre force.
3: Exactement.
2: Alors on va parler de façon plus politique, politicienne, j'allais dire, puisqu'on a appris que Renaud Muselier allait se présenter,
3: il devait être
2: tête de liste, donc pour les Bouches-du-Rhône, et l'idée pour lui, bien sûr, c'est de se retrouver au Palais du Luxembourg. Quand vous avez appris sa décision, qu'en avez-vous pensé, Brigitte Devesa?
3: Bien, comme tout le monde, j'ai été étonnée.
2: Ah, quand même, d'accord.
3: Oui, nous, on avait fait, en tous les cas, j'avais déjà discuté avec pas mal de maires du territoire et comment envisager effectivement l'élection prochaine. Donc, il est vrai que quand j'ai appris que monsieur le président Renaud Muselier partait dans la campagne, bon, voilà, j'ai eu un moment où je me suis dit, tiens.
2: Ça rebat les cartes.
3: Voilà.
2: Forcément.
3: Mais je lui fais confiance.
2: D'accord.
3: C'est quand même un président de région, il a été ministre, il a été député européen, il est capable de rassembler, on voit ce qu'il a fait.
2: Il est capable, bien sûr.
3: Ah, bien sûr.
2: Il est capable de rassembler, mais vous avez été aussi très très clair, parce qu'il n'y a pas que vous, dans sénatrice sortante, et je vous cite, vous avez dit, je ne me ferai pas prendre pour une cruche.
3: Absolument.
2: Donc vous voulez être numéro 2,
3: absolument.
2: Autrement vous avez menacé de faire une liste autonome.
3: Alors,
2: Brigitte Devesa, c'était juste sous le coup de la colère, rassurez-moi.
3: Non. Je veux dire, à un moment donné, il faut être droit dans ses bottes. Moi, je sais ce que je représente sur le territoire. Je sais qu'elle a été mon travail et je suis plébiscitée par l'ensemble des maires. Alors, je ne dis pas que c'est unanime.
2: Enfin, ça ne l'est jamais.
3: Ça ne l'est jamais. Mais enfin, globalement, même ceux qui ne seraient pas prêts à voter pour moi dans d'autres partis politiques me font des retours très positifs. Moi, j'ai travaillé, vous savez, pendant pratiquement six ans, avec tous les élus. Je crois que quand on travaille, c'est pour l'intérêt général. Ce n'est pas pour moi. Hein. Je travaille pour l'intérêt général. On est élus pour ça. Donc, je me suis mise à travailler. J'ai formé une équipe et on a bossé. Hein. Je pense que j'ai un peu dépoussiéré le métier ou en tous les cas la qualité de sénateur et je pense que les électeurs ont besoin de ça, ils ont besoin de personnes.
2: Mais Renaud Muselier le sait tout ça.
3: Il le sait très bien et il est lui-même quelqu'un de terrain.
2: Il a tout intérêt à vous mettre, enfin je veux dire son intérêt serait là.
3: En tout cas, je vais vous dire une chose, nous discutons aujourd'hui de manière intelligente, nous travaillons, nous voulons rassembler. Aujourd'hui, rien n'est figé dans le marbre et il faut continuer à travailler, tenir compte pour le coup, effectivement, de la situation locale, mais nationale aussi. Nous devons garder notre majorité sénatoriale, c'est ce que je vous disais, au Sénat, pour porter, évidemment...
2: En fait, que le Sénat qui est positionné à droite reste à droite
3: pour faire contrepoids,
2: sachant qu'à l'Assemblée nationale, il n'y a pas vraiment, y a plus de majorité.
3: Nous sommes, évidemment,
2: réelle.
3: Aussi là pour contrôler l'action du gouvernement, donc c'est important. Donc, avant de décider qui, quoi, comment et sur quel...
2: Il faut penser à tout ça.
3: Il faut penser à tout ça. Et je fais confiance.
2: Combien il y a postes, 8 postes de sénateurs, c'est ça, sur les Bouches-du-Rhône?
3: C'est pour ça que je fais confiance à Renaud, qui a vraiment...
2: Actuellement, la droite a combien de postes? Combien de sénateurs sur les 8?
3: Aujourd'hui, nous...
2: Oui.
3: Alors, si je prends la liste sur laquelle j'étais en 2020, donc malheureusement, avec la disparition de Patrick Boré, nous sommes 3. Donc, il y avait Madame Boyer...
2: qui veut se représenter,
3: qui est sortante, monsieur Stéphane Rudulier qui est sortant, et moi-même qui
2: Très
3: suis
2: bien.
3: Sortante.
2: Et ensuite les autres, il y a le RN.
3: Alors après,
2: qui est représenté.
3: Vous avez monsieur Stéphane Ravier.
2: C'est ça.
3: Voilà. Ensuite vous avez
2: Jérémy Bacchi,
3: Madame Carlotti,
2: donc ça c'est gauche. Tout ça c'est gauche.
3: Voilà. Est arrivé en fin de mandat, à la suite du départ de monsieur Guérini, madame Mireille Jouve qui est là
2: également. Donc pour l'instant, ils sont majoritaires, j'allais dire, parce que le RN, vous n'êtes pas allié au RN, donc normalement ils sont seuls, vous êtes 3, eux ils sont 4.
3: Voilà,
2: comme ça au moins les choses sont claires, les gens. Donc l'idée c'est de viser cette fois-ci combien de postes? 3.
3: Oh bah si
2: c'est réalisable.
3: Trois, oui.
2: Trois, c'est réalisable.
3: Si on est bien organisé, on peut en faire trois. Et...
2: De pas en perdre déjà.
3: De pas en perdre. Après, si on peut aller plus loin, tout dépendra évidemment de la qualité de la liste. Il faut des personnalités, il faut des personnes qui ont travaillé, il faut des personnes qui sont en capacité de ramener des voix, de ramener des grands électeurs. Et puis, sans oublier effectivement qu'il y a des enjeux importants sur le plan national, mais sur le plan international, on voit effectivement l'actualité aujourd'hui est très confuse. Et effectivement, il va falloir aussi penser à 2027. C'est important.
2: C'est demain, hein, donc on c'est y pense, on a tout ça
3: dès
2: en tête.
3: Dès que les élections sénatoriales seront terminées,
2: la campagne va débuter.
3: On rentre en campagne présidentielle. Là aussi, il ne faudra pas se tromper. Et là aussi, il va falloir avoir le bon candidat. Je dis bien le ou la, hein, bonne candidate. Mais en tout cas, la priorité aujourd'hui, c'est d'asseoir la force du
2: Qu'est-ce
3: Sénat.
2: Qu'est-ce que vous craignez le plus, Brigitte Devesa? Une poussée du RN parce qu'ils ont quand même fait de très bons résultats aux élections municipales et donc ils ont plus de conseillers municipaux. Donc le vote va forcément être influencé pour les sénatoriales ou plutôt une poussée de la gauche?
3: Alors déjà, on peut pas nier effectivement la gauche à Marseille, elle est implantée. Donc déjà là, on a perdu.
2: C'est à Marseille parce que Bouches-du-Rhône, on n'a pas la même vision.
3: Tout à fait. Après, il y a quand même il y a Marseille, puis il y a l'ensemble des autres communes.
2: Bien sûr.
3: Je rappelle quand même que le territoire c'est 119 communes,
2: absolument.
3: Donc c'est très important. Finalement, la gauche, oui, la droite, enfin le RN a gagné. Ben Rognac, il les avait déjà repris il y a quelques temps avant, donc ça a été malheureusement
2: confirmé.
3: On a Tarascon, voilà. On a quelques communes, pareillement
2: surtout
3: à gauche.
2: Surtout les Alpes-Maritimes, les Bouches-du-Rhône moins.
3: Oui, mais enfin, les Alpes-Maritimes, pour le coup, ça nous impactera certainement plus tard pour les régionales.
2: Voilà.
3: Aujourd'hui,
2: mais là, les Bouches-du-Rhône, c'est quand même...
3: On a quand même réussi à faire un beau score parce que la droite et le centre sont largement en tête sur ce territoire, il faut le rappeler.
2: Et il faut le rappeler parce qu'on
3: c'est
2: a
3: important.
2: Toujours une vision globale de ce territoire et c'est bien quand même de rappeler que pour les Bouches-du-Rhône, tous les espoirs sont permis.
3: Exactement. Et considérant que le RN crie au loup systématiquement, bon... Attention, hein, il y a quand même Ravier d'un côté, vous avez madame, comment elle s'appelle, la liste d'Adizio, j'ai même oublié son nom, c'est pas grave, de toute façon, je trouve que...
2: On va pas s'embrouiller l'esprit,
3: on va pas s'embrouiller
2: là,
3: l'esprit.
2: Pas la peine.
3: Non. Donc voilà, donc il y a quand même, il va y avoir à peu près deux listes, me semble-t-il. Hein,
2: vous partez dans quel état d'esprit? Confiante.
3: Je
2: l'ai bien compris, d'ailleurs on voit partout, moi j'ai regardé un petit peu ces derniers temps, vous avez à Saint-Martin-de-Croix, à La Ciotat, à Couteron, à Aix, bien sûr, à Mayanne, etc. Donc, on vous voit bien sur le territoire et c'est le but. Est-ce que Renaud Muselier aussi se déplace? Vous le croisez? Il est un peu partout?
3: Oui, bien
2: donc,
3: sûr.
2: Donc, vous êtes vraiment dans une dynamique.
3: Oui, tout à fait. Non, Renaud Muselier ne m'a pas attendu pour se déplacer sur le territoire.
2: Je me doute. Voilà. Et quand même, quand on est président de région,
3: il est évidemment sur la région, sur l'ensemble.
2: Il profite d'une notoriété.
3: Mais voilà. Et puis, c'est quelqu'un qui a un impact important. On le voit quand il se déplace. Je dirais, il y a quand même une aura autour de lui. Je dirais, c'est quelqu'un d'important. Et d'abord, moi, je le connais depuis très longtemps. J'ai beaucoup d'affection pour lui. Et finalement, je me dis que voilà, il a cette capacité à rassembler. Et on peut compter sur lui.
2: Oui. Le dépôt des candidatures, ce sera donc entre le 7 et le 11 septembre.
3: Absolument.
2: Un décret est sorti en ce sens. Ça veut dire qu'il va y avoir un été quand même intense.
3: Eh bien, il va falloir
2: travailler. Pas de vacances cette année, Brigitte
3: Devesa. Moi, je vais vous dire, depuis 5 ans et demi, je n'ai pas pris vraiment de vacances. Depuis le 6 juillet, date à laquelle je suis devenue sénatrice. Mm-hmm. Écoutez, moi, j'arpente le territoire. J'attends pas 3 mois avant les élections
2: d'aller
3: me
2: présenter. Prendre un joli territoire, pendant l'été, ça va, c'est pas trop pénible.
3: Mais vous savez, il se passe de belles choses sur ce territoire. On a de belles traditions, en partant de Saint-Paul-de-Durance jusqu'au Sainte-Marie-de-la-Mer, en passant évidemment par Arles. Vous avez parlé de Mayanne, les Alpes. Enfin, on a un paysage magnifique.
2: Il a hésité d'ailleurs, le maire d'Arles. Patrick de Carolis, j'y vais pas au sénatorial, on en est où?
3: Ah bah écoutez, là pour l'instant j'ai pas d'écho, donc
2: vous non plus.
3: Non, moi non plus, donc je ne me prononcerai pas sur les envies des uns et des autres. Bon, c'est vrai que vous savez, toute élection donne lieu à, voilà, à des discussions.
2: Évidemment.
3: Peut-être ce serait bien
2: le sujet qui revient le plus. Quand vous êtes sur le terrain, quand vous discutez avec les maires, justement.
3: Ah ben, c'est
2: avec...
3: la problématique des logements, la loi SRU, sur laquelle, on a essayé de travailler au Sénat, avec d'autres sénateurs, évidemment. Mais, comme le disait à l'époque la ministre du Logement, elle m'expliquait que c'était très difficile. On n'a pas de majorité à l'Assemblée nationale. Donc, comment souhaitez-vous faire, voilà. Et puis, vous savez, je veux dire, on a pour habitude de faire des lois qui s'appliquent sur le territoire national. Or, certaines lois, il y a des spécificités. On a un territoire,
2: surtout pour le logement,
3: 119 communes, avec malgré cela, d'une commune à une autre, on n'a pas les mêmes problématiques.
2: Absolument.
3: Donc il va falloir retravailler tout ça, parce qu'effectivement, aujourd'hui, les maires sont en grande difficulté, on le voit bien, les dotations sont en baisse.
2: On ne pourra pas retravailler avant les présidentielles, parce que tant qu'il n'y a pas de majorité à l'Assemblée nationale, pendant un an, vous allez un petit peu ronger votre frein, j'allais dire.
3: Oui, mais j'encourage, moi, les futurs candidats à la présidentielle, vraiment, en tous les cas, de ce qui appartient du centre et de la droite, de faire vraiment...
2: Et de s'approprier ces sujets sur le logement qui sont véritablement les sujets parce que c'est préoccupants vraiment son intérêt. Et la sécurité, je présume.
3: La sécurité, enfin, il y a beaucoup de sujets qui vont apparaître. Là, aujourd'hui, on est un petit peu en... Voilà, on est entre deux, donc c'est difficile. On va finir de terminer les quelques lois sur lesquelles nous sommes. On a parlé de zéro territoire, effectivement, voilà. Donc ça aussi, c'est des sujets importants pour les
2: Ça, c'était quelque chose, c'était une excellente idée.
3: C'était une expérimentation.
2: Et, donc zéro chômeur, voilà, à long terme. Et en fin de compte, on a vu les résultats.
3: Bah, quand on veut commencer.
2: Sont assez mitigés.
3: Mais c'est assez mitigé, pourquoi? Parce qu'on veut changer quelque chose qui a très bien fonctionné, en tous les cas, sur notre territoire. Et pour parler de
2: Jouques.
3: Oui,
2: chez nous, ça a bien marché.
3: Jouques, ça a très bien marché. On a un maire qui s'est battu pour ça, Éric Garcin. Moi, je l'ai beaucoup soutenu et je continuerai à le faire. Vous savez, moi, dès lors qu'il s'agit de défendre mon territoire, je l'ai dit, et les maires qui y travaillent, eh bien, quitte à ne pas être en position de la même manière que mon groupe, ça peut arriver des fois, on n'est pas forcément...
2: Pas toujours d'accord.
3: On le dit, on l'explique pourquoi, voilà. Après, globalement, on suit notre groupe, mais ça peut arriver.
2: Bien sûr.
3: En fonction du projet de loi que vous avez à défendre, de la proposition de loi que vous avez à défendre.
2: En tout cas, on vous sent très décidé, Brigitte Devesa.
3: Complètement.
2: On va vous souhaiter un bel été, parce que je pense que ça va être un été studieux, et puis on vous retrouvera certainement à l'approche de ces élections et des résultats.
3: Dès qu'on aura
2: une liste déjà,
3: finalisé la liste, déjà, on vous la présentera. On y verra plus clair. Et puis la seconde étape, ce sera de mener campagne et de tout faire pour que notre liste ait le plus de candidats possible. Voilà.
2: Évidemment. Merci.
3: Merci à vous.
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2: 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Shavua Tov Mevorach. J'espère que tout le monde va bien, que Shabbat s'est bien passé. Et aujourd'hui, nous allons parler sur un sujet très intéressant, comme habituellement. Quel était au fond le problème de Korach? Pourquoi Korach s'est-il révolté contre Moshe? Et quel est l'enseignement que nous, on doit apprendre de cela? Une des plus grandes difficultés de notre société moderne, c'est le principe de « tu m'as vu ». Ce qui veut dire qu'en vérité, on vit beaucoup trop sur le regard et beaucoup trop sur des attentes. C'est-à-dire que plutôt que de réaliser que Dieu nous a créés dans un objectif, nous voulons imposer à Dieu ce que nous désirons. Et en permanence, on veut que Dieu se plie à nos désirs, à nos rêves, à nos objectifs, en oubliant qu'en vérité, on a été créé par lui pour réaliser l'objectif pourquoi lui nous a créés. Ce qui veut dire qu'en fait, nous ne sommes pas là pour rassasier nos désirs, nous ne sommes pas là pour faire ce qu'on aime, pourquoi pas aussi, mais surtout pour faire ce que Dieu nous demande. Et je vais vous raconter une histoire pour commencer, cette histoire qui m'a personnellement beaucoup beaucoup touché et qui peut faire réfléchir plus d'un. Nous racontons qu'une fille, qu'un couple, ils sont mariés depuis 20 ans, ils n'ont pas d'enfants. Et au bout de 20 ans, grâce à Dieu, la femme tombe enceinte et l'enfant se porte bien. Au troisième mois, quand ils vont voir le gynécologue explique aux parents que soit c'est la femme qui vivra, soit c'est l'enfant qui vivra, mais la position de l'enfant met en danger la femme et donc elle va mourir, c'est sûr. Le mari regarde sa femme, quand ils prennent la voiture pour retourner chez eux, il regarde sa femme et dit « Écoute chérie, il est hors de question que tu meures, on est au troisième mois, et ben on tue l'enfant, mais toi tu restes en vie. » La femme a dit, il est hors de question. Non, je veux pas. Je veux mourir, je préfère mourir, mais au moins que je mets au monde un enfant, ça fait 20 ans qu'on l'attend, j'ai trop souffert, je veux à tout prix cet enfant. 9 mois arrivent, le jour de la Brit Mila arrive, tout le monde est joyeux, mais il manque la mère. La mère est morte. C'est dur, mais c'est la vérité de l'histoire en question. Et donc, la mère, quand elle part de ce monde, l'enfant fait de la Brit Mila, il a 1 an, 2 ans, 5 ans, 10 ans, et le père, étant un père digne, et non un enfant adulte, mais un adulte dans tous les points de vue, il ne dit jamais à son enfant la vérité. Il dit, maman, elle est morte à 3 ans, il lui raconte des histoires, mais il lui a jamais dit la vérité qu'elle est morte parce qu'il est né. Parce qu'imaginez-vous, la souffrance de l'enfant, d'entendre que sa mère est morte de sa faute. À 25 ans, cet enfant en question va voir son père et lui dit « Papa, je vais me marier avec une fille. » Et il lui donne le nom. Il lui dit « Mais ça, c'est pas de chez nous. » Il lui dit « Papa, mais on n'est pas religieux, on fait que Kippour. Depuis quand c'est important pour toi ?» Le père fait tout pour ne pas que le mariage ait lieu, mais il se rend compte que c'est où il perd son fils, ou bah, il continue à avoir un lien avec son fils, mais il va au mariage et il se tait. Il décide la deuxième option, ben, c'est rien de se bagarrer avec lui. Il laisse faire, le jour du mariage arrive. Il prend la voiture et dit à son fils, avant d'aller à la salle, viens, on passe par le caveau de ta mère, viens, on va voir ta mère. Ok. Ils vont voir ensemble leur mère, leur femme, en fonction d'eux. Et quand il arrive, le père, il se met à pleurer. Il dit, chérie, voilà, je t'annonce le mariage de notre fils. Mais elle n'est pas juive. Elle n'est pas de chez nous. Et il regarde son enfant, lui dit, écoute chérie, je vais te dire quelque chose. Je vais t'avouer la vérité sur ta naissance. Jusqu'à maintenant, je voulais pas te le dire pour ne pas te faire culpabiliser, mais là, c'est trop important, il faut que je le dise. Il dit, vas-y. Et là, le père se met à pleurer, à chaudes larmes. Il dit, chérie, sache que ta mère est morte à ta naissance, vu qu'elle était consciente qu'elle risquait de mourir, et elle a pris ce sacrifice sur elle. Mais elle m'a demandé, dans le lit, avant de mourir, dans le lit de chevet, avant de mourir, juste avant de partir, elle m'a regardé dans les yeux, elle m'a attrapé la main, et elle dit, chérie, on n'avait pas d'enfant, on a eu un enfant, et je veux faire continuer notre lignée. Je veux que notre fils se marie avec une fille de la communauté, fille juive, pour que nos enfants puissent continuer et perdurer le judaïsme. C'est ma dernière volonté. J'ai pleuré, je dis à ta mère, bien sûr, et quelques minutes après, elle est partie. Il dit, voilà, moi je te dis ce que j'avais à te dire. Et le fils entend une bombe, sa mère est morte. Le jour de sa naissance, elle était prête à mourir pour ça. Et sa dernière volonté, c'était que le judaïsme puisse continuer à travers lui, et que s'il se marie avec une fille qui n'est pas de la communauté, le judaïsme ne perdure pas. Le fils laisse son père partir, il lui dit, papa, laisse-moi tranquille, j'ai besoin de me recueillir avec maman. Et pendant une demi-heure, il pleure. Et quand il revient, il dit à son père, on va pas à la salle, on retourne à la maison. Et il retourne à la maison, le fils, le père. Il appelle sa femme, il lui dit, écoute, je t'aime. Je vais te raconter la vérité. Voilà la dernière vocation de ma mère qu'elle voulait avant de mourir. Je paye tout. Et sache que j'ai rien contre toi. Mais on peut pas continuer ensemble. Chacun prendra sa route. Trop souvent, on attend de Dieu des choses. Mais on oublie ce que lui attend de nous. Dans notre paracha, paracha de Korach, une paracha belle et dure. Il y a des questions qu'on peut poser sur, en vérité sur ce sujet. Nous savons que Korach était un tzaddik hors pair. On sait que Korach était cousin de Moshe Rabbeinu. On sait que Korach, toute sa vie, on sait que c'était un prophète. Il était capable de voir l'avenir et il savait que de lui allaient naître les plus grands prophètes de l'histoire. On sait que Korach était extrêmement riche et on sait aussi que c'était un vrai tzaddik. On ne remet pas en question la tzidkout de Korach, tout le monde sait que Korach était un tzaddik. Et la question qu'on va poser et qu'on va essayer de voir ensemble, c'est au fond, qu'est-ce qui est passé dans la tête de Korach? Pourquoi Korach s'est-il révolté avec une aussi grande fermeté? Ou quand Moshe est venu et lui dit, viens, on trouve un terrain d'entente, il ne s'est pas du tout préoccupé. Et comment ça se fait que les 250 personnes qui étaient avec Korach, c'est tous les tribus qui étaient à côté de l'endroit où il habite? En fait, qu'est-ce qui était la vision de Korach? D'abord, savoir que ce qui a dérangé Korach au niveau technique, c'est qu'il se dit la chose suivante. Moshe est le chef d'Israël. Aaron est le grand prêtre. Par logique, au niveau des petits-enfants, c'est-à-dire que Moshe et Aaron, c'était les deux premiers, Aaron l'aîné de la famille de Kehath, Moshe était le deuxième et Korach était le troisième des petits-enfants. Dans sa tête, Korach, qu'est-ce qu'il se dit? Puisque moi je suis le troisième, Moshe c'est le chef d'Israël, Aaron c'est le grand prêtre, moi je dois être le chef de la

montrer dans la Terre Sainte, en Eretz Israël, ils ont eu un problème au niveau du sens simple, l'explication que nous connaissions tous, c'est qu'ils sont révoltés contre Dieu et qu'ils ont dit « Anachnu kechagavim, nous sommes comme les sauterelles » et techniquement on ne peut pas gagner cette guerre. Parce que déjà, on a vu beaucoup trop de morts qui n'est pas normal. Et en fait, Dieu a fait tous ces morts pour les protéger, mais la gratitude humaine fait que, au lieu de remercier à Dieu de ce que Dieu nous donne, on est toujours en train de voir ce qu'on n'a pas. Et c'est ce qu'ils ont fait. Ça, c'est selon le sens simple. Et donc, ils se sont plaints. Alors que Dieu a fait en sorte volontairement que beaucoup de morts aient lieu pour ne pas qu'ils se préoccupent de nouveaux arrivants dans la ville et qu'ils savent qu'Israël est à la porte, donc qu'il y a des espions qui risquent de rentrer. Et donc, en fait, au lieu de s'occuper des espions, ils étaient en train de s'occuper d'enterrer leurs morts et donc ça les a protégés, mais ils se sont plaints de cette problème-là, au Khaled Joshua, elle ment ses habitants. Deuxième chose, on est comme des sauterelles. Et en vérité, on explique que le problème-là, il était quoi? Il était que la guerre qui allait se produire ici, on parle de tzadikim, les 12 étaient des tzadikim. Il y en a 10 qui sont révoltés, mais un tzadik a un rang aussi haut qu'il a vu la destruction du pays le plus puissant au monde, il n'est pas censé avoir peur de personnes qui sont puissantes parce que l'Égypte était bien plus puissante. Alors c'était quoi leur crainte? C'est comme Dieu avait dit que la guerre allait se produire de manière naturelle et qu'eux, ils n'ont jamais vu des miracles naturels, ils ont vu des miracles surnaturels, mais pas des miracles habillés dans la nature, donc de manière totalement invisible, comme si que toi t'arrives et que t'as des armes et que tu viens te battre contre quelqu'un qui est 10 fois plus fort que toi et tu gagnes. Ça, ils l'ont pas vu. Eux, ils ont vu que c'est Dieu qui a fait la guerre, pas pour eux. Eux, ils ont rien fait au final. Donc ils se sont dit techniquement, ce n'est pas possible de gagner une guerre. Vu que c'est nous qu'on va faire la guerre, ils sont beaucoup plus forts que nous, donc on pourra jamais la gagner. Mais le vrai problème, le fond du problème, ça veut dire des fois, il y a des gens, ils arrivent et ils s'énervent contre toi, ils te déchirent. Et ils te donnent des arguments. Mais en vrai, si t'es intelligent, tu comprends que l'argument qu'ils te donnent, c'est pas le vrai argument. C'est qu'il y a des choses, des souffrances internes qui sont beaucoup plus profondes et que lui, il a peur de dévoiler ses points faibles. Donc qu'est-ce qu'il fait? Il te défonce sur des points faibles que tu as pour ne pas donner les arguments réels. C'est souvent le cas. D'accord? T'es là, t'es énervé contre quelqu'un, il t'a fait souffrir, il t'a fait de la peine, et tu vas l'attaquer dans ses points faibles, alors qu'en vérité, c'est t'es peiné d'autre chose. Parce qu'on n'a pas respecté tes besoins, alors toi, tu viens et tu attaques l'autre. Pour le cas très classique, c'est les enfants. T'es là, il va te déchirer, alors qu'en vérité, c'est parce que ses besoins n'ont pas été respectés. Ou ta femme, ou autre. Donc en vérité, le vrai problème que les explorateurs avaient, c'était qu'ils voulaient pas du tout entrer en Eretz Israël parce qu'ils ont dit la chose suivante. Nous, on veut pas devoir rentrer dans la matérialité et risquer de transgresser les interdits de la Torah. Vu que jusqu'à maintenant, pendant les années qu'on est passé, le temps qu'on est passé dans le désert, on était protégé par Hachem, il y avait la manne qui descendait du ciel, on n'a pas besoin de travailler, il n'y a pas de risque d'adultère, on étudiait la Torah jour et nuit, on priait, on étudiait, on était dans un paradis terrestre. On est bien et on n'a pas besoin et on n'a pas envie de rentrer en Israël parce que ça va nous demander forcément de risquer de faire beaucoup d'interdits qu'on n'a pas envie. On est bien, on est au paradis terrestre. Ça, c'était l'argument des explorateurs. Les explorateurs, ils ont dit nous, on est bien en Israël, on est bien hors dehors d'Israël, on n'a pas besoin d'Israël parce que si on rentre en Israël, on va être comme tout le monde et on risque de faire des interdits. Très bien. Qu'est-ce qui s'est dit croire? Donc maintenant, on a compris que l'action des mitzvot, faire Shabbat, manger kasher, mettre les tefillin, aller à la synagogue, ne pas voler, ne pas mentir, ne pas tricher, tous ces interdits-là, et c'est volonté de Dieu. C'est la raison pourquoi Dieu a créé le monde, et que de dire que tu ne veux pas rentrer en Eretz Israël, donc tu ne veux pas accomplir les mitzvot, c'est très grave. Croire, il a dit quoi? Kulam kidoshim. Si tu me dis que le plus important dans la vie, c'est quoi? C'est l'action. Comme on l'a vu dans le cours de la semaine dernière, que le plus important dans la vie, c'est quoi? C'est d'agir. La théorie, c'est bien. Mais la pratique, c'est mieux. Si tu dis à ta femme, je t'aime, et tu lui envoies une claque, elle va te dire, moi aussi, et elle va t'envoyer une, et donc ça va partir en coup de poing, et vous avez beau vous aimer, vous finirez par divorcer, parce que c'est pas possible. Quelqu'un qui est là, et qui dit qu'il t'aime, de l'autre côté, et qui est là, et qui t'envoie un coup de couteau, tu lui dis, non, tu m'aimes pas, tu le détestes, même si, peut-être que dans son cœur, il t'aime, parce que c'est bien de dire, mais le mieux, c'est de faire. Quand tu lui offres un cadeau à quelqu'un, alors c'est vrai que quelqu'un qui offre un cadeau à quelqu'un, mais qui le déteste, et le cadeau n'a pas de goût. Mais si quelqu'un, il envoie une claque, et il aime, ça n'a pas de goût non plus. Donc ce qui est important, c'est, malgré tout, l'action. Croire, c'est un malin, c'est un très grand sadique, et malheureusement, dans sa teva, dans sa nature première, comme on dit, l'ivné croire mise mort le deuxième jour, lundi, et le jour de lundi, c'est un jour de rigueur, c'est un jour de conflit, c'est un jour de difficulté. Tous les businessmen le savent mieux que moi, je pense, que lundi, t'arrives et t'as des centaines de mails qui sont pas lus, et t'as tous les problèmes d'URSSAF, etc., qui te retombent à la figure, les impayés, tout qui arrive d'un coup, donc c'est le jour très difficile, parce qu'en fait, les autres,

L'ANJ, les eaux d'en bas, les dedans ont été séparés, donc c'est un jour de séparation, de division, de conflit, de rigueur. D'ailleurs, Dieu l'ANJ n'a pas dit Kitov, qui est bien, et c'est le jour qui est apparenté à Korach. Donc Beteva Korach, il avait une nature à diviser. Et alors, qu'est-ce que se dit Korach ? Puisque le plus important, comme toi Moshe t'as voulu le dire, comme toi Aaron t'as voulu le dire, comme les explorateurs sont morts de manière tragique, c'est quoi, c'est l'action. Et comme on vient d'expliquer la semaine dernière, que Dieu, ce qu'il attend au plus haut point, c'est qu'on mette les tefilines, c'est qu'on mange kasher, c'est qu'on fait Shabbat, c'est qu'on est bienveillant vis-à-vis des autres au niveau de la parole, c'est qu'on donne la tzedaka. Agir, de faire de ce monde, à travers nos actions, une demeure pour Hachem. Donc Dieu, ce qu'il veut, c'est quoi? C'est qu'on matérialise à travers des actes Dieu. Et s'il y a 9 Moshe Rabbeinu, il n'y a pas Minyan. Pour faire un office, il faut 10 tzadikim ou 10 gens normaux, il n'y a pas de distinction. Les tefilines, Moshe Rabbeinu, il met les tefilines et tous les juifs doivent mettre les tefilines. Le Shabbat, c'est pareil. C'est-à-dire qu'au niveau de l'action, il n'y a pas vraiment de distinction au niveau des niveaux. Tout le monde doit faire. Il faut 10 Moshe Rabbeinu pour faire Minyan. 9, c'est pas valable. Parce qu'en fait, quand on parle de matériel, on parle de concret, c'est 1 plus 1 est égal 2. Quand on parle de psychologie, quand on parle de philosophie, les idées se croisent. Mais quand on parle de maths ou quand on parle d'action, les choses sont carrées. Tu peux pas commencer à extrapoler. T'as beau avoir les meilleures intentions au monde, t'as pas mis les tefs, t'as pas mis les tefs. On va pas commencer à dire, non, t'as mis les tefs, t'as pas mis les tefs, c'est tout, point. Donc, quoi qu'il arrive, il a un argument puissant. Silencieux, malin, vicieux, déterminé, manipulateur, génie, riche, il a tout avec lui. Et il sait exactement ce qu'il veut, il sait comment il va l'obtenir, et malheureusement, dans sa nature première, Livni Korach Mizmor, c'est un homme extrêmement puissant qui a été vexé et qui en veut à Dieu et qui veut que Dieu se plie à ses volontés. Donc il a trouvé la faille. Qu'est-ce qu'il a fait? Il est parti voir Moshe. Parti voir Aaron avec Vis. Et il demande quelqu'un qui a une maison remplie de livres de Torah doit-il mettre une mezouza? Alors Moshe dit, oui. Et lui il dit, mais à quoi ça sert, vu qu'à l'intérieur il y a déjà des livres de Torah? Qu'est-ce qu'il voulait faire là? Il voulait diviser. Il cherche à créer la querelle. Il veut déstabiliser Moshe. Et qu'est-ce qu'il demande comme argument à tous les gens de la tribu de Réhouven, donc des tzadikim? Il dit, vu qu'on parle d'action, et qu'au niveau de l'action le plus important c'est quoi? C'est d'agir. 9 Moshe Rabbeinu, c'est 9 Moshe Rabbeinu. Donc on est tous égaux. Lama tit nation. Puisque toi, tu me dis que le plus important dans la vie, c'est pas l'étude. Au niveau de l'étude, je peux pas rivaliser vis-à-vis de toi, Moshe, ni d'Aaron. Pourquoi? Parce que toi, Moshe, t'as parlé à Dieu pendant 120 jours. Toi, Moshe, t'as un visage qui rayonne de lumière. Toi, Moshe, t'as une âme qui dépasse l'entendement. Toi, Moshe, Dieu, il dit, va, Aish Moshe, Anav, Mikola, Adam. Toi, Moshe, tout passe par toi. Toi, Moshe, devant toi, Dieu se plie quand tes volontés sont dignes. Donc, je peux pas rivaliser vis-à-vis de toi. Je sais que t'es plus grand que moi. Je sais que ce que tu dis est saint. Mais par rapport à l'action, on est tous égaux. Pourquoi? Parce qu'il y a 9 Moshe Rabbeinu, c'est 9 Moshe Rabbeinu. Et donc, pourquoi toi, t'es grand prêtre? Pourquoi toi, t'es chef d'Israël? Pourquoi Aaron est le Kohen Gadol? Et en fait, là, ce qu'il voulait, c'était quoi? Il s'en foutait que Moshe était chef d'Israël. Il s'en foutait que Aaron était Kohen Gadol. Il a été blessé dans son ego. Et comme on est tous saints, et comme il faut 10 Moshe Rabbeinu et 9 Moshe Rabbeinu, il a trouvé la faille. Et il est parti manipuler tous ceux qui étaient aussi dans une recherche. Vous savez, c'est ce que beaucoup de politiciens font, c'est les champions du monde. Ils vont dire à chacun ce qu'ils ont envie d'entendre. Croire, c'est exactement ça. Partout où il allait, il trouvait la faille et une sorte de déséquilibre où Moshe prend trop de pouvoir par rapport à une chose ou une autre. Il arrive et il va à fond dessus, un peu comme les politiciens ils font, ils savent très bien le faire. Ils vont critiquer, ils vont mettre en avant, soi-disant, que c'est la fin du monde et que cette personne est un vicieux, alors qu'en vérité, eux-mêmes, c'est les premiers, c'est les champions du monde. Et bien, en vérité, qu'est-ce qu'il a fait, Korach? Korach, il était là, dans Beteva, il se dit, puisque l'action, c'est tout le monde égal, alors pourquoi t'es supérieur à moi? On est égal. Alors qu'on soit tout chef. Qu'est-ce qu'il a dit, Moshe? Il dit, Erev Aboker,
le soir et le matin, Hachem Yodéa. Et c'est Dieu qui sait. Qu'est-ce qu'il dit Rashi? Est-ce que tu peux faire en sorte que le jour c'est la nuit ou, et que la nuit c'est le jour? Alors il dit non. Il dit exactement pareil, Dieu l'a choisi, que moi je suis le chef d'Israël, que Aaron soit le Kohen Gadol, et on ne l'a pas fait de notre propre chef, on est soumis, on est déterminé par la volonté de Dieu, et non par notre propre volonté. Ce n'est pas nous qu'on impose à Dieu ce qu'on veut, c'est Dieu qui impose à nous ce que lui désire pour que nous fassions. Et en vrai, Korach ne cherchait pas, comme on dit, Marloket Shenal Eshem Shamaim, Sofa Enomit Kayemet. Une discussion dans laquelle il n'y a pas Dieu qui prime derrière, elle est dangereuse et au final elle n'a aucune vocation à aboutir à quelque chose de positif. Quand des conflits naissent pour des objectifs spirituels, les conflits font grandir. Toute la Gemara, c'est que des conflits. Un est dit blanc, l'autre dit noir. Et au final, grâce à ça, on arrive à gris. Et on se rapproche d'une volonté divine, et c'est comme ça que Dieu veut que les choses évoluent. Dieu, il a créé un monde imparfait, que chacun donne sa possession, et à travers quoi, on peut faire évoluer, et améliorer, et affiner. C'est des conflits positifs. Grâce au fait qu'on n'est pas d'accord, grâce au fait qu'on a une vision différente, grâce au fait qu'on a une âme différente, grâce au fait qu'on a une vie différente, on fait évoluer le monde de Dieu. Et on se rapproche de Dieu à travers nos différences. Mais ça, c'est quand il y a le respect. Korach n'était pas du tout dans une recherche de respect, il était dans une recherche de manipulation. Il ne cherchait pas à savoir est-ce qu'il avait raison ou est-ce qu'il avait tort, il a trouvé le point faible. Toi, tu dis que le plus important c'est d'agir. Au niveau de l'action, on est tous égaux. Donc pourquoi toi t'es le chef d'Israël? Et pourquoi ton frère c'est le Kohen Gadol? Ce qu'il dit est vrai. T'as l'impression de voir des manipulateurs qui veulent tout prendre pour eux. À la différence, c'est que Moshe n'a jamais désiré être le chef d'Israël. Aaron, quand on lui a dit que son frère cadet est le chef d'Israël, sa mère Bélébo, il était content dans son cœur. Quand on lui a dit que ses deux enfants sont morts, il était heureux. Il n'était pas heureux. Vaïdom Aaron s'est tué. Ce qui veut dire qu'il y a la différence entre une bonne personne, connectée, vraie, sincère, soumise, grand, profond, intègre, qui veut vraiment le bien, c'est quelqu'un qui comprend qu'au fond, dans la vie, même si c'est vrai qu'on est au niveau de l'action tous égaux, mais c'est parce qu'on est tous égaux au niveau de l'action qu'on est tous les mêmes. Et on a tous notre rôle. Un, c'est un leader. L'autre, c'est un penseur. L'autre, c'est un bon parleur. L'autre, c'est un chanteur. L'autre, c'est un homme d'affaires. Quand tu prends de la place de l'autre, tu détruis le monde de Dieu. Quand tu fais pas ce que Dieu te demande, tu détruis le monde de Dieu. Si Dieu il te demande de faire et tu fais pas, sache que tu t'auto-détruis. Et qu'il faut faire, tu vois. Ça, c'est le premier point. Dieu il t'a dit, tu dois faire. Et réfléchir va t'auto-détruire. Mais de croire que parce que, au niveau de l'action, on est tous égaux, ça veut dire qu'on a tous le même rôle, c'est utopique et c'est destructeur. Korach était jaloux. Ce qu'il a animé, c'est l'ego. Ce qu'il a animé, c'est l'orgueil. Et plutôt que de construire, il a tout détruit. Plutôt que d'apporter, il a cherché à créer de vice. La preuve, c'est que quand Moshe, Eldad ou Madad, la paracha de la semaine dernière, ils ont prophétisé. Yoshua, il dit, il faut les tuer. Comment ils osent prophétiser alors que tu n'as pas posé tes mains sur eux? Donc c'est pas ta continuité. Moshe, il était heureux. Il dit, au contraire, que tout le monde soit prophète. C'est mon rêve que chacun soit proche de Dieu. Si c'est Dieu qui a fait un choix, pourquoi pas? Mais de ne pas imposer à Dieu des choix. S'imposer ses choix. Combien de fois, nous, on veut que Dieu heal? Et on oublie que si tu veux que Dieu heal, alors toi, commence par être. Tu veux que Dieu se connecte à toi, alors toi, connecte-toi à lui avant. Et lui, maintenant, quand il va s'intégrer dans ta réalité, tu vas comprendre non pas ce que toi, tu veux de lui, mais ce que lui veut de toi. Malheureusement, les grosses guerres qu'on a aujourd'hui, quand on entend que ce soit en Israël ou ailleurs, c'est l'ego, c'est cette gava, c'est cette incapacité de dire à Dieu, regarde, modim anachnoulach, on se prosterne à toi. C'est à toi de décider, c'est pas à nous de décider. C'est à toi de vouloir et à nous de faire et d'essayer de comprendre quelle est notre grandeur. Bien sûr qu'on est grand. Celui qui pense qu'il est petit, au final, c'est une faiblesse. Parce qu'il ne peut pas grandir vraiment. On est grand quoi qu'il arrive, bien sûr qu'on est grand. Mais quand on veut imposer notre grandeur à Dieu, alors on l'empêche de s'exprimer à travers nous et on fait beaucoup de tort. Ce matin, je racontais le Yom Yom qui disait qu'il faut voir Dieu dans notre quotidien. Et qu'au fond, Dieu a décidé pour nous, c'est Dieu qui décide la vérité, c'est Dieu qui décide notre devenir, et que nous, on doit se plier, et qu'on doit voir Dieu dans notre quotidien. Et le drame d'aujourd'hui, c'est comme le Dayan de Marseille disait, c'est que les jeunes, beaucoup de jeunes, mariés, ils ont la Porsche, mais qu'à la maison, le frigidaire est vide.
où ils ont une maison, une villa avec piscine, mais qu'ils ont planté des beaucoup de gens et qu'ils n'ont pas les moyens de suivre, et donc ils sont obligés d'être malhonnêtes. Ma belle-sœur, la châtraignite officielle de Paris, Rivka Attal, elle me disait que la première raison de divorce, c'est l'argent. C'est en vérité ce « tu m'as vu », »,« tu qui tue ». Vouloir vivre dans le paraître, de ne pas être en symbiose avec ce que Dieu nous demande, de ne pas être heureux avec ce que Dieu nous donne. J'ai raconté ça. Il y a quelqu'un qui m'a dit, voilà, ma femme et ma fille va se marier, c'est très compliqué, ils veulent faire un mariage très important alors qu'ils n'ont pas les moyens. Il y a une personne qui est partie voir le rabbi, il dit, rabbi, j'ai des problèmes par Nassa. Le rabbi lui dit, quand tu vivrais avec tes moyens, Dieu te bénirait. Si tu vis au-dessus de tes moyens, tu t'auto-détruis. Dire merci à Dieu avec le cœur, soumettre et ne pas vouloir ce que toi tu veux, de ne pas croire que tes coups de malice, ou tes coups de vice, ou tes coups de méchanceté, ou les coups à l'envers te permettent de grandir. Peut-être sur des cours, ça te permet de grandir, de gagner plus d'argent, parce que quand tu fais du mal, le mal te donne beaucoup plus d'un coup. Mais savoir que tout ce qu'il te donne, c'est à lui, et le jour où il veut, il te récupère, et t'as rien du tout. Quelqu'un de bon, profondément, il comprend. Soumets-toi à Dieu. Laisse-le intervenir dans ta réalité. Et ne cherche pas à t'imposer. Cherche à le laisser s'exprimer en toi. Dis merci. Dis merci mon Dieu. Dis papa je t'aime. Dis papa pourquoi. Dis papa ce que tu veux de moi. Quand c'est dur, t'as le droit de pleurer pour demander à Dieu ce que tu veux. Mais non pas dans le fait de s'imposer. Mais le fait de laisser Dieu s'exprimer à travers toi. Korach, c'est cette réalité de conflit sans raison. C'est de désirer des choses qui ne sont pas à toi. C'est de vouloir prendre la part de l'autre. Moshe, quand Eldad et Medad, ils ont prophétisé, Moshe était aux anges. Moshe, c'est l'homme le plus humble au monde. Mais il a dit à Dieu, « Dieu, si tu as créé la bouche de l'enfer, ouvre-la en dessous. Et si tu l'as pas créée, tu l'as créée pour moi. Et tu l'aspires devant tout le monde. » On dit Korach, Nadav, les deux, j'ai oublié le nom, ils ont été aspirés vivants. Et les autres sont morts. Tous ceux qui ont voulu faire le service du grand prêtre. De ne pas vouloir vivre la vie de l'autre, de ne pas chercher à copier, de ne pas croire que le moyen c'est d'être, de ne pas dire quand je vais avoir, je veux être, parce que ceux qu'ils ont, ils ne sont pas heureux. Ceux qui sont riches, ils souffrent. Ceux qui sont pauvres, ils souffrent. Ceux qui sont mariés, ils souffrent. Ceux qui ne sont pas mariés, ils souffrent. Ceux qui ont de l'argent, ils souffrent. Tout le monde souffre. La question, c'est pas est-ce que je souffre ou pas ? Parce qu'au final, c'est la vie de souffrir. Mais mieux vaut souffrir dans le bon sens, mieux vaut souffrir dans le bien, mieux vaut souffrir, se battre pour Dieu dans le bien. Parce que quoi qu'il, il y a des moments durs et des moments beaux. Quoi qu'il, il y a des difficultés dans toutes les réalités. Vous croyez que c'est facile d'être le chef d'Israël ? Vous croyez que c'est facile d'être le grand prêtre ? Qui a envie que ses deux enfants meurent devant lui ? Et que ses quatre enfants devaient mourir. Aaron, ses deux autres enfants sont morts, et ses quatre devaient mourir. Aaron, son beau-frère, est mort, lapidé par des fous furieux. À Moshe Rabbeinu, il a pris sur lui énormément un rôle est prédéfini avant même de naître. Un mariage est prédéfini avant même de naître. Les conflits font en sorte que ce que Dieu a prévu pour toi, tu ne l'as pas. Korach était un très grand. Korach était un tzaddik. Korach, de lui est né les plus grands d'Israël. Korach, c'était quelqu'un profondément de grand, de bien. Mais son ego, son jeu, son narcissisme, son incapacité à dire Dieu a voulu et je me tais et je me soumets à ses volontés. Il a voulu que ce soit lui qui décide ce que Dieu veut. Il a voulu imposer ses choix à Dieu. Sa réalité, elle a été chaotique et destructrice. Moshe Rabbeinu, à l'opposé, et tous les tzadikim et tous les grands de notre histoire, c'est pas forcément des grands télos, c'est forcément les plus grands. Rav Sitruk, Alav Hashalom. Il y a une vidéo que vous pouvez voir sur internet. Une fois, il est parti voir en Israël un rav très grand, très connu. Et quand il est parti voir ce rav, c'était pour une question d'affaires au niveau de Torah. Et il y a le shamash qui arrive, qui parle un dish devant Rav Sitruk. C'est très irrespectueux. Le fils qui est là, et il lui dit « Non, tu fais pas. » Okay. Il sort. Le fils, il dit « Papa, on fait. » Ça veut dire qu'en fait, ce qui se passe, c'est que pourquoi le shamash est arrivé, c'est parce que nos ennemis à Paris qui veulent pas qu'on fasse le projet, il a appelé le shamash, il a dit au rav, et donc le rav, il a dit non, parce qu'il a même pas vraiment pris le temps de t'écouter. Il dit « Mon fils, si je voulais que le rav dise ce que j'ai envie, je serais pas allé le voir. Je me suis auto-convaincu. Je suis parti voir pour que Dieu, il parle à travers lui. » Dans la vie, savoir que Dieu parle à travers des intermédiaires,
Parfois, ça ne fait pas plaisir. Mais au fond, c'est ce qui est bon pour nous. Si tu veux que ces quelques paroles puissent entrer dans les cœurs, puissent entrer avant tout dans le mien, parce que je peux vous dire que c'est loin d'être simple pour tout le monde, quand on est qualifié, quand on est doué, et ben on veut aller de l'avant, savoir avoir des limites, savoir dire merci, savoir être reconnaissant, savoir toujours être connecté à Hachem, toujours être bien dire merci de ce que je nous donne, comprendre que c'est Dieu qui décide pour nous, comprendre que c'est lui qui veut notre meilleur. Et plus on est capable de lâcher prise, plus on est capable d'être vrai, plus on est capable de voir loin, plus les choses se construisent, se consolident. Et le shalom, la paix, c'est ce qu'il y a de plus grand dans toute la Torah, quitte à mettre de côté nos égos, quitte à avoir des fois un petit peu mal, quitte à... peu importe. Et là, Dieu, il aime. Et là, Dieu, il voit qu'on se soumet. Et là, Dieu nous fait grandir, avec Mashiach.

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1: Bonjour à tous, Shavuot Tov et Chodesh Tov, ravi de vous retrouver pour votre magazine d'information de l'après-midi. On est ensemble en direct pendant une heure, Radio J, il est 14h. Bienvenue dans le Grand Journal.
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1: Au sommaire, Israël isolé après l'annonce d'un premier accord entre Américains et Iraniens. Israël qui considère néanmoins conserver sa liberté d'action au Liban contre le Hezbollah. Les détails avec Pascal Zunshein. Vous retrouverez également la chronique politique d'Alexis Lacroix. Et puis en troisième partie, mon invité Sarah Pérez, directrice d'ADSI Paris par intérim et spécialiste des questions de sécurité au Moyen-Orient. Nous sommes le lundi 15 juin 2026, 36 786. Vous pouvez nous écouter sur radioj.fr et nous suivre en vidéo sur nos chaînes YouTube, Facebook et X. Tout de suite, les infos avec Nina Louche. Bonjour Nina.
3: Bonjour Steve, bonjour à tous.
1: L'annonce de la nuit dernière d'un accord de principe entre les États-Unis et l'Iran suscite de vives critiques en Israël, aussi bien dans l'opposition que dans la coalition gouvernementale.
3: L'ancien Premier ministre Naftali Bennett estime que Benjamin Netanyahou n'a pas su transformer les succès militaires d'Israël en avantages durable pour sa sécurité. L'ancien chef d'état-major, Gadi Eisenkot, dénonce lui aussi un résultat désastreux. Il reproche au Premier ministre d'avoir promis une victoire totale, alors que l'accord semble préserver le régime iranien. Il critique également le fait que les Israéliens aient appris l'existence de cet accord par des dirigeants étrangers, plutôt que par leur propre gouvernement. Le ministre des Finances, Bezalel Smotrich, juge qu'Israël doit continuer à empêcher l'Iran d'obtenir l'arme nucléaire. Un point irrite particulièrement. Israël n'est pas mentionné dans le texte présenté par l'Iran. Yair Lapid et Yair Golan craignent que l'Iran conserve ses capacités nucléaires et balistiques tout en restant au pouvoir. De son côté, le ministre de la Sécurité nationale, Itamar Ben-Gvir, a déclaré que l'accord de Trump ne nous engage pas et a appelé à poursuivre les opérations contre le Hezbollah au Liban. Les autorités libanaises demandent donc aux déplacés de ne pas retourner immédiatement dans le sud du pays.
1: Et cet accord doit être signé officiellement à Genève vendredi.
3: Oui Steve, les négociations doivent maintenant commencer pour parvenir à un accord définitif. Négociations portant notamment sur la levée des sanctions contre l'Iran, le programme nucléaire iranien, la reconstruction et le développement économique du pays et le contrôle du respect des engagements pris. Le Pakistan, qui a joué un rôle de médiateur entre les deux pays, salue un pas historique vers la paix. Écoutez.
4: Après trois mois et sept jours d'épreuves immenses, l'Iran et les États-Unis ont annoncé une cessation immédiate et définitive des opérations militaires sur tous les fronts, y compris au Liban. Monsieur le Président, la cérémonie d'ouverture de cette conférence historique aura lieu, si Dieu le veut, le vendredi 19 juin à Genève.
3: Le Premier ministre du Pakistan, Shehbaz Sharif, ce matin.
1: Un accord salué par de nombreux dirigeants, notamment sur le vieux continent.
3: L'Union européenne veut quant à elle participer à la suite des négociations grâce à son poids économique et à son expérience des négociations sur le nucléaire iranien. La présidente de la Banque centrale européenne, Christine Lagarde, a salué l'accord, tout comme la ministre française des Armées. On l'écoute.
5: Au Proche et Moyen-Orient, je salue l'accord annoncé cette nuit et redis l'engagement de notre pays à participer à sa réalisation. Car partout, les règles internationales sont contestées, les menaces hybrides se multiplient, aucun espace n'est à l'égard de la conflictualité. Ces menaces visent nos armées, nos entreprises, nos infrastructures, mais aussi nos opinions publiques, nos institutions, nos forces morales.
3: La ministre des Armées, Catherine Vautrin, ce matin, de son côté, l'Arabie Saoudite souligne qu'un accord durable devra garantir la sécurité de tous les pays de la région et respecter le principe de non-ingérence dans leurs affaires intérieures.
1: Et c'est dans ce contexte que la France se dit prête à envoyer des avions, une frégate et le porte-avions Charles de Gaulle dans le détroit d'Ormuz.
3: C'est ce qu'a assuré Emmanuel Macron ce midi. Les porte-avions français peuvent être déployés dans les deux ou trois jours après confirmation de l'accord pour participer à la sécurisation du détroit d'Ormuz, a annoncé le chef de l'État. Écoutez.
6: Et donc cet accord est une bonne chose parce que c'est ce que nous appelons de nos voeux depuis des semaines. D'abord, nous allons tout faire et nous mobiliser dès ce soir dans le cadre de nos travaux et demain aussi, puisque sur la question de l'Iran, avec en particulier l'Égypte, les Émirats Arabes Unis et le Qatar. Nous allons tout faire d'abord pour que cet accord soit une réalité et donc pour que Hormuz puisse se rouvrir de manière pacifique et que le trafic puisse reprendre.
3: Emmanuel Macron, au journal de 13h de TF1. Depuis le début du conflit, les inquiétudes sur l'approvisionnement en pétrole avaient fait monter les prix.
1: Et nous y reviendrons notamment en troisième partie avec mon invité aujourd'hui, la spécialiste des questions de sécurité et de défense au Moyen-Orient et directrice d'IDC Paris par intérim, Sarah Perez. Le président de l'autorité palestinienne, Mahmoud Abbas, promet une élection présidentielle en 2027 après 20 ans au pouvoir.
3: Aucune date précise n'a encore été fixée. Plusieurs réformes électorales sont prévues, notamment l'augmentation du nombre de députés, la baisse du seuil électoral à 1% et obligation pour les listes de candidats d'inclure au moins une femme pour trois candidats. Âgé de 90 ans, Mahmoud Abbas dirige l'autorité palestinienne depuis 2005. Son mandat aurait dû se terminer depuis longtemps, mais plusieurs élections ont été reportées ou annulées au fil des années. Depuis plusieurs années, justement, les États-Unis, l'Union européenne et plusieurs pays arabes demandent des réformes de l'autorité palestinienne. En cause, la corruption, le blocage politique et le manque de légitimité auprès de la population.
1: Et puis la justice britannique doit déterminer dans la journée si l'interdiction de Palestine Action pour terrorisme est conforme à la loi.
3: Depuis le 5 juillet 2025, Palestine Action est officiellement interdite au Royaume-Uni. Le groupe figure sur la liste des organisations proscrites aux côtés du Hamas et du Hezbollah. Selon la loi britannique, être membre du groupe, soutenir publiquement l'organisation ou participer à certaines activités en son nom peut entraîner jusqu'à 14 ans de prison.
1: L'autre grand titre à la une de l'actualité du jour, l'ouverture du sommet du G7. Les dirigeants des grandes puissances se réunissent à Évian aujourd'hui jusqu'à mercredi.
3: La France, qui préside le G7 cette année, a également invité plusieurs pays et organisations internationales, notamment le Brésil, l'Inde, la Corée du Sud, le Kenya et l'Égypte. Demain, les dirigeants du G7 échangeront avec le président ukrainien Volodymyr Zelensky au sujet de la guerre en Ukraine. Ce sont des crimes de guerre que la Russie commet, assure la vice-présidente de la Commission européenne, Kaya Kallas. On l'écoute.
7: Hier soir, nous avons assisté à une recrudescence des attaques contre des civils, ainsi que contre des sites classés au patrimoine de l'UNESCO. Il s'agit là de crimes de guerre commis par la Russie. Bien sûr, nous avons annoncé également aujourd'hui de nouvelles listes et de nouvelles sanctions sur lesquelles nous avons travaillé, visant le complexe militaro-industriel russe, mais aussi la flotte fantôme. Je me réjouis également de la nouvelle de l'interception de la flotte fantôme par le Royaume-Uni.
3: La vice-présidente de la Commission européenne, Kaya Kallas, ce matin, une rencontre entre Donald Trump et Volodymyr Zelensky est également envisagée. Hier, une manifestation contre le G7 a eu lieu à Genève. Des affrontements ont opposé certains manifestants à la police.
1: Un dossier dont nous vous parlions déjà la semaine dernière lors du Salon international de la défense Eurosatory 2026, organisé près de Paris. Israël affirme que les stands de plusieurs entreprises israéliennes ont été fermés ou barricadés par les organisateurs.
3: Selon Israël, les entreprises concernées respectaient pourtant les conditions imposées par les autorités française et dénonce une décision dite discriminatoire. Eurosatory est l'un des plus grands salons mondiaux consacrés à l'industrie de la défense et de la sécurité. Il réunit des gouvernements, des armées et des entreprises du secteur venues de nombreux pays.
1: On termine avec du sport et du football. La Coupe du Monde 2026 se poursuit aujourd'hui avec l'entrée en lice de plusieurs équipes favorites, tandis que l'équipe de France de football disputera son premier match demain.
3: L'équipe d'Espagne, championne d'Europe en titre, affrontera l'équipe du Cap-Vert à 18h. La Belgique affrontera quant à elle l'Égypte à 21h, l'équipe de France poursuit sa préparation avant son premier match contre le Sénégal demain à 21h à New York.
1: Quel beau programme, merci Nina. On vous retrouve dans 22 minutes pour le rappel des titres. Tout de suite, c'est l'heure de la politique avec Alexis Lacroix.
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0: La politique avec Alexis Lacroix. Bonjour Alexis.
1: Bonjour Steve.
0: Et merci de nous. Très bien. Merci de nous rejoindre comme chaque lundi dans le Grand
1: avec
0: Journal.
1: Plaisir.
0: Vous êtes le directeur de la rédaction d'ActuJ, Alexis. D'abord, une question simple. La réponse n'est peut-être pas si facile. Néanmoins, comment est-ce que vous qualifiez cet accord annoncé donc hier par Donald Trump avec l'Iran et qui fait tant réagir, notamment en Israël, ces dernières heures?
1: Ah, vous me piégez avec vos questions simples.
0: Non, pas du tout.
1: Ah, je vous connais. Je connais Steve. Alors, je les apprécie, elles sont puissantes. C'est difficile de répondre d'une manière unilatérale. Alors, on va l'analyser, de toute façon, cet accord. Il est évidemment, objectivement, très probablement, décevant pour Israël. Pour plusieurs raisons. La première d'entre elles, vous savez, dans les affaires humaines, il y a la réalité du dossier, il y a la réalité, la teneur même de l'accord cadre qui sera probablement validé vendredi. Mais il y a aussi la dimension plus psychologique, la relation entre hommes. Qu'est-ce qui s'est passé là, récemment, entre responsables publics? Vous voyez, ça compte beaucoup. Qu'est-ce qui s'est passé récemment, à tort ou à raison? Un jour, les historiens du futur, israéliens ou pas, feront l'histoire de cela. Mais il y a une perception assez majoritaire en Israël, et je pense que Benjamin Netanyahou, sans risque de se tromper, la partage, d'avoir été progressivement écarté, progressivement évincé, disons mis sur la touche, pour reprendre une métaphore sportive qui est chère au cœur du tifoso que vous êtes. Alors voilà, donc ça c'est le premier point. Vous voyez, c'est absolument évident que...
0: Sur ce point, Alexis, est-ce que vous diriez que le gouvernement Netanyahou, avant de revenir sur le détail de ce protocole d'accord qui doit être signé en fin de semaine, est-ce que vous diriez que le gouvernement Netanyahou a eu tort de parier sur l'alliance exclusive avec Donald Trump et son administration?
1: Alors, ça, c'est une des conséquences possibles. Effectivement, d'abord, ils ont le sentiment, nous verrons le détail de l'accord, hein, mais ils ont le sentiment que cet accord entre Washington et Téhéran, qui, d'une certaine manière, les évince de facto, bon, ne tient pas compte, un, du fait que au bout de 4 mois, un peu plus d'opérations, il n'y a pas...
0: Avec un cessez-le-feu au milieu, quand même.
1: Avec un cessez-le-feu au milieu, mais c'est vrai que 4 mois, c'est beaucoup, par rapport à ce qu'on disait au début. C'est au-delà des délais expirés, hein, de tous les pronostiqueurs et commentateurs de l'époque. Souvenez-vous, ils disaient en 2 semaines, en 3 semaines, le régime va tomber. Le régime n'est pas tombé. Et par ailleurs, la grande déception israélienne, je ne m'en fais pas forcément l'écho, mais il faut le constater aujourd'hui, à l'heure où nous parlons, c'est cela. C'est le sentiment que non seulement le régime n'est pas tombé, donc Donald Trump n'est pas allé jusqu'au bout d'une des promesses inhérentes à l'intervention au début de l'opération Epic Fury, mais par ailleurs, effectivement, les activités d'enrichissement atomique des gardiens de la Révolution se poursuivent. Et il y a un argument qui est avancé par certains Israéliens ce matin, qui est intéressant, qui est de dire qu'il y a un enrichissement de plusieurs kilos d'uranium à 60%, je crois 440 kilos dans ma mémoire.
0: C'est ça.
1: Si ces 440 kilos parvenaient à être enrichis à 90%, ne me demandez pas, il y a un seuil technique important.
0: Le seuil militaire, c'est 93%.
1: Bon, ben voilà. Donc, on friserait les 93%, ce qui voudrait dire ipso facto que tout affaibli qu'il soit éventuellement, le régime sera en capacité dans les mois qui viennent d'acquérir des bombes atomiques. Autrement dit...
0: il faudrait militariser tout ça.
1: C'est pas de la parano. Sur ce plan-là, hein, c'est pas de la parano complète de la part de l'État d'Israël de se dire, on arrête la guerre pour des raisons qu'on va analyser, qui sont parfaitement compréhensibles, et j'allais dire même rationnelles. Mais on laisse pendant cette question-là, et par ailleurs, évidemment, il y a un autre sujet de colère, vous allez m'interroger, en Israël, y compris d'ailleurs dans l'opposition, quand on entend les Yair Lapid et compagnie, c'est maintenant, on a les mains liées aussi dans notre action antiterroriste, si l'on veut, notre guerre antiterroriste, hein, c'est comme ça qu'il parle, contre le Hezbollah au sud Liban.
0: Même si c'est pas ce que considère aujourd'hui le gouvernement Netanyahou, son ministre de la Défense s'est exprimé sur le sujet. Alexis, quelles sont les raisons qui, à votre avis, ont nourri la décision de l'administration Trump de s'avancer vers ce protocole d'accord qui sera signé normalement en fin de semaine?
1: Je pense que la première raison, la moins dissible de toutes, c'est pas une raison de calendrier. C'est pas une raison de calendrier, même si on va venir aux affaires de calendrier, mais qui sont, j'allais dire, secondaires. C'est le sentiment qui a grandi dans une partie de l'administration américaine que la voie militaire qui avait été choisie ne pouvait pas régler tous les problèmes. Pour le dire autrement, que la perspective d'un changement de régime à Téhéran s'éloignait à mesure que la guerre progressait et qu'en réalité, l'option de l'intervention armée massive n'allait pas permettre de réaliser au moins cet objectif. Je pense qu'il y a eu aussi un doute sur l'effectivité de l'intervention militaire pour réduire les capacités de nuisance nucléaire et balistique. Le doute a été grandissant, à mon avis, au fil des dernières semaines. Donc ça aussi, ils vont pas le dire, mais je pense qu'ils ont eu le sentiment que, d'une certaine manière, de ce point de vue-là, l'opération devrait être prolongée très, très, très, très longtemps pour parvenir à véritablement affaiblir les capacités nucléaires. Je pense qu'il y a cet élément-là. Et, alors, il y a des éléments qui sont plus calendaires, donc plus psychologiques, si vous voulez, moins objectifs, plus psychologiques. L'obsession de Donald Trump vis-à-vis d'une scène domestique qui est de plus en plus critique à son égard, mais vous me direz, c'est logique, un président est toujours en but à des critiques à mi-mandat.
0: C'est un politique, hein.
1: C'est un peu, voilà. Donc, son obsession, un, de pas apparaître comme celui qui a déclenché la crise énergétique mondiale, primo, et deux, de revenir devant le peuple américain pour cette fête importante, qu'on le veuille ou non, les 250 ans de l'indépendance américaine le 4 juillet, en disant, ça y est, la guerre est finie, j'ai atteint mes objectifs, you can be happy.
0: Et avant et les,
1: je crois qu'il y a ça, voyez.
0: Et avant les midterms de l'automne prochain, en novembre, Alexis, c'est un accord qui laisse en suspens de nombreux points sur l'uranium, donc sur les capacités plus largement d'enrichissement de matières fissiles par les Iraniens, sur le balistique, sur le soutien à proxy terroriste au Moyen-Orient. C'est toujours une priorité de l'administration américaine.
1: La priorité de l'administration américaine, c'est de résoudre un minimum la situation explosive du baril de poudre au Moyen-Oriental afin d'enclencher la deuxième phase des accords d'Abraham qui permettra, si elle se réalise, je suis très prudent désormais car nous voyons bien que c'est compliqué, elle permettrait, en élargissant les accords d'Abraham à de nouveaux acteurs, dont l'Arabie Saoudite, d'offrir aux Américains l'occasion d'un retrait progressif en douceur de la région, sachant que sur le plan stratégique à long terme, le retrait est effectivement à l'ordre du jour.
0: Enfin, on est quand même très loin d'une extension des accords d'Abraham, alors les États du Golfe sont inquiets par les enseignements de cette guerre.
1: Vous avez parfaitement raison. Hein, on en est très loin pour l'instant. Donc effectivement, je pense que au sein même de l'administration américaine, on peut le dire sans risque de se tromper, le parti interventionniste auquel s'est rallié le 28 février Donald Trump n'est plus majoritaire et il y a un parti isolationniste modéré. Vous voyez, c'est-à-dire ça consiste à privilégier l'hémisphère occidental, les Amériques et le Groenland au détriment du reste, est en train de monter en puissance sur le mode, mais attends, on dépense beaucoup d'énergie, on dépense beaucoup d'argent dans des guerres qui n'aboutissent pas aux résultats escomptés. Est-ce qu'on ne ferait pas mieux à terme de se concentrer sur notre île continent? Voilà en gros le discours qui commence à monter.
0: Alexis, depuis Evian où s'ouvre aujourd'hui le G7, Emmanuel Macron s'est félicité de cet accord. Nous allons tout faire pour que cet accord soit une réalité et donc pour que l'étroit d'Ormuz puisse rouvrir de manière pacifique et que le trafic puisse reprendre, a ajouté le dirigeant français, qui insiste également sur le fait que les capacités d'uranium de l'Iran doivent être neutralisées sous supervision de l'AIEA. Il l'a déclaré il y a quelques minutes. Paris peut avoir un rôle à jouer dans ces deux dossiers importants.
1: Il y a toujours la recherche de la part de Paris d'un rôle important, d'une relance sur des bases nouvelles, bien sûr, de ce que fut la politique arabe de la France au moment du général de Gaulle. Et donc, je pense qu'il y a l'idée que l'Amérique sortant en partie affaiblie de cette opération, disons-le clairement, il y a l'idée que pour certains acteurs européens, et je pense que la France a cette idée en tête, vous voyez, c'est les vases communicants. Une Amérique qui est un petit peu moins dans sa splendeur, forcément laisse un peu plus d'espace à des acteurs européens pour pousser les feux de leur politique, de leur diplomatie dans l'Orient compliqué. Donc effectivement, vous avez raison, cet accord qui n'est pas totalement satisfaisant en réalité pour la Maison Blanche, mais qui est une façon un peu de plier les Gaules en douceur, voilà. Forcément, ça redonne un tout petit peu du baume au cœur d'acteurs européens dont on sait très bien que depuis un an, ils subissent les avanies de l'administration Trump. Souvenez-vous des qualificatifs extrêmement péjoratifs, extrêmement désobligeants du vice-président américain J.D. Vance à l'endroit des Européens en général. Donc effectivement, vous avez raison, la France peut espérer, dans cette reconfiguration du Moyen-Orient qui va se profiler quand même dans l'année qui vient, même si les accords d'Abraham ne sont pas encore signés, elle peut espérer effectivement jouer un rôle. On sait d'ailleurs qu'il y a une proximité très étroite de la France avec les Émirats arabes, mais même aussi avec une partie de l'Arabie Saoudite.
0: Donald Trump qui arrivera dans l'après-midi à Evian et qui rencontrera peut-être Volodymyr Zelensky, le président ukrainien. On en reparlera sans doute demain. Merci
1: avec,
0: Alexis.
1: Avec joie, Chassi.
0: Bon après-midi. Radio G. C'est l'heure de marquer une pause, on se retrouve dans quelques instants pour la suite de votre grand journal. On retrouvera d'abord à Jérusalem Pascal Sunshine pour faire le point sur les réactions en Israël à l'accord conclu entre Washington et Téhéran. Juste après, le rabbin Michael Azoulay. À tout de suite sur Radio J.
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0: Merci d'être avec nous en direct sur Radio J pour la deuxième partie de votre Grand Journal à suivre sur radioj.fr en vidéo sur YouTube, direction Jérusalem.
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0: Bonjour Pascal.
16: Bonjour Steve.
0: Et merci de nous rejoindre comme chaque jour depuis Jérusalem. Pascal, quelles sont les réactions au protocole d'accord américano-iranien annoncé hier, à la fois au sein de la majorité gouvernementale, mais aussi au sein de l'opposition au gouvernement Netanyahou?
16: D'abord, ce qu'il faut constater, c'est qu'il n'y a pas de réaction officielle jusqu'à présent de la part du chef du gouvernement israélien. Ce qui est significatif, c'est le seul qui ait pris la parole ce matin, donc déjà plusieurs heures après l'annonce de la conclusion d'un protocole d'accord entre les États-Unis et l'Iran, ça a été le ministre israélien de la Défense et sans même faire allusion à l'accord oui. proprement dit, puisque Israël Katz s'est contenté d'indiquer que Tsahal resterait dans toutes les zones de sécurité, à savoir au Liban, en Syrie et à Gaza, sans limitation de temps pour protéger les frontières et les agglomérations israéliennes. Le Premier ministre a été très clair sur ce point avec le président Trump, a ajouté Israël Katz, qui a conclu en disant que si l'Iran attaquait à nouveau Israël à cause du Liban, Israël attaquerait l'Iran à pleine force. Donc, c'est la seule réaction officielle jusqu'à présent. Il y a eu, à part cela, évidemment, des réactions individuelles, même au sein de la majorité. On a entendu notamment les deux ministres nationalistes, Itamar Ben-Gvir et Bezalel Smotrich parlaient d'un mauvais accord conclu entre les États-Unis et l'Iran. Mauvais accord, évidemment, en ce qui concerne Israël. Du côté de l'opposition, évidemment, les réactions sont beaucoup plus tranchées de la part d'Avigdor Lieberman, notamment, qui a accusé l'actuel gouvernement d'avoir entraîné Israël dans d'abord le pire désastre sécuritaire de son histoire, à savoir les massacres du 7 octobre. Maintenant, il nous conduit vers le pire désastre diplomatique jamais subi par l'État d'Israël et qui va nous mener vers un désastre économique, a affirmé le leader du parti Israël Beteno. Benny Gantz parle d'un échec diplomatique, Naftali Bennett d'un tournant dangereux pour la sécurité d'Israël. Et Yair Lapid résume en disant que Tsahal a gagné la campagne militaire et Benjamin Netanyahou a perdu la guerre. Il s'est effondré au moment décisif. Jamais on a vu un échec plus total que l'échec diplomatique de Benjamin Netanyahou sur le front iranien. Voilà, pour l'instant, les réactions israéliennes à l'annonce de ce protocole d'accord entre l'Iran et les États-Unis.
0: Un protocole d'accord, Pascal, qui prévoit la fin immédiate et définitive de la guerre et des opérations militaires sur les différents fronts, y compris au Liban, en tout cas selon le compte-rendu côté iranien. Israël Katz, vous le disiez, Katz, le ministre de la Défense, est venu très clair ce matin. Israël ne se retirera pas du Sud-Liban, notamment, et poursuivra ses opérations contre les positions terroristes du Hezbollah. Pascal, ça devrait être un enjeu majeur dans les jours et les semaines à venir?
16: Et ça l'est déjà, puisque on voit que Tsahal, depuis cette nuit, est totalement dans le brouillard en ce qui concerne son ordre de marche au Liban. Est-ce qu'il peut continuer ses attaques contre les infrastructures du Hezbollah? Est-ce qu'il reste en défense? Qu'est-ce qui se passe s'il y a une nouvelle attaque du Hezbollah? Rien n'est clair jusqu'à présent et apparemment l'état-major n'a toujours pas reçu de mise à jour de ses consignes en ce qui concerne le Sud-Liban. De son côté, le Hezbollah affirme n'avoir effectué aucune attaque contre Israël depuis l'annonce de l'accord, mais surtout, et ce qui est intéressant, c'est cette déclaration à l'agence Reuters d'un responsable de la milice chiite libanaise qui affirme que l'Iran a retardé la signature du protocole d'accord jusqu'à vendredi pour vérifier si Israël va bien respecter le cessez-le-feu. Donc, on le voit, en ce qui concerne le Liban, une incertitude qui, évidemment, n'annonce rien de bon pour la sécurité d'Israël.
0: À suivre. Merci beaucoup, Pascal, d'avoir été avec nous en direct depuis Jérusalem. On peut vous réécouter en podcast sur radioj.fr. Bon après-midi, à demain.
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0: Allez, tout autre chose à présent avant de retrouver le rappel des titres et le Moyen-Orient. Bonjour Monsieur le rabbin Michael Azoulay et Chodesh Tov.
4: Bonjour Steve, Chodesh Mavora.
0: Merci de nous rejoindre en direct. Vous êtes le rabbin de la communauté juive de Neuilly-sur-Seine. Vous conseillez également le grand rabbin de France, Raïm Corset, sur les questions sociétales. Votre question cette semaine, quel sens faut-il donner à la bénédiction récitée tous les matins? Je la cite, « Sois béni l'éternel, maître du monde, qui rend la vue aux aveugles ». Ça semble contredire a priori, et à première vue, si j'ose dire, la réalité de la situation des non-voyants généralement condamnés à le rester toute leur vie, malheureusement.
4: Oui, même s'il y a des grands progrès, je crois que vous en avez parlé sur votre antenne, notamment du côté d'Israël, qui avance beaucoup dans l'aide pour les non-voyants, mais n'empêche que cette bénédiction fait partie de 18 bénédictions qu'on récite chaque matin, qui sont très belles d'ailleurs. Actuellement, j'en fais l'étude, j'étudie ces paroles avec ma communauté, et l'une d'entre elles, parmi les premières, dit que Dieu redonne la vue aux aveugles. Alors effectivement, c'est curieux. Alors le sens premier que tout le monde connaît, je pense, c'est que comme on parle de brachot du matin, donc on vient de se réveiller, de se lever, on retrouve la vue en quelque sorte, parce qu'on, quand on dort, évidemment, en général, on dort les yeux fermés. Il y a des animaux qui dorment les yeux ouverts, mais c'est pas le cas de l'être humain. Et du coup, on retrouve notre vue le matin, puisqu'on ouvre les yeux quand on se lève. Donc ça, c'est le sens premier. Mais ce qui est magnifique, cher Steve, dans ces bénédictions, c'est qu'elles ont toutes un sens obvi, donc un sens littéral, un sens premier. Et il y a des significations secondes et parfois plus intéressantes. Donc je voudrais vous faire part pour celle-ci cet après-midi. La première fois qu'on trouve cette expression de poker, qui veut dire ou rendre la vue ou dessiller littéralement, c'est quand Adam et Ève ont consommé le fruit défendu. Le texte nous dit que leurs yeux se sont ouverts. Alors, ils n'étaient pas aveugles, Adam et Ève. Donc, on voit bien qu'il ne s'agit pas ici de retrouver la vue. Mais par contre, le texte nous dit qu'Adam et Ève n'avaient pas honte d'être nus avant le péché, le fruit défendu, le fruit de l'arbre, la connaissance du bien et du mal. Et quand ils ont consommé ce fruit, ils ont vu qu'ils étaient nus, ils en ont eu honte, et ils ont ressenti le besoin de se couvrir. Alors c'est intéressant, Steve, parce que ça voudrait nous dire que cette bénédiction, elle renvoie à des situations dans notre vie où parfois nous ne sommes pas conscients, par exemple, de quelque chose. Et puis il va y avoir un événement qui va faire qu'on va prendre conscience, parfois d'une erreur, par exemple, ça peut être une erreur, ou quelque chose qu'on n'avait pas vu avant. Et donc finalement, cette brasserie, elle renvoie à la question de la prise de conscience dans notre vie. C'est ça, en fait, c'est pas rendre la vue aux aveugles au sens de l'aveugle qui ne voit pas, mais c'est au sens de quelqu'un qui n'est pas...
0: Forme d'aveuglement cognitif.
4: Voilà, exactement, exactement. Et puis, c'est ce que je voudrais rajouter, c'est que cette brasserie, elle nous fait aussi, cette bénédiction nous fait réfléchir aussi sur la vue. Aujourd'hui, il y a un vrai défi de ce que, par rapport à ce que nous voyons. J'en parle souvent dans ma communauté, même aux jeunes, avec les écrans, les smartphones, etc. Où malheureusement, on a de plus en plus de mal à faire attention à ce qu'on voit. Et dans la tradition juive, vous savez qu'on fait attention à ce qu'on dit, on fait attention à plein, à ce que l'on, parfois aussi ce que l'on fait rentrer dans sa bouche, les aliments interdits, on fait attention à ce qu'on fait sortir de sa bouche. Médisance, calomnie, aujourd'hui les réseaux sociaux, malheureusement, très souvent il y a une sorte de jugement, j'en ai parlé aussi récemment, oui, qui fait qu'on juge les gens avant même la présomption d'innocence, c'est devenu une utopie, quoi, enfin quelque chose d'irréel. Et là, ça fait réfléchir aussi sur ce qu'on fait attention par rapport à ce que l'on, enfin la façon à ce que l'on voit. Et j'aimerais peut-être juste conclure avec une citation que j'aime beaucoup. Elle se trouve dans un livre d'un certain Cormac McCarthy, un livre qui s'appelle La Route, qui a été adapté d'ailleurs en bande dessinée. Et puis c'est une histoire un peu apocalyptique à la fin des temps, une histoire d'amour entre un père et son fils. Et à un moment donné, le père dit à son fils, il y a cette phrase qui m'a marqué: réfléchis à ce que tu mets dans ta tête, parce que ça y restera pour toujours. En fait, le père met en garde son fils par rapport à ce qu'il voit. Alors, on a une époque où il y a plein de morts, enfin, c'est un récit un peu apocalyptique. Mmh. Et il dit à son fils, en substance, ce qu'on met dans sa tête, c'est-à-dire dans sa tête, eh ben, c'est ce qu'on voit, le cerveau nous permet de voir. Ben, fais attention à ce que tu mets dans ta tête, parce que ça te marquera pour toujours. Et je crois, mon cher Steve, qu'aujourd'hui, il y a un vrai défi par rapport à ce que nous voyons, aux images que nous voyons, aux vidéos que nous voyons. Il y a souvent, par exemple, des fois, des vidéos... Oui. Très violente, et nos enfants n'en parlons pas, ils n'ont même pas le filtre que nous, encore adultes, pouvons avoir. Et donc, cette bracha, au-delà de son sens premier, on l'a bien compris, j'espère, elle renvoie finalement à la question de ce que nous faisons, de ce qui est le plus important peut-être pour l'homme, à savoir sa vision.
0: Merci.
4: Sa possibilité de voir.
0: Voilà. Merci beaucoup, monsieur le rabbin. Michael Ozoé, d'avoir été avec nous. Je rappelle le titre de votre dernier livre, Un arbre de vie pour la cité, judaïsme et société. Shavua Tov, et encore Chodesh Tov, la semaine prochaine. Chodesh.
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0: Passé de 31 minutes. Merci d'être avec nous en direct dans le Grand Journal. Bienvenue si vous nous rejoignez à l'instant. Radio J. Tout de suite, le rappel des titres. Des titres signés Nina Louche. Bonjour Nina.
15: Bonjour Steve, bonjour à toutes et à tous. À la une de l'actualité, Avigdor Lieberman critique fortement le Premier ministre israélien Benjamin Netanyahou après l'annonce d'un accord entre les États-Unis et l'Iran. Il estime que cet accord négocié est très mauvais pour Israël. Benjamin Netanyahou a conduit le pays vers un échec diplomatique encore plus grave que l'accord nucléaire signé avec l'Iran en 2015 sous l'administration Obama, a-t-il déclaré. Israël ne doit pas accepter que le cessez-le-feu avec l'Iran soit lié à la situation au Liban, a-t-il affirmé. Et cet accord doit être signé officiellement à Genève vendredi. Les négociations doivent maintenant commencer pour parvenir à un accord définitif. Négociations portant notamment sur la levée des sanctions contre l'Iran, le programme nucléaire iranien, la reconstruction et le développement économique du pays et le contrôle du respect des engagements pris. Les stocks d'uranium enrichi de l'Iran doivent être placés sous contrôle international afin d'éviter tout risque lié au nucléaire. Déclaration du président français Emmanuel Macron. Selon lui, l'uranium enrichi restant en Iran devra être soit exporté, soit dilué pour le rendre moins dangereux. Il a également affirmé que la France et le Royaume-Uni sont prêts à intervenir rapidement pour garantir la libre circulation des navires dans le détroit d'Ormuz. Le porte-avions français Charles de Gaulle pourrait être déployé dans la région sous 2 à 3 jours si nécessaire, a-t-il déclaré. Enfin, sommet du G7, les dirigeants des grandes puissances se réunissent à Évian aujourd'hui et jusqu'à mercredi. La France, qui préside le G7 cette année, a également invité plusieurs pays et organisations internationales, notamment le Brésil, l'Inde, la Corée du Sud, le Kenya et l'Égypte. Demain, les dirigeants du G7 échangeront avec le président ukrainien Volodymyr Zelensky au sujet de la guerre en Ukraine. Une rencontre entre Donald Trump et le président ukrainien est également envisagée. Hier, une manifestation contre le G7 a eu lieu à Genève. Des affrontements ont opposé certains manifestants à la police.
0: Merci Nina, on vous retrouvera dans une petite demi-heure pour un nouveau journal. À tout à l'heure.
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0: Et vous avez maintenant le programme de la troisième et dernière partie du Grand Journal. Juste après la pause, je recevrai la spécialiste des relations internationales au Moyen-Orient, Sarah Pérez, directrice par intérim d'IJC Paris. Vous écouterez également Raïm Nissebaum pour l'OTANIA. Restez avec nous, vous êtes bien sur Radio J. À tout de suite.
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0: Merci d'être avec nous en direct sur Radio J pour la troisième et dernière partie du Grand Journal à suivre sur radioj.fr, à suivre l'entretien de cette édition.
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0: Bonjour Sarah Pérez.
19: Bonjour Steve.
0: Et merci d'avoir accepté notre invitation. Vous êtes directrice par intérim de l'organisation IJC Paris, l'American Jewish Committee. Vous êtes docteur en sciences politiques, spécialiste des questions de sécurité et de défense au Moyen-Orient. Et vous nous aidez aujourd'hui à décrypter ce protocole d'accord qui doit être signé en fin de semaine en Suisse pour mettre un terme au combat entre Américains et Iraniens. Ce premier accord doit permettre la rouverture du détroit d'Ormuz, la levée du blocus américain et le dégel a priori d'une partie des avoirs iraniens, ainsi que la suspension de certaines sanctions occidentale visant jusque-là à Téhéran. Il doit être suivi ensuite, on va y revenir dans un second temps, de l'ouverture d'une nouvelle phase de négociation de 60 jours consacrée aux questions les plus délicates, notamment sur le programme nucléaire iranien. Sarah Pérez, au regard de la situation précédant l'intervention américano-israélienne le 28 février dernier, est-ce que les gains de cette campagne militaire sont, au moins pour le moment, très faibles ?
19: En tout cas, ce qu'on peut dire, c'est que l'Iran a été clairement affaibli par cette guerre, pour ces deux campagnes. Non seulement l'Iran, mais aussi ses proxys. Malheureusement, on a quand même le sentiment aujourd'hui que les États-Unis et Israël ne sont peut-être pas allés jusqu'au bout du processus. Et surtout, la grande question et la grande interrogation, finalement, suite à cette annonce d'un protocole d'accord, c'est quid du peuple iranien, en fait, qui a été, semble-t-il, abandonné et mis hors de l'équation.
0: Vous dites, ils ne sont pas, les Américains et les Israéliens ne sont pas allés assez loin. À quoi vous faites allusion? Par exemple, à l'envoi de commandos pour s'occuper de, notamment de la quasi demi-tonne d'uranium hautement enrichi?
19: Alors, ça peut faire partie. Alors, je pense naturellement, évidemment, en premier lieu à la population, mais c'est parce qu'il avait été question à un moment donné de peut-être aider la population iranienne à se soulever. Finalement, il y a eu plusieurs tentatives avortées. Pour plusieurs raisons, des fuites dans la presse, mais aussi pour d'autres raisons. En effet, sur alors là, on va rentrer dans un cycle de négociations, enfin de réflexion pendant 60 jours pour permettre peut-être d'avoir un cadre de réflexion un peu plus robuste, pour avoir peut-être à terme un accord plus robuste. Ce à quoi je ne crois pas vraiment, mais c'est vrai que on ne sait toujours pas où est cet uranium enrichi, donc c'est un vrai sujet. Et il y a aussi, au-delà de cette question de l'uranium enrichi à 60%, il y a aussi et ce qui avait été relevé par le journaliste Ronen Berman dans la presse israélienne, c'est que on a aussi 9 tonnes, les Iraniens détiennent 9 tonnes d'uranium enrichi à 20%.
0: Oui.
19: Et ça, c'est quand même, on n'a aucun cadre là-dessus, on n'a aucune idée finalement des clauses que contient cet accord pour l'instant. On a quelques idées. Les Iraniens, d'ailleurs, n'ont pas été aussi optimistes que Donald Trump, mais on n'a pas aujourd'hui tous les tenants et les aboutissants de cet accord. Donc, on a de grandes interrogations, en fait, sur la suite de ces négociations.
0: Sarah Pérez, est-ce qu'on peut dire que le régime iranien se retrouve aujourd'hui en meilleure position qu'à la fin du mois de février dernier, à la fois en termes de posture sur le plan international, notamment au Moyen-Orient, qu'en interne, alors que le régime, vous le rappelez il y a quelques instants, était à ce moment-là très fragilisé par plusieurs semaines de contestations violemment réprimées?
19: Ce qui est sûr, en tout cas, c'est qu'il donne l'impression d'avoir été beaucoup plus jusqu'au boutiste que les Américains, quelque part. Et je trouve que ce qu'on peut dire aussi à l'issue de cette guerre, c'est qu'on a, en tout cas, ils ont bien compris que le détroit d'Ormuz était un vrai levier de guerre, un vrai instrument de puissance, et ça, ils l'ont compris, en tout cas, pour les mois et les années qui viennent. Donc ça, c'est très important. En revanche, c'est vrai que l'Iran a été incontestablement affaibli par ces deux opérations, enfin deux guerres. Donc naturellement, c'est vrai que le régime est quand même aujourd'hui, on n'a pas de réel leadership.

0: à ça à nouveau dans quelques mois. Est-ce qu'il y a un espoir pour la population iranienne? On ne sait pas, mais on l'espère, mais on ne sait pas. Et pour le moment, en tout cas, il est sûr que, à l'heure actuelle, suite à cet accord cadre dont on connaît finalement assez peu de choses, il semble quand même que en tout cas, on peut pas affirmer que ce soit une victoire pour Trump, ni même pour les Iraniens, mais on a quand même le sentiment qu'ils sont allés au bout des choses, qu'ils se sont battus jusqu'au bout, et on a du mal à voir ce qu'ils ont lâché finalement.
1: Il est notable, Sarah Perez, que la télévision d'État iranienne a diffusé ces dernières heures, c'est la presse israélienne qui le rapporte, des sujets, des reportages assez négatifs sur cet accord annoncé, en tout cas ce protocole d'accord avec les États-Unis. L'une des conséquences finalement directes et très peut-être pérenne, en tout cas très matérialisée de cette guerre, est la prise de contrôle des armées quasiment totales de la plupart des leviers de pouvoir par les gardiens de la révolution, au détriment des forces religieuses, autrement dit, des plus durs du régime.
0: C'est effectivement ce qu'on a entendu ces derniers temps. Je ne saurais pas vous dire parce que je suis très en contact. Enfin, je suis en relation avec pas mal de gens de la diaspora, mais pas vraiment avec les forces locales. Mais il est sûr que de toute façon, le jusqu'au boutisme iranien va à la faveur des forces les plus rigoristes en réalité. Donc, il est clair que de toute façon, ces forces-là iront jusqu'au bout, ne lâcheront rien. Et je ne suis pas persuadée que cet accord cadre aura un avenir.
1: Est-ce que la plus grave conséquence de cette séquence est peut-être qu'elle a contribué à éloigner Washington de Jérusalem, dont les divergences n'ont cessé de se creuser depuis le 28 février dernier, et plus encore peut-être depuis le cessez-le-feu du début du mois d'avril, Sarah Perez?
0: En tout cas, ce qui est clair, c'est que cet accord correspond pas tout à fait à l'objectif maximal que s'était fixé Israël dans cette guerre. Et c'est vrai que je pense que nul doute que les deux pays sont alliés, mais la relation est naturellement entachée aussi parce que c'est sûr que les objectifs étaient communs, mais en même temps, en tout cas, les Israéliens ont le sentiment, et en tout cas que malheureusement, les Américains ne sont pas allés jusqu'au bout des choses, ni même les Israéliens. Et en fait, ils sont surtout très tributaires du grand frère américain. Donc, le vrai défi pour Israël dans les mois et dans les années qui viennent sera l'autonomie stratégique. C'est vrai que c'est une vraie leçon pour Israël, en réalité, de voir que malheureusement, quand Trump envoie un message, naturellement, il faut souvent malheureusement s'y plier. Donc c'est un problème majeur pour Israël, et c'est vrai qu'aujourd'hui, cette autonomie stratégique semble vraiment fondamentale.
1: Sur laquelle insiste depuis maintenant plusieurs mois Benjamin Netanyahou. Ce qu'on entend beaucoup, Sarah Perez, à la fois dans l'opposition, mais aussi parmi plusieurs experts israéliens, c'est que finalement cette campagne est une réussite militaire, mais qu'elle signe une forme d'échec politique. Est-ce que vous partagez ce point de vue, cette observation générale?
0: Alors, je vous prie de m'excuser, j'ai pas entendu le début. Un échec politique pour Israël?
1: On parlait, oui, d'une réussite militaire de Tsahal et donc de l'armée américaine, mais du point de vue israélien en tout cas, un échec politique dans la mesure où les objectifs qui avaient été définis au moment de son lancement n'ont pas été satisfaits, notamment sur la question absolument déterminante du nucléaire, sans parler évidemment du balistique. Ouais. On y reviendra.
0: Oui, absolument. On n'a aucune idée pour le moment de ce à quoi vont mener les négociations sur le nucléaire et le balistique. C'est supposé arriver en phase 2. Oui, en effet, il est... Ça va être un sujet absolument déterminant parce qu'il y a toujours cette question, comme on l'a évoqué précédemment, de ces 420 kilos d'uranium enrichi qui, selon Trump, serait parti en poussière puisqu'il avait parlé de dust en faisant référence à cet uranium enrichi qui se serait volatilisé quelque part ou qui serait sous les décombres des bombes. C'est un vrai sujet pour Israël en réalité. Et ce qui fait davantage peur surtout, c'est que on sait que pour arriver à l'accord de Vienne de 2015, il a fallu 12 ans de négociations. Donc, est-ce que ça veut dire qu'on va repartir dans des années de négociations encore avec l'Iran pour aboutir à quelque chose? Et quand on sait aussi la fragilité de l'accord de Vienne qui n'aura finalement duré que 3 ans, c'est vrai qu'on peut s'interroger. Israël, en tout cas, a le droit de se sentir menacé sur sa sécurité.
1: Emmanuel Macron déclare cet après-midi que les capacités d'uranium de l'Iran visiblement, il s'exprimait sur les capacités d'uranium hautement enrichi. Donc, simplement, cette demi-tonne et pas ce que vous évoquiez tout à l'heure, c'est plusieurs tonnes d'uranium enrichi à 20%, donc bien au-delà du seuil de 3,5% fixé par l'accord de 2015. Selon Emmanuel Macron, ces capacités d'uranium hautement enrichi doivent être

0: neutraliser sous supervision de l'AIEA, l'Agence internationale de l'énergie atomique. Les modalités d'une éventuelle neutralisation vont être très débattues et déterminantes. Est-ce que cet uranium va être dilué ou transféré vers l'étranger? Ça va être au cœur des négociations. Ça sera important pour la suite.
1: Oui, bien sûr, ça va être au cœur des négociations, mais c'est vrai que c'est un sujet majeur, effectivement, et capital pour Israël. Donc, on ne sait pas vraiment ce que cet uranium, où se trouve cet uranium, mais surtout, il va falloir implémenter, en tout cas, un système de contrôle, et il va aussi falloir le faire avec l'accord des Iraniens. Donc, est-ce que les Iraniens accepteront aussi les contrôles? On sait à quel point, dans le passé, il a été difficile pour l'AIEA de mener ces contrôles. Voilà, c'est une vraie question pour l'avenir, et plus sans parler évidemment de la question du transfert. Mais c'est vrai que c'est un point clé des négociations pour la suite.
0: Côté israélien, Benjamin Netanyahou a indiqué hier soir à Donald Trump qu'Israël ne se considérait pas engagé par le volet libanais de ce mémorandum conclu avec l'Iran. Autrement dit, Tzal ne se retirera pas du sud Liban et poursuivra ses opérations contre le Hezbollah. C'est ce qu'a réaffirmé tout à l'heure le ministre israélien de la Défense, Israël Katz. C'est quelque chose que Donald Trump peut accepter, alors qu'on peut postuler que les Iraniens, mais aussi évidemment le Hezbollah, vont sans doute tester la détermination israélienne dans les prochains jours et les prochaines semaines.
1: Oui, c'est une grande interrogation, en effet, parce que on a bien vu que dernièrement, quand Israël avait frappé le Hezbollah suite à des atteintes sur son territoire, c'est l'Iran qui avait riposté. Donc, il est très possible que si... Est-ce que l'Iran sera capable, finalement, de ne pas réagir et de laisser, finalement, le Hezbollah et Israël continuer leur guerre, si je puis dire, sans intervenir? Rien n'est moins sûr. Donc, on a beaucoup d'interrogations là-dessus. L'idée, en tout cas, ces derniers temps, le message qui passe, c'était qu'en effet, le Hezbollah était bien en quelque sorte la marionnette de l'Iran. Est-ce que l'Iran va se retirer du jeu? Je n'en suis pas si sûre. Donc les semaines qui viennent, en fait, vont être assez déterminantes à ce sujet. Et de toute façon, on verra si le Hezbollah attaque Israël et que Israël riposte. On verra finalement si l'Iran sera resté en retenue.
0: Vous lisiez, Sarah Perez, les Iraniens ont montré ces deux dernières semaines leur volonté de lier de manière impérative les deux champs de bataille, donc leur territoire, le territoire iranien et le Liban, en particulier la capitale libanaise, Beyrouth, et sa banlieue sud d'Arié, qui est le quartier général du Hezbollah au Liban. Attaquer le Hezbollah équivalait donc aux yeux de l'Iran à une attaque des intérêts stratégiques iraniens. Est-ce que l'administration Trump, avec cet accord qui a priori donc inclut un cessez-le-feu au Liban, en tout cas du point de vue américain et iranien, est-ce que l'administration Trump valide d'une certaine manière cette nouvelle équation à laquelle n'est pas favorable évidemment Israël?
1: Ce qu'on sait, en tout cas, c'est qu'il y a beaucoup de divergences au sein de l'administration Trump. C'est-à-dire que on a des faucons comme Ted Cruz, Lindsey Graham, en tout cas chez les Républicains, qui étaient en tout cas en faveur d'une offensive totale en réalité. Et on a les Américains de America First, en fait, qui étaient vraiment, même s'ils étaient hostiles à l'Iran, finalement, étaient contre une intervention trop longue. Et je pense qu'il y a aussi ce trauma de la guerre en Irak. J'ai l'impression que les Américains ont peut-être mal compris cette campagne contre l'Iran, avec la peur sans doute, parce que probablement qu'il y avait aussi cette idée que la population puisse finalement se rebeller, si je puis dire, et se libérer du joug des mollahs. Il y a eu finalement cette analogie qui a été faite avec l'Irak finalement, et qui a fait que beaucoup d'Américains étaient beaucoup plus réticents à une intervention iranienne. Américaine, en Iran.
0: Oui. Face à ce qui s'apparente, Sarah Perez, a priori, en tout cas pour le moment, un renforcement de l'Iran, est-ce qu'on peut considérer que les États du Golfe, je pense aux Émirats arabes unis évidemment, mais aussi à l'Arabie saoudite, est-ce que ces États du Golfe risquent de réfléchir désormais à deux fois, pour ne pas dire à dix, avant d'envisager de renforcer ou d'établir des relations avec l'État d'Israël, compte tenu des effets sur le plan militaire que cela pourrait avoir concernant évidemment une riposte iranienne?
1: Je n'en suis pas sûre. Je pense qu'il y a une méfiance, et en fait, Les Émirats ont été quand même durement atteints, le territoire a été durement atteint par les missiles iraniens. Donc il y a quelque chose qui, pour eux, en tout cas pour les quelques conversations que nous avons eues avec eux, d'impardonnable. Et j'ai quand même le sentiment qu'on va plutôt vers un rapprochement des intérêts, par exemple émiratis, avec ceux d'Israël et des États-Unis, en tout cas dans l'éventualité de prochains conflits. Donc je suis plutôt, j'ai plutôt le sentiment en tout cas que on va plus, enfin ça ne compromet pas en tout cas le rapprochement qui avait déjà été initié avec les accords d'Abraham, ce rapprochement justement entre les Émirats, Israël et les États-Unis. Sur le sujet saoudien, c'est un autre sujet. C'est vrai que le 7 octobre est arrivé au moment où la signature, comment dire, l'intégration des Saoudiens dans les accords d'Abraham était, semblait-il, proche. C'est vrai que cette guerre a forcément rabattu les cartes. Donc, difficile à dire comment les Saoudiens vont se positionner, mais sur les Émirats, en tout cas...
0: On peut envisager un renforcement, par exemple, de la coopération militaire, notamment si ça avance aussi du côté israélien en matière de protection face aux tirs de missiles ou de drones.
1: Tout à fait. On sait en tout cas qu'il y a déjà des coopérations militaires qui ont été initiées dans la région, donc tout à fait, oui.
0: Merci beaucoup, Sarah Perez, d'avoir été avec nous en direct dans le Grand Journal. Je rappelle que vous êtes directrice par intérim de l'organisation IDSI Paris, l'American Jewish Committee. Vous êtes également docteur en sciences politiques, spécialiste des questions de sécurité et de défense au Moyen-Orient. On peut retrouver cet échange en podcast sur notre site radioj.fr et sur toutes les plateformes d'écoute. Entretien également disponible en vidéo sur notre chaîne YouTube et sur les réseaux sociaux. À très bientôt sur Radio J. Merci à vous.
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0: C'est l'heure de retrouver Chaim Nissenbaum pour notre étude hebdomadaire du Tania. Bonjour Chaim.
3: Bonjour à tous.
0: Et merci de nous rejoindre. Shavua Tov et Chodesh Tov. Nous poursuivons le commentaire de ce chapitre 38, ce long chapitre 38 du Tania. J'en lis un petit passage, Chaim, avant de vous céder la parole. Dans le cas d'un homme assez intelligent pour reconnaître Dieu, réfléchir sur sa grandeur bénie et engendrer, grâce à sa compréhension, une crainte dans son cerveau et un amour de l'Éternel dans la partie droite de son cœur, de sorte que son âme soit assoiffée de lui, cherchant à s'attacher à lui par l'observation de la Torah et des commandements, qui sont les moyens d'attirer et de réfléchir la lumière de l'Ein Sof béni sur son âme, et de ce fait s'attachant à lui, et si avec cette intention il étudie la Torah et observe les commandements, et même avec cette intention s'il prie et récite les actions de grâce, alors cette kavana est, pour faire une comparaison, semblable à l'âme d'un être humain qui possède l'intelligence et la liberté et parle en connaissance de cause, Chaim Nissenbaum.
3: Eh bien, voilà toute la définition de l'homme qui nous est donnée. L'homme est un être doté d'une chose prodigieuse, l'intelligence, les capacités intellectuelles. Or, justement, le Tania fonde le rapport avec Dieu sur cette qualité éminente. C'est-à-dire qu'en exerçant son intelligence, l'homme peut parvenir jusqu'à Dieu. Alors, ça paraît un petit peu extraordinaire, en réalité, si on se contente de le dire comme ça, parce que finalement, le rapport avec Dieu... est d'abord dans une vision traditionnelle, est d'abord un rapport de foi qui procède de l'âme et qui relie directement à l'essence du Créateur. Voici que tout à coup, le Tania nous dit, eh bien, l'homme qui va utiliser ses capacités intellectuelles, c'est comme ça qu'il faut entendre l'homme intelligent, autrement dit, tout homme est intelligent, tout homme possède ses capacités, il faut vouloir les mettre en œuvre, c'est une démarche. Eh bien, celui qui va le faire va redécouvrir, ressentir la grandeur de Dieu. Et il va la ressentir, et là aussi, bien entendu, cela soulève une interrogation légitime, mais comment, en réfléchissant, on en arrivera à ressentir? Pourtant, on présente traditionnellement aussi l'intellect et l'émotion comme deux royaumes totalement distincts l'un de l'autre. L'intellect règne par sa logique, par sa démarche, alors que l'émotion est quelque chose de bouillonnant, contrairement à l'apaisement et la relative froideur de l'intellect. Eh bien justement, c'est aussi une des idées forces du Tania. Reprenons ce que nous enseignent d'autres textes, y compris dans le Talmud, le cerveau commande au cœur. Le cerveau commande au cœur, cela veut dire que la démarche intellectuelle peut conduire à réveiller l'émotion. Et donc c'est de cela qu'il
0: s'agit. C'est l'objectif, réveiller l'émotion à travers ce travail intellectuel, cette réflexion très profonde dans l'étude des textes.
3: Comment, que définit-on par émotion d'abord ? Les émotions fondamentales pour le Tania et dans la pensée juive de manière générale sont l'amour et la crainte. Entendons l'amour de Dieu et la crainte de Dieu. L'amour qui correspond à l'attribut de chesed, de bonté, et la crainte qui correspond à celui de gvoura, de rigueur.
0: Alors c'est vrai que dans ce passage, Chaim Nissemom, si vous le permettez, le Tania met en avant cette idée justement de ira, ira, ilaa, bemocho. Avant de parler peut-être plus loin d'amour.
3: Absolument, parce que la première étape, c'est celle de la ira dans la réalité, celle de la crainte. On nous donne à ce sujet une parabole très éclairante. Lorsqu'un homme a un rapport avec un roi, un être humain bien sûr avec un roi, eh bien il éprouvera pour lui d'abord quand il est un étranger, qu'il se présente dans la salle du trône par exemple, eh bien il éprouvera de lui d'abord de la crainte qui vient de la puissance et de la grandeur du roi. Ce n'est que s'il s'approche de lui avec cette crainte, que petit à petit, il verra quelque chose d'autre en lui. Il verra alors en son cœur apparaître une forme d'amour. Dans le service de Dieu, il en va un peu de même, évidemment, toutes choses égales par ailleurs. C'est qu'on doit commencer par la crainte révérentielle, autrement dit la soumission absolue, l'effacement de soi devant la grandeur divine. Mais cela conduit ensuite à l'amour qui est d'un degré bien sûr plus élevé et qui demande plus d'efforts. Mais cela n'est possible que si on a réveillé ses émotions. Or, parvenir à ses émotions, de manière sincère, quand on dit parvenir à ses émotions, tout le monde dira, c'est très humain, qu'il les éprouve naturellement. Ça fait partie de la foi, ça fait partie de l'héritage. Sinon la discussion est ailleurs. Eh bien, c'est un peu une illusion. Nous ne les possédons pas de manière très réelle et très concrète. Nous les possédons certes, mais à un degré très relatif. C'est bien plus que l'on nous demande. Il faut que de telles émotions nous transpercent totalement, modifient nos perceptions, modifient notre manière de voir.
0: On a insisté, Chaim, à l'instant sur ce point, sur le volet, j'allais dire, d'études de la Torah qui permet d'aboutir à, in fine à l'émergence de ces émotions à partir de la crainte de l'Éternel. Le Tania met également en avant le rôle que vont jouer les mitzvot, la réalisation des commandements bibliques.
3: Parce qu'il y a deux aspects du lien avec Dieu. Il y a un premier aspect qui est celui de l'étude de la Torah. L'étude de la Torah est essentielle. Le Tania y revient à plusieurs endroits d'ailleurs. Pourquoi ? Parce que la Torah, c'est la sagesse de Dieu à nous révéler. Comme dit Maïmonide, la sagesse de Dieu et Dieu sont une seule et même entité. Étudier la Torah, c'est s'attacher profondément avec l'essence divine. C'est une chose. Mais il y a aussi les commandements de Dieu. Les commandements de Dieu ne sont pas le produit, si l'on peut dire, de la sagesse divine, mais de la volonté divine. Ce qui est dans les textes kabbalistiques, notamment, tout à fait un autre degré. Cette volonté divine pénètre en nous. Nous devenons ses vecteurs. Elle s'exprime à travers nous. C'est une autre forme de lien, plus concrète, plus pratique, et cette forme de lien a pour effet de nous spiritualiser et de spiritualiser le monde matériel tout entier qui nous sert à cette pratique. Alors oui, les deux sont nécessaires, et le texte que vous nous avez donné lecture a terminé par la prière. Parce que, bien sûr, la prière, c'est cette palpitation de l'âme qui nous lie avec notre Créateur, et cela, eh bien, est indispensable pour enchanter au sens strict du terme toute notre pratique, toute notre attitude et partant toute notre vie.
0: La trilogie donc, étude, commandement, réalisation des commandements et prière. Merci beaucoup Chaim Nissemom d'avoir été avec nous pour cette étude hebdomadaire du Tania qu'on peut retrouver en podcast sur radioj.fr et sur toutes les plateformes d'écoute. On se retrouve demain, Chodesh Tov, Chaim, merci.
3: À demain, Chodesh Tov.
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0: Et c'est ainsi que s'achève votre grand journal. Merci de l'avoir suivi. Merci à Benjamin et à Ethan à la réalisation aujourd'hui.
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0: Un grand journal à réécouter en podcast sur radioj.fr et sur toutes les plateformes d'écoute, notamment sur Spotify et Deezer, ainsi qu'en vidéo sur notre chaîne YouTube et les réseaux sociaux. À suivre un nouveau journal présenté par Nina Alouche, juste après l'émission de Cyrielle Sarah Cohen. On se retrouve demain, même heure, même endroit. Et d'ici là, portez-vous bien.
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7: Il est 15h, bonjour et bienvenue à toutes et à tous sur Radio J. Tout de suite, le journal de l'information avec Nina Alouche. Bonjour Nina.
8: Bonjour Cyrielle, bonjour à toutes et à tous. À la une de l'actualité, l'annonce d'un accord de principe entre les États-Unis et l'Iran suscite de vives critiques en Israël, aussi bien dans l'opposition que dans la coalition gouvernementale. L'ancien Premier ministre Naftali Bennett estime que Benjamin Netanyahou n'a pas su transformer les succès militaires d'Israël en avantage durable pour sa sécurité. L'ancien chef d'état-major Gadi Eisenkot dénonce lui aussi un résultat désastreux. Il reproche au Premier ministre d'avoir commis, je cite, une victoire totale alors que l'accord semble préserver le régime iranien. Il critique également le fait que les Israéliens aient appris l'existence de cet accord par des dirigeants étrangers plutôt que par leur propre gouvernement. Le ministre des Finances Bezalel Smotrich juge qu'Israël doit continuer à empêcher l'Iran d'obtenir l'arme nucléaire. Un point irrite particulièrement, Israël n'est pas mentionné dans le texte présenté par l'Iran. De son côté, le ministre de la Sécurité nationale, Itamar Ben-Gvir, a déclaré que l'accord de Trump ne nous engage pas et a appelé à poursuivre les opérations contre le Hezbollah au Liban. Les autorités libanaises demande donc aux déplacés de ne pas retourner immédiatement dans le sud du pays. Et cet accord doit être signé officiellement à Genève vendredi. Les négociations doivent maintenant commencer pour parvenir à un accord définitif. Négociations portant notamment sur la levée des sanctions contre l'Iran, le programme nucléaire iranien, la reconstruction et le développement économique du pays et enfin le contrôle du respect des engagements pris. Et c'est dans ce contexte que la France se dit prête à envoyer des avions, une frégate et le porte-avions Charles de Gaulle dans le détroit d'Ormuz. C'est ce qu'a assuré Emmanuel Macron ce midi. Le porte-avions français peut être déployé dans les 2 ou 3 jours après confirmation de l'accord pour participer à la sécurisation du détroit, annonçait le chef de l'État. On l'écoute.
9: Et donc cet accord est une bonne chose parce que c'est ce que nous appelons de nos voeux depuis des semaines. D'abord, nous allons tout faire et nous mobiliser dès ce soir dans le cadre de nos travaux et demain aussi, puisque sur la question de l'Iran, avec en particulier l'Égypte, les Émirats Arabes Unis et le Qatar. Nous allons tout faire d'abord pour que cet accord soit une réalité et donc pour que Hormuz puisse se rouvrir de manière pacifique et que le trafic puisse reprendre.
8: Emmanuel Macron, journal de 13h de TF1. Depuis le début du conflit, les inquiétudes sur l'approvisionnement en pétrole avaient fait monter les prix. Le président de l'autorité palestinienne, Mahmoud Abbas, promet une élection présidentielle en 2027 après 20 ans au pouvoir. Aucune date précise n'a encore été fixée. Plusieurs réformes électorales sont prévues, notamment l'augmentation du nombre de députés, la baisse du seuil électoral à 1% et obligation pour les listes de candidats d'inclure au moins une femme pour 3 candidats. Âgé de 90 ans, Mahmoud Abbas dirige l'autorité palestinienne depuis 2005. Son mandat aurait dû se terminer depuis longtemps, mais plusieurs élections ont été reportées ou annulées au fil des années. Depuis plusieurs années, justement, les États-Unis, l'Union européenne et plusieurs pays arabes demandent des réformes de l'autorité palestinienne. En cause, la corruption, le blocage politique et le manque de légitimité auprès de la population. Autre grand titre de l'actualité, le sommet du G7. Les dirigeants des grandes puissances se réunissent à Évian aujourd'hui jusqu'à mercredi. La France, qui préside le G7 cette année, a également invité plusieurs pays et organisations internationales, notamment le Brésil, l'Inde, la Corée du Sud, le Kenya et l'Égypte. Demain, les dirigeants du G7 échangeront avec le président ukrainien Volodymyr Zelensky au sujet de la guerre en Ukraine. Ce sont des crimes de guerre que la Russie commet, assure la vice-présidente de la Commission européenne, Kaya Kallas. Écoutez.
10: Hier soir, nous avons assisté à une recrudescence des attaques contre des civils, ainsi que contre des sites classés au patrimoine de l'UNESCO. Il s'agit là de crimes de guerre commis par la Russie. Bien sûr, nous avons annoncé également aujourd'hui de nouvelles listes et de nouvelles sanctions sur lesquelles nous avons travaillé, visant le complexe militaro-industriel russe, mais aussi la flotte fantôme. Je me réjouis également de la nouvelle de l'interception de la flotte fantôme par le Royaume-Uni.
8: La vice-présidente de la Commission européenne, Kaya Kallas, ce matin, une rencontre entre Donald Trump et Volodymyr Zelensky est également envisagée. Hier, une manifestation contre le G7 a eu lieu à Genève. Des affrontements ont opposé certains manifestants à la police.
7: On vous retrouve à 15h30 pour le rappel des titres. En attendant, on fait une petite pause et puis on démarre notre émission avec Nora Bussigny sur Radio J.
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7: Bonjour à toutes et à tous et bienvenue sur Radio J. Je suis ravie de vous retrouver pour une heure d'émission ensemble avec mon invité, journaliste d'investigation qui s'est fait connaître grâce à ses enquêtes en immersion, auteur de 4 ouvrages dont Les Nouveaux Inquisiteurs, Les Nouveaux Antisémites également, résultats d'enquête au cœur de l'ultra-gauche, publié chez Albin Michel. Nora Bussigny vient nous voir aujourd'hui pour un livre tout à fait différent, un livre collectif intitulé Chevelure, publié sous la direction de Jessica Zimmerman aux éditions Charleston. L'occasion, comme toujours, de découvrir ou peut-être bien redécouvrir notre invité en direct sur Radio J.
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7: Bonjour Nora Bussigny.
14: Bonjour, merci de me recevoir.
7: Je suis ravie de vous avoir en face de moi. C'est vrai qu'on se disait il y a un instant qu'on ne se connaissait pas, mais qu'on avait l'impression de se connaître. Alors merci beaucoup d'être avec nous aujourd'hui pour découvrir cette actualité tout à fait différente, comme je le disais, de ce que vous faites d'habitude, mais peut-être pas. On va y voir plus clair dans un instant. Mais l'ADN de cette émission, tous les invités le savent maintenant, c'est tenter de savoir qui vous êtes au-delà de ce que vous faites. On va donc démarrer avec le début, toujours le début. Nora Bussigny, je crois savoir que vous êtes née un 3 décembre dans les années 90 à Clermont-Ferrand. Vous êtes franco-marocaine, vous avez grandi avec un papa breton, une maman kabyle, tous deux issus de la classe moyenne des banlieues. Quel genre d'enfance vous diriez que vous avez eue?
14: Ah, je dirais une enfance enrichissante intellectuellement. Pas mal.
7: C'est beaucoup déjà.
14: Ouais, c'était très très tôt à me demander mon avis sur des sujets très précis de politique, alors que j'allais être vraiment toute jeune. Mais quand je dis toute jeune, c'est même pas forcément adolescente, à me faire lire toutes sortes de livres, à me questionner, à me challenger. Voilà, le débat était au centre de tous nos repas. Donc ouais, je vais dire que c'est une enfance comme celle-ci.
7: Vous avez des frères et sœurs?
14: Oui, j'ai une petite sœur qui a 22 ans.
7: Vous avez grandi avec cette double culture. J'ai envie de savoir, au-delà de cela, quel genre d'éducation vous avez reçu? Est-ce que vous avez une éducation profondément républicaine qui fait peut-être aussi qui vous êtes aujourd'hui? Et votre travail, pourquoi vous le revendiquez de cette manière aussi? C'est à vous de nous le dire.
14: Oui, tout à fait. Alors, immensément même, j'ai des parents qui étaient très engagés à gauche, parti socialiste, éminemment, je vais y arriver, républicain, très très laïque, chacun de culture religieuse qu'ils avaient, on va dire, rejetée, puisque mon père a grandi dans une famille de confession chrétienne, mais lui, il n'est pas du tout, au contraire. Et ma mère, qui a grandi dans un foyer musulman pratiquant et qui a, elle aussi, rejeté cette religion.
7: C'est le fruit de cet amour qui a fait que c'est devenu comme ça?
14: Non, pas du tout. C'était le cas chacun de leur côté. leur propre cheminement personnel, mais je pense que c'est ce qui a dû jouer aussi dans leur lien à l'époque, qui a fait
7: de rencontres et, voilà. Et d'entente. Et...
14: Ah oui.
7: Cela fait de vous quel genre de petite fille, au-delà du fait d'avoir nourri une curiosité, j'imagine, avec des parents qui ont voulu très tôt vous faire découvrir des sujets de grands.
14: Oui, alors culottée, effrontée, je vous dis tout ce qu'il y avait marqué sur le bulletin, trop bavarde, effrontée, culottée, trop curieuse.
7: c'est génial.
14: Ce sujet-là. Mais c'est pas mal, on s'ennuie. En tout cas, on ne s'ennuie pas.
7: Donc vous j'imagine que vous parliez beaucoup au fond de la classe,
14: oui,
7: et que vous étiez un peu le bout en train.
14: Toujours le bavardage.
7: Après votre bac, vous allez poursuivre des études de lettres modernes à la Sorbonne. Vous débutez dans le journalisme très vite. Je crois que ce qui va vous plaire, c'est l'immersion.
14: Alors en fait, même avant ça, c'est très drôle. Moi, je voulais pas à la base être journaliste. Je voulais être prof.
7: C'était
14: effectivement des études de lettres. Et en fait, ce qui s'est passé, c'est que j'étais, pour pouvoir financer ces études, pionne en banlieue, dans une REP plus,
7: ouais.
14: Donc enseignement ZEP. Et en fait, ce que je voyais là-bas était fou. Vraiment, je me disais que c'était pas possible. J'ai l'impression que c'était nulle part ailleurs, alors que pas du tout finalement. Et en fait, je me disais, c'est drôle parce qu'on entend toujours la voix des profs et pas forcément des pions, des surveillants, alors qu'on a un rapport qui est pas du tout le même avec les élèves. Et en fait, je me suis mise à écrire pour moi des petits textes. Et finalement, j'avais une amie en fait qui faisait du babysitting chez une journaliste du Point. Et donc je la suppliais, je lui disais, est-ce que tu peux faire lire mes textes, parce que quand on grandit en banlieue, dans le milieu dans lequel j'ai grandi, on connaît pas de journaliste. C'est pas forcément quelque chose qui est accessible pour d'autres qui ont grandi avec des journalistes et des intellectuels, etc. autour d'eux. Moi non. Et donc je lui disais juste, est-ce qu'elle peut regarder mes textes et comme ça j'avoir un avis sur ce que si c'est bien. Et comme ça je proposerais peut-être ça à la Gazette locale. Et elle a fini par le faire un petit peu mal à l'aise parce que c'était ses employeurs quand même. Et en fait, c'est drôle parce que cette journaliste que j'embrasse très fort, elle a adoré et je me suis retrouvée à avoir ma chronique hebdo dans Le Point à 19 ans. Alors, je savais même pas faire un chapeau d'un article. J'écrivais au passé simple. Il y a eu beaucoup de boulot dont j'étais formée un peu sur le tard.
7: C'est incroyable. Vous allez faire une série de chroniques hebdomadaires, en effet, qui relate cette expérience, donc, comme assistant d'éducation, pionne, dans le réseau d'éducation prioritaire de la région, d'une région parisienne. Ces chroniques constituent la matière pour un premier ouvrage qui va s'intituler Survaillante.
14: Merci de comprendre le jeu de mots.
7: Oui,
14: à chaque fois,
7: oui.
14: Je veux le reprendre.
7: Vous
14: êtes tout le temps, c'est Survaillante.
7: Non.
14: Et à chaque fois, les gens pensent même qu'il y a une coquille. Vous êtes une des premières à le dire.
7: Moi, je suis ravie.
14: Alors, merci.
7: C'est le journal d'une pionne en banlieue. Cela a été publié en 2018. Et je trouve ça très intéressant parce que c'est peut-être une base très importante dans la suite de votre carrière. On dit souvent que la banlieue, il se passe beaucoup de choses en banlieue. Bien sûr, moi je viens de la banlieue, hein,
14: ah
7: donc
14: oui,
7: je suis assez légitime pour en parler aussi. C'est le démarrage de tout, du sentiment d'être un peu ostracisé d'un côté. Comment vous l'avez vécu, déjà dans le fait de savoir que sans doute vous avez vécu dans cette banlieue-là. Et quel est votre constat en regardant ce qui s'est passé au sein de ces écoles?
14: Oui, alors effectivement, moi je... d'une certaine manière, j'étais tout à fait à l'aise avec ces jeunes que je regardais pas un petit peu avec un regard, on va dire, supérieur d'une personne qui a pas grandi dans ces milieux-là, pas du tout. Mais c'est vrai que là où j'avais été le plus interpellée, et c'est une des chroniques qui a fait les plus réagir, et dans le livre, ce qui a fait aussi le plus réagir, sur la question de la radicalisation chez les jeunes. Et j'y ai consacré des premiers articles, et d'ailleurs, c'est drôle parce que mes toutes premières enquêtes, Le Point, puis Marianne après, qui vont mettre le pied à l'étrier de l'enquête, c'est que je me tourne immédiatement vers la question de la radicalisation chez les jeunes. Et donc c'est quelque chose qui me troublait beaucoup parce que ça, par contre, quand moi-même j'ai grandi en banlieue, j'avais pas du tout remarqué. Peut-être justement parce que moi je suis dans cette famille qui est très laïque, même si par exemple je comprends tout à fait les codes de beaucoup de jeunes, j'ai pas du tout cet aspect-là de la religion.
7: Mais parce que vous êtes dans une famille qui est protégée, mais le fait d'avoir un regard un peu focal comme ça sur tout ce qui nous entoure quand on est surveillant, c'est le fait aussi de pouvoir voir ce qui se passe, j'ai envie de dire, ce que vous parlez avec les uns et les autres. Donc peut-être que là, il y a un point de départ qui est important, qui va être au centre après de votre travail par la suite pour pouvoir aller plus loin, vous qui venez d'une famille en plus de gauche. Vous allez publier ensuite votre premier roman, Mille yeux, en 2021. Et parallèlement, Nora Bussini, vous travaillez comme journaliste indépendante pour le magazine Marianne, ensuite Factuel, de nouveau Le Point, vous collaborez avec la revue Écran de Veille. Est-ce qu'aujourd'hui, au-delà de l'écriture de vos livres, vous êtes encore associée à un média ou est-ce que vous avez levé le pied?
14: Ah non non, je suis moi, j'ai jamais quitté le point. Je travaille, j'écris, j'ai une, déjà une chronique une semaine sur deux depuis plusieurs années où j'interviewe des jeunes de la Gen Z. Donc moi je suis tout juste parce que je suis née en fin 95, donc je suis pas vraiment de la Gen Z, je suis une millennials. Et donc j'interviewe des jeunes, j'ai fait réagir à des sujets de société, des sujets polémiques, en recueillant des avis différents. Et à côté, je travaille avec le service société au pôle enquête avec le point. Et de l'autre côté, évidemment, je suis en garde partagée qui se passe très bien avec Franc-Tireur, l'hebdomadaire Franc-Tireur, avec lequel ça fait plus de deux ans maintenant, où je travaille quasiment toutes les semaines. Je fais beaucoup d'enquêtes. Je travaille beaucoup sur l'ultra-gauche, qui est un petit peu mes sujets qui est mon sujet de spécialisation en tant que journaliste.
7: On va y revenir dans un instant, mais les jeunes m'intéressent beaucoup parce que les jeunes, évidemment, c'est l'avenir. C'est quoi leur sujet de préoccupation en ce moment?
14: Alors, en ce moment, c'est intéressant parce que il y a eu pendant un gros moment, et ça a été décuplé, la question de l'antivirus, et on sent l'angoisse que peut avoir cette Gen Z qui a été marqué par le Covid, par le confinement, de se dire, mais mon Dieu, est-ce qu'on va avoir à nouveau nos examens, notre été, notre rentrée qui va être confinée? C'est vraiment, ils en ont fait quelque chose de très abrasif, au-delà de la sphère complotiste qu'on pouvait retrouver sur certains réseaux sociaux, notamment X. Et eux, vraiment, on sentait plutôt une inquiétude qu'ils tentaient par l'humour. On a le baccalauréat, c'était le balan, se voit aujourd'hui, c'est bac de philo. Donc ça, c'est quelque chose qui les faisait vraiment beaucoup réfléchir en amont, la question du bac, et surtout du bac de philo, ce que j'ai trouvé très intéressant. Et voilà, et surtout, ça va être les présidentielles, évidemment.
7: C'est ce que j'allais vous dire. Est-ce que les jeunes s'intéressent à la politique? Je dis tout, je sais pas pourquoi je vous dis ça, mais je vous le dis quand même. Il y a une émission qui a été créée qui s'appelle Balance ton poste.
14: Ouais.
7: C'est une émission que je voulais monter en amont. Drôle. J'avais parlé de ce concept qui était surtout à la base l'idée de donner envie aux jeunes de voter et de donner la parole à des plus jeunes, à des influenceurs, à des personnes d'influence, j'ai envie de dire. Est-ce que les jeunes aujourd'hui, ils ont encore confiance en la politique de demain, ou ils se disent qu'aujourd'hui, peu importe qui sera au gouvernement, qui sera l'image de la France, puisque ce sont eux qui vont changer l'avenir?
14: Alors, c'est très, très, très intéressant comme question. Les jeunes sont extrêmement politisés, ils s'intéressent énormément à la politique. Quoi qu'en disent beaucoup de gens qui vont dire, mais pas du tout, ils s'en fichent, absolument pas. Le gros souci avec cette Gen Z, on le voit dans les sondages, on le voit, mais même tout simplement sur les réseaux sociaux, c'est la tentation des extrêmes, des deux extrêmes, c'est important de le dire. Ça, ces deux parties différentes l'ont bien compris, et ils ont fait des réseaux sociaux, particulièrement TikTok, qui est le réseau social prisé de cette génération Z, leur terrain de chasse. Et on le voit très bien d'un côté avec, moi j'ai fait tout récemment une chronique justement sur le lancement de campagne de Mélenchon sur les réseaux sociaux, en interviewant des jeunes et en voyant les contenus qu'ils créaient, etc. Spontanément, sans aide, je prenais vraiment des jeunes, pas des encartés du parti de la France Insoumise. Et c'était la même chose, on l'avait vu notamment au niveau des européennes, où j'avais fait toute une enquête sur la stratégie de communication de Jordan Bardella auprès de la Gen Z. On voyait des edits. Des edits, ce sont des vidéos un petit peu avec des, ils vont reprendre des trends, des montages, etc. Justement Jordan Bardella, et une relation qui n'existait absolument pas entre lui et Gabriel Attal, cohérente. Donc en fait, ils arrivent à les capter par ce qui va les intéresser. Ça va être aussi bien des sujets sociétaux d'engagement, écologie, changement climatique, etc. Mais ça va être aussi la question et d'un côté de la révolution et de l'autre l'insécurité. C'est le propre aussi de ce qui vont faire réagir toutes nos générations, pas que la Gen Z, mais eux, c'est ce qui vient les saisir et les mobiliser. Et surtout, ce sont des primo-votants. Et ça, c'est ce que j'explique beaucoup dans mon travail, dans mon livre. Cette génération qui n'avait pas voté au présidentiel va voter pour la première fois. D'ailleurs, c'est la députée insoumise, si je ne me trompe pas, c'est Clémence Guettet, qui avait dit que en 2022, Jean-Luc Mélenchon, si je ne me trompe pas encore, il faudra regarder, elle avait fait un post sur Instagram où elle dit qu'il était à un demi-million de voix de passer le second tour. Et que là, aujourd'hui, on a plusieurs millions de primo votants qui sont très sensibles à la question de la France insoumise et qui pourraient représenter un groupement de voix très important dans la campagne de Jean-Luc Mélenchon.
7: Nora Bussigny, vous qui travaillez sur le sujet de l'ultra-gauche depuis de longues années maintenant, et vous me dites que vous êtes encore sur ce sujet-là et qui interrogez les jeunes, est-ce que vous pensez très clairement que la France insoumise a une chance en 2027? Et pas juste une chance.
14: Une chance de second tour,
7: de passer au second tour.
14: Oui. Oui, je le pense très sincèrement. Et je le dis entre et des statistiques et des sondages, et surtout par le biais des primo-votants. Sincèrement, et c'est ce que j'ai expliqué quand, avant même que la campagne avait commencé, j'ai été auditionnée à l'Assemblée nationale par la commission d'enquête qui venait établir des liens entre des partis politiques, pas un seul, et l'islamisme. Et justement, je montrais par le biais de mes enquêtes comment de nombreux militants politisés depuis plusieurs années misent sur la question, sur la France insoumise, en disant, et d'ailleurs c'est Aurélien Bouteja qui qualifie Jean-Luc Mélenchon de butin de guerre. Et l'idée, c'était vraiment de politiser, d'investir sur la France insoumise, même s'ils ne sont pas d'accord avec tout. D'ailleurs, ce qui est drôle, on revoit le surnom de Jean-Luc Mélenchon, il l'appelle beaucoup les jeunes le vieux. De manière affectueuse, pas du tout péjorative, c'est parfois c'est vrai qu'il nous embête le vieux, mais il faut lui faire confiance, il faut voter pour lui. Et c'est vraiment un rapport qu'on ne peut pas avoir du tout nos générations à nous, trentenaires, quadra, etc., de l'appeler le vieux par exemple.
7: Les jeunes, j'ai la sensation, la façon dont vous en parlez, c'est un peu comme un grand-père.
14: Oui, qui est un oncle. Il le voit beaucoup comme un oncle plus qu'un grand-père.
7: C'est ça. Parce qu'il peut être un oncle qui est un peu bougon, un peu désagréable à table, mais on l'aime quand même.
14: C'est ça. C'est exactement l'image qu'il a récupérée auprès de la Gen Z. Et quand il y a eu le lancement officiel de sa campagne, c'est les TikTok qui ressortaient en disant, oui, il y a des choses qui nous énervent avec le vieux. Parfois, il a fait des sorties qui déconnaissent sur le voile. C'est ce qu'ils estimaient, en tout cas. Mais, il faut qu'on avance. Et c'est le seul qui est capable de tous nous fédérer. C'est le vieux.
7: Comment vous expliquez, Nora Bussini, parce que vous venez de la gauche, c'est ce que vous venez de dire.
14: Mes parents,
7: ce changement, vos parents, ce changement de cap, je vais pas parler de la gauche à part entière, mais d'une part de Jean-Luc Mélenchon, qui était complètement contre le voile au départ.
14: Ouais, c'est drôle.
7: Et qui aujourd'hui est tenté de rameuter justement l'islamo-gauchisme, voilà tout ce qu'on sait, les gens de la gauche, les musulmans de France, pour toutes les raisons qu'on connaît. Comment vous expliquez, au-delà du fait que ce soit juste ce qu'on a, on dit souvent, c'est de l'électorat, c'est pour il y a quand même une croyance qui s'est développée
14: chez Jean-Luc Mélenchon, visiblement pas. En tout cas, des ceux qui l'ont connu et qui ont travaillé précisément sur lui, qui ont écrit des biographies, qui ont fait des enquêtes, non, il y a vraiment un calcul électoral qui explique le changement. Par contre, dans ses proches, dans sa garde rapprochée, non, c'est pas la même chose. Et ça, je suis d'accord avec vous. Il y a vraiment un engagement qui est très sincère. On voit un engagement décolonial qui a pris l'entièreté de la ligne de la France insoumise aujourd'hui. Ce qui n'était pas forcément le cas avant et qui était, on peut critiquer la France insoumise. Moi, je l'ai même avoué je l'ai avoué, c'est pas un secret, mais j'avais voté quand j'étais jeune la France insoumise. J'adorais Jean-Luc Mélenchon.
7: Mais comme beaucoup de juifs de France.
14: Oui, comme beaucoup. Alors, et moi, je suis même pas juive, mais effectivement, tout à fait, j'étais loin d'être la seule à pouvoir avoir été engagé et avoir apprécié Jean-Luc Mélenchon, mais il y avait cette question universaliste qui a basculé de l'universalisme à la lutte, aux luttes décoloniales. Et c'est pour ça que, par exemple, Parole d'honneur, je peux même pas appeler ça un média, qui fait une mobilisation énorme autour de Jean-Luc Mélenchon, alors que leur figure, Aurélien Bouteja en premier, n'était pas forcément sur la ligne de Mélenchon, et encore moins le Mélenchon d'il y a quelques années, ont bien compris que c'est sur le cheval sur lequel il fallait miser.
7: Mais dans les familles, on n'est pas toujours d'accord, et pourtant on reste une famille. Dans le cadre de votre travail en octobre 2025, Nora, vous l'avez dit, vous avez été auditionnée par une commission d'enquête parlementaire portée par Laurent Wauquiez sur les liens existants entre les représentants de mouvements politiques et les organisations et réseaux soutenant l'action terroriste ou propageant l'idéologie islamiste. Que s'est-il passé à l'issue de cette commission d'enquête et pour vous aussi ?
14: Ah. Alors, à l'issue de cette commission d'enquête, il y a quand même eu un grand rapport, que j'invite à lire, même s'il est extrêmement long, les gens qui viennent qui étaient vraiment une continuité du rapport qui a été fait par le gouvernement sur la question des frères musulmans en France, même si là, c'est pas que les frères musulmans. On parle de plusieurs types d'entrisme, on parle de proxy du régime iranien, par exemple, comme l'a fait mon très précieux confrère Emmanuel Razavi. Donc, il y a eu ce rapport, il y a eu des prises de position qui ont été faites de certains partis politiques, de tout bord confondu, qui ont été de dire il faut qu'on fasse quelque chose, qu'on mette les choses en place, etc. Après, pour moi, et là c'est vraiment personnel, c'est vrai que c'est non pas la sortie de ce livre qui a eu Les Nouveaux Antisémites, pardon, qui a très très bien fonctionné, qui continue de bien fonctionner, c'est vraiment ce passage, cette audition à la commission d'enquête qui a sonné l'alali. Et c'est là que j'ai été victime de menaces de mort caractérisées, de cyberharcèlement en meute, que j'ai dû déposer plainte. Ma plainte a été prise par le pôle national de lutte contre la haine en ligne, face à l'ampleur du cyberharcèlement raciste, sexiste, antisémite, alors même que je ne suis pas juive. Et en fait, c'est vrai que ça a tout changé. Maintenant, je ne peux plus faire de conférences publiques sans avoir une protection face aux menaces concrètes.
7: Mais pas dans votre quotidien. Vous prenez le métro, Est-ce que c'est compliqué pour vous?
14: C'est compliqué quand même. Après, je suis de plus en plus reconnue, c'est drôle parce que pourtant je fais quasiment plus de télévision, j'essaie de pas en faire. Vraiment là, on fait quelque chose de fini, mais j'espace immensément pour être peu reconnaissable, mais je peux plus, j'ai essayé de faire 2-3 reportages en caméra cachée, etc. J'ai juste très vite reconnu.
7: C'est ça, parce que pendant un moment, vous avez modifié votre apparence pour travailler.
14: Déjà,
7: Je me demandais, une question tout à fait humaine, si dans votre vie personnelle, parfois, vous êtes tentée de vous grimer, de porter une perruque, ou même des lunettes noires, pour vous dire, bon, je préfère éviter, je crains quand même pour ma vie.
14: Oui, alors je l'ai fait. Hein. J'ai été obligée dans des périodes de gros, de pic, de ne pas pouvoir prendre les transports en commun, d'avoir une casquette, des lunettes. Mais ceci dit, c'est le propre de tous mes proches professionnels qui sont plutôt mis en avant. Ils peuvent pas se balader, déambuler allègrement dans la rue sans être victimes, sans avoir peur justement d'être agressés face aux menaces qu'ils subissent. Et quand je dis mes proches, je vais parler de gens avec lesquels je travaille.
7: Ouais. Vous avez publié 2 ouvrages, vous l'évoquiez, donc qui font le fruit de votre réputation, Les Nouveaux Antisémites et juste avant cela, Les Nouveaux Inquisiteurs. Est-ce qu'aujourd'hui, vous diriez que ce travail vous a coûté plus que rapporté?
14: Non, ça m'a beaucoup plus... c'est une bonne question. Coûté plus que rapporté, ouais, je pense que ça devait être très équilibré. Parce que j'ai cru que j'avais pas réflexe, vous voyez, j'allais dire, mais non, je regrette pas du tout, je l'aurais fait quand même. Et par contre, le ratio doit être très, très équilibré. Je pense que c'est autant l'un que l'autre.
7: C'est pas évident parce que il y a une sorte de mission journalistique, un peu comme ça, essentielle, parce que c'est au cœur de notre travail pour réveiller les consciences, pour expliquer les vraies choses, ce qu'on ne voit pas et ce que seul un journaliste peut faire. Mais quand on se rend compte que quelque part notre vie privée est aussi intentée. À un moment donné, avec le recul, parce que je vous reçois aujourd'hui avec du recul, je vous reçois pas à chaud pour ces ouvrages-là, la réflexion est importante de se dire, voilà, je suis là.
14: Tout ce que ça a coûté, pas qu'à moi, à mes proches, avec ma petite sœur, on prend pas le même nom de famille pour, elle est quand même encore étudiante, mon compagnon, c'est extrêmement difficile pour lui. Je vous donne un exemple, j'ai donné une conférence à l'Université libre de Bruxelles, et, il y avait une sécurité digne d'un aéroport. C'est ce qu'ont dit des confrères qui ont écrit dessus. Les gens devaient passer au détecteur de métaux, et j'avais 6 flics, 7 gardes en civil, il y avait des patrouilles, il y avait un vestiaire obligatoire, ils avaient tellement peur que je me fasse peut-être même tirer dessus. C'est très violent. Et d'ailleurs, vous voyez juste toutes les personnes qui sont dans notre sillage, ce professeur qui s'appelle Éric Muraille, qui m'a reçu pour ce cycle de conférences à l'Université libre de Bruxelles, a perdu son cycle de conférences, il ne peut plus le donner. Il y a plein de choses qui se passent, on se voit là maintenant. Il y a 2 semaines, je devais donner une conférence au conseil départemental de la Drôme, à Valence, organisée par plusieurs associations laïques. Et je vais bien choisir mes mots, on va faire très attention, face aux pressions qui ont été faites à l'encontre des différents organisateurs, il y avait un tel risque de perturbation que la sécurité qui m'avait été attribuée ne suffisait pas pour me protéger. Et donc, on a été contraints, c'est la première fois en plus d'une centaine de rencontres, de devoir annuler. Pour des questions, enfin, pour pouvoir me protéger, effectivement.
7: Nora, est-ce que vous pensez que c'est foutu?
14: Pas du tout. Mais non. Vraiment, je le pense sincèrement pas. On est là, on est les Français quand même. Hein. On a un goût pour la critique, pour l'engagement. On a tous une sensibilité. Alors, je pense qu'il y a beaucoup de travail qui reste à faire, mais je ne pense pas que tout soit fichu. Certainement pas. On n'est pas dans des pays où on pourrait être beaucoup plus défaitiste face à l'ampleur de la situation. Nous, c'est pas le cas.
7: Je suis ravie de vous entendre dire ça. Aujourd'hui, vous venez nous voir pour un autre sujet, votre participation au livre collectif Chevelure, publié sous la direction de Jessica Zimmerman aux éditions Charleston, un recueil de 12 nouvelles coécrit avec plusieurs femmes, dont Sarah Barouk, que j'embrasse, derrière l'association de lutte contre les violences conjugales, 125 et après, qui d'ailleurs bénéficiera d'un euro à l'achat de ce livre-là. J'ai envie de savoir comment est né ce livre et comment vous y avez pris part et comment vous êtes arrivée sur ce projet-là?
14: Oui, alors effectivement, c'est Jessica Zimmerman que j'embrasse autant que Sarah Barouk, parce que les deux, je les apprécie, évidemment, qui avait envie de travailler sur la question de la chevelure. D'ailleurs, elles toutes deux signent un texte dans ce recueil. Sarah Barouk a choisi, elle, de rendre hommage à Orhou Dariahi, femme iranienne. On se rappelle du geste qu'elle a fait de se déshabiller alors qu'elle était à l'université parce qu'elle n'en pouvait plus des pressions qui étaient exercées par les Bayassides à son encontre. Jessica Zimmerman aussi signe une nouvelle et c'est elle qui nous a surtout dirigé dans ce recueil. La thématique de la chevelure, Je pense qu'elle vient de l'engagement qu'elles ont contre les violences faites aux femmes, pour les femmes, parce que c'est vrai que on a toute autrice questionné le cheveu et absolument pas de la même manière. C'est très drôle. D'ailleurs, ce qu'on disait de Jessica, c'était que on s'était pas concerté. On avait chacune des thématiques complètement différentes. Je pense à celle de la nouvelle de Michel Fitoussi, que j'embrasse aussi, qui a une thématique qui touche beaucoup sur la question du cancer. J'en dis pas plus. Gabrielle Dédier, que j'embrasse aussi encore. On va toutes les embrasser. Et donc, qui elle a vraiment plongé dans la question de la dystopie et de la tonte des femmes que l'on tond et qu'on tond devant d'autres dans un rituel d'humiliation et de punition. Il va y avoir d'autres qui vont parler de Britney Spears lorsqu'elle se tond aussi les cheveux. Je pense vraiment qu'il y avait cette dimension universelle, universaliste du cheveu.
7: Qu'est-ce que pour vous, qu'est-ce qu'évoque pour vous la chevelure ?
14: C'est drôle, hein, parce que je sais que une de mes nouvelles, cette nouvelle fait réagir celle que la thématique que j'ai choisie.
7: On va en parler.
14: Oh ouais, je vous laisserai dérouler. Mais c'est vrai que sincèrement, j'ai pensé immédiatement quand on me dit chevelure, je pense à cachet de force. Est-ce que c'est un réflexe qui vient peut-être de mes origines, je n'en sais rien. Nous, on est berbères, on vient du Maroc, et effectivement, la chevelure, ça va être pour d'autres la santé, etc. Moi, ça va être ce qu'on lui impose.
7: Vous restez avec nous, on continue cette émission avec Nora Bussini, venue nous voir pour le livre collectif Chevelure, publié sous la direction de Jessica Zimmermann aux éditions Charleston. Dans un instant, mes chroniqueurs nous rejoignent, mais tout de suite, c'est le rappel des titres sur Radio J.

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1: h 30 sur Radio J. Bonjour et bienvenue. Tout de suite, le rappel des titres avec Nina Alouche. Bonjour Nina.
2: Bonjour Cyrielle, bonjour à toutes et à tous. À la une de l'actualité, le trafic pétrolier reprend dans le détroit d'Ormuz. Déclaration du président américain Donald Trump. Selon lui, de nombreux navires chargés de pétrole quittent déjà la zone. La France est dit de son côté prête à envoyer des avions, une frégate et le porte-avions Charles de Gaulle dans le détroit. Le vice-président américain J.D. Vance affirme que certaines personnalités israéliennes soutiennent discrètement l'accord conclu entre Washington et Téhéran. Selon lui, une partie des critiques repose sur des informations inexactes. Le texte complet de l'accord sera publié prochainement et l'accord renforcera la sécurité régionale. Il affirme également que les pays arabes du Golfe seraient favorables à cet accord. Celui-ci pourrait ouvrir une nouvelle phase diplomatique au Moyen-Orient avec la participation d'Israël, a-t-il affirmé. Le Hezbollah a salué l'accord entre les États-Unis et l'Iran. Le groupe terroriste affirme que l'accord permet un cessez-le-feu sur plusieurs fronts, y compris au Liban. L'Iran a veillé à ce que les intérêts libanais soient pris en compte. Le Hezbollah prévient toutefois qu'il réagira à toute attaque israélienne contre le pays. Par ailleurs, après l'annonce de l'accord entre les États-Unis et l'Iran, de nombreux habitants du sud du Liban ont célébré la nouvelle. Côté israélien, le ministre de la Sécurité nationale, Itamar Ben-Gvir, a appelé à poursuivre les opérations contre le Hezbollah. Sommet du G7, les dirigeants des grandes puissances se réunissent à Evian aujourd'hui et ce jusqu'à mercredi. Demain, les dirigeants du G7 échangeront avec le président ukrainien Volodymyr Zelensky au sujet de la guerre. Une rencontre entre Donald Trump et le président ukrainien est également envisagée. Enfin, en France, les épreuves du baccalauréat ont commencé avec la philosophie. Le ministre de l'Éducation nationale, Édouard Geffrey, a rappelé que les correcteurs pourront pénaliser les copies dont l'expression écrite est jugée insuffisante. Les résultats du bac seront publiés le 7 juillet 2026. Les épreuves de rattrapage auront lieu jusqu'au 9 juillet. Seuls les élèves ayant une moyenne comprise entre 8 sur 20 et 10 sur 20 pourront passer le rattrapage.
1: Et merci beaucoup Nina. On vous retrouve à 16h pour le journal complet. Tout de suite une courte pause et c'est la suite de notre émission avec Nora Bussigny et mes chroniqueurs sur Radio J.
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1: De retour sur l'antenne de Radio J, merci beaucoup de passer votre après-midi avec nous jusqu'à 16h avec mon invité aujourd'hui, Nora Bussini, venue nous voir pour le livre collectif Chevelure, publié sous la direction de Jessica Zimmerman aux éditions Charleston. Évidemment, on se le disait, Nora, en tant que femme et même en tant qu'homme d'ailleurs, on entretient tous une histoire avec nos cheveux qui sont pour nous en tant que femme le symbole de la condition féminine, qui représente aussi l'identité, la liberté, le contrôle social, la révolte. Mais au-delà du fait que ce livre montre que les cheveux sont un enjeu intime, il est aussi politique.
2: Tout à fait, et c'est ce que montrent très bien plusieurs nouvelles, même toutes les nouvelles, très sincèrement, à des différentes mesures sur des questions politiques, qu'elles soient sanitaires, qu'elles soient géopolitiques, féministes, etc. Et je trouve que c'est la force de ce recueil, de nous avoir laissé pleinement, et je tiens à le dire sans aucune censure, pouvoir porter nos points de vue et l'accueil qui en est fait est formidable. Je suis très contente.
1: Et ça se sent à travers une époque différente, une culture différente, une situation différente. 12 histoires où il y a l'histoire d'une femme dont les cheveux blanchissent, d'une iranienne qui libère sa chevelure sur la place publique au péril de sa vie, dans les mots de Sarah Baruch, d'une femme qui, dans les années 1920, se coiffe à la garçonne, d'un homme qui tombe amoureux des cheveux d'une inconnue, ou encore d'une femme jugée pour sa rousseur, des filles tondues par erreur, mais aussi d'une pop star, comme vous l'évoquiez, qui se rase la tête sous les flashs des paparazzi. On parle évidemment de Britney Spears dans la nouvelle Baby One More Time de Jessica Zimmerman. Vous avez choisi d'écrire le fil d'Ariane. Racontez-nous.
2: Ah oui. En fait, c'est vraiment la première thématique qui m'est venue quand Jessica m'a contactée en me disant sur quoi t'aimerais écrire. En fait, j'ai travaillé il y a quelques années sur beaucoup, et je travaille encore dessus, sur la question du port du hijab en France. Donc à chaque fois, je dis j'ai choisi le sujet le plus facile et le moins polémique, évidemment, puisque j'avais beaucoup travaillé sur le fait que effectivement aujourd'hui, encore une fois, on rejoint la génération Z, et il y a une jeune génération qui effectivement n'est absolument pas forcée ni par un père, ni par un frère, ni par qui vous voulez, autre que par elle, soi-même et par la société, à porter le hijab. Et en fait, je m'étais vraiment beaucoup intéressée aux vidéos qu'on voit fleurir, mais cartonner. On parle de millions de vues, de centaines de milliers de likes sur les réseaux sociaux, soit de jeunes filles qui vont faire un, je vais employer un terme qui va déplaire, coming out du port du voile, puisque c'est-à-dire qu'elles vont s'approcher de leurs amis en portant le hijab, et leurs amis pleurent de joie, sont immensément heureuses, on dirait une sorte de baby shower presque. Ou alors on va avoir de l'autre côté des personnes qui vont faire des vidéos parce qu'ils vont se balader notamment dans Châtelet, et c'est ce que je raconte dans la nouvelle, et qui vont juste interpeller des jeunes filles qu'elles croisent en disant voilà, ma sœur, est-ce que tu serais d'accord de qu'on fasse une petite vidéo et que tu vois à quoi tu ressemblerais si tu portais le hijab. Et ces vidéos, à chaque fois, je laisserai nos auditeurs aller regarder sur TikTok, elles cartonnent en termes de vues, et à chaque fois je me disais mais qu'est-ce qui se passe dans la tête de ces filles, qu'est-ce qu'elles ressentent au moment où elles mettent ce hijab, et qu'est-ce qu'il y a derrière.
1: Cette histoire-là, vous la racontez, donc l'histoire d'une adolescente franco-marocaine de 16 ans qui se sent mal à l'aise d'une part dans son corps et qui, lors d'une sortie avec ses copines, a la possibilité d'essayer ce hijab. C'est une histoire vraie, donc, a priori, qui a commencé par une vidéo TikTok sur Muslim Couple 2.0. 884 000 abonnés à l'époque, en avril 2024, dans l'histoire. Ça, vous l'avez transformé après, j'imagine, mais ça part d'une observation réelle.
2: Oui, voilà, d'observation réelle, tout à fait. Mais ce compte-là, attention,
1: Vous l'inventez pour cette nouvelle-là. Vous dites qu'il y a 7300 commentaires en 2 semaines. En gros, elle se sent bien, elle est filmée, c'est posté sur les réseaux, il y a des réactions qui sont positives, et elle décide alors de commencer par le porter plus souvent, et on l'incite avec des tuberies, machallah, t'es magnifique, arrête les crop tops et les jupes, c'est khlam. Pour vous, le hijab, concrètement, sans parler de ça, c'est synonyme de quoi?
2: Très bonne question. Aujourd'hui, moi, je vais dire très clairement les choses. Je ne suis pas contre les femmes qui portent le voile. Je suis contre le voile en lui-même. Et il est important de faire le distinguo entre les deux, parce qu'aujourd'hui, on va vous dire que des femmes choisissent de le porter, mais il y a toujours cette pression. Et cette pression, j'avais enquêté sur le sujet justement, et j'en parle dans cette nouvelle-là.

0: et ce même pas cas avec le hijab, puisqu'il y a toujours cette question de si on change d'avis, et vous aurez des pressions, vous avez des peurs.
1: Un jugement
0: là,
1: permanent.
0: Là, en l'occurrence, je veux pas donner la fin de l'histoire,
1: ouais. Mais
0: vous faites en sorte qu'elle se passe dans les meilleures conditions possibles, ce qui aurait pu ne pas être le cas. Le message de cette nouvelle, c'est ce que vous venez de nous dire, mais c'est une fois qu'on a essayé, qu'on a sauté le pas, on peut difficilement revenir en arrière, être soi, ou alors il faut être armé.
1: Exactement.
0: La famille a un rôle fondamental dans cette histoire, parce que la pression du frère ou de la famille, une fois qu'on a sauté le pas, c'est compliqué de revenir en arrière.
1: Et pas des parents. Je tenais à le dire aussi.
0: Et pas des parents, c'est surtout le frère que vous mettez en exergue.
1: C'est important parce qu'il y a une rupture générationnelle qui est énorme. On voit des parents que moi j'ai connus, parce que je vois ma famille, c'est des parents berbères, des parents que ce que vous voulez, qui ne sont pas du tout à demander à leur fille de porter le voile et qui parfois sont même désarçonnés pour en avoir interviewé pléthore face au fait que la mère ne va par exemple pas forcément le porter ou porter un foulard comme moi j'ai connu et comme il peut y en avoir au Maroc et qui comprend pas sa fille qui va passer du hijab au djilbab, etc. et ainsi de suite et qui sont très désarçonnés. Et pareil, vous citiez tout à l'heure les commentaires, je me permets, j'ai pris des commentaires réels. Je les ai retranscrits tels quels. Tous les commentaires, toutes les remarques, toutes les pressions sont issues de commentaires dans les vidéos dont je vous parlais, d'essais, de tests de porter le hijab ou de coming out, comme je l'appelle, du port du voile. À chaque fois, je reprenais les commentaires, les pressions et les messages exacts.
0: On se sent forcé par les compliments qui deviennent des attentes. On perd un peu aussi son identité, c'est ce que vous expliquez, et on est dans un engrenage des interdits et donc de privation de liberté. J'aimerais aller un peu plus loin sur ce que vous nous avez dit. Quel distinguo vous faites entre le fait d'être défavorable au port du voile et ce que vous avez dit juste avant, qui est... à partir du moment où chacun est libre de faire ce qu'il veut et qu'il n'y a pas de contraintes, c'est OK. Mais
1: ouais.
0: Pour vous, en France, c'est quand même pas OK de porter le voile.
1: Ce qui est important, c'est toujours la question du choix libre et éclairé.
0: Parce qu'on peut pas demander à chacune des femmes qu'on a en face de soi si elle le porte ou pas par volonté.
1: Je suis, par exemple, effarée, vraiment effarée quand je vois des vidéos d'hommes qui agressent une femme voilée, d'hommes de femmes qui agressent une femme voilée pour la forcer dans le métro à retirer son voile. Je trouve que c'est absolument dément. Et on est dans la même logique que celle que l'on dénonce en disant que le port du hijab est une question d'atteinte à la liberté. Et c'est pour ça que je dis que moi, j'aimerais que ce déclic vienne des femmes elles-mêmes et qu'elles aient conscience que ce symbole factuellement est un symbole d'oppression. Mais par contre, c'est à elles de faire ce cheminement-là, comme pour beaucoup de choses qu'on peut pouvoir faire dans nos vies. C'est pas forcément le port du hijab, ça peut être plein de décisions qu'on peut prendre, d'être soi-même capable de mettre ses propres limites, de se questionner, de questionner l'autre, et que ce soit pas à des hommes, à des femmes, à quiconque, de nous imposer ce choix-là et par la violence qui plus est.
0: Nora Bussigny, je vais me faire volontairement l'avocate du diable parce qu'on est sur Radio J et c'est pas pour vous travailler, mais c'est parce que c'est très sincère comme réflexion. Je me la pose moi-même. Quel distinguo vous faites entre le port du voile, le port de la kippa, le port du voile pour les femmes juives ou encore le port de la perruque pour les femmes juives?
1: Eh ben, le distinguo, moi, ça va être juste la question du respect de la laïcité. Aujourd'hui, on a des lois qui encadrent le port d'objets religieux. Ça a été encore un débat, pas plus tard qu'il y a quelques jours, si je ne me trompe pas, à la mairie d'Ivry-sur-Seine. Alors que Dieu sait qu'il y avait des débats très importants à avoir vis-à-vis de ce maire sur plein d'autres choses. Et c'est vrai qu'on en a fait vraiment quelque chose au niveau des atteintes à la laïcité qui ont été faites de part et d'autre. Et aujourd'hui, moi, je pense vraiment qu'il y a, en tout cas, quand on travaille sur la question des frères musulmans, quand on travaille sur la question de l'islamisme, le voile est central dans la volonté de forcer et de le faire de manière ostentatoire. Et c'est quelque chose qu'on ne va pas avoir forcément dans les autres religions. Et la question de l'ostentatoire est une véritable tactique qui a été pensée, réfléchie par des organisations, comme les frères musulmans, dans une volonté tactique d'imposer les lois de la charia en France. Mais ça ne veut pas dire que chaque femme qui porte le hijab est la représentante, la porte-parole des frères musulmans. Absolument pas, bien au contraire. Et c'est la stigmatisation qu'on va en faire qui vient justement radicaliser beaucoup de femmes. Et c'est ça qui est dommage. Et je pense juste qu'aujourd'hui, on ne peut pas nier le fait que ce voile tue à travers le monde des milliers et des milliers de femmes. Et donc, quand on le porte de manière... soi-disant libre aujourd'hui en France, on fait forcément le choix de en faisant très attention aux termes que j'emploie, en faisant le choix d'oblitérer la condition des femmes à travers le monde.
0: J'ai très bien compris le message. Merci beaucoup pour ces mots, Nora Bussigny. Tout de suite, on va rester un petit peu dans le thème. Vous allez voir pourquoi avec la chronique littérature d'Annabelle Chakmes. 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
1: Bonjour Cyrielle, bonjour Nora. Dans toutes les nouvelles du livre dont vous êtes venue parler avec nous, chère Nora, il y a une chose qui m'a frappée, c'est à quel point la chevelure des femmes pouvait être un sujet intarissable des discussions, mais aussi un vecteur de changement, et je dirais même parfois de rupture, par exemple sociétale, lorsqu'on lit votre texte à vous. Ça peut aussi être le point de rupture avec la personne aimée lorsqu'on décide de se couper sa chevelure pour se libérer, comme l'a écrit Tony Béard. Eh bien, c'est précisément ces fractures de vie qu'explore le livre dont je vais vous parler aujourd'hui.
0: Et ce livre, c'est Rupture d'Eliette Abécassis aux éditions Grasset.
1: Avec ce livre, Eliette Abécassis est une sorte de chirurgienne des rapports humains. Elle analyse en profondeur ces mutations intérieures qui font passer de l'amour à la haine ou à l'indifférence. Ces renversements affectifs qui peuvent changer le cours d'une vie. Et là où elle est très forte, c'est qu'elle aborde dans cet ouvrage, avec un enchaînement de nouvelles, toutes ces nuances de l'affect, qu'elles soient sentimentales, familiales, filiales ou même amicales. Elle explore absolument toutes ces variations de ressentis si subtiles, avec une justesse des mots et de l'expression des sentiments absolument remarquable. Par exemple, dans la nouvelle intitulée « L'inconnu du parc », elle montre avec génie la distension du lien amoureux. En racontant l'histoire d'une femme qui emmène ses enfants au parc, un homme s'assoit à côté d'elle, elle raconte, elle décrit cet échange, et on se rend compte au fur et à mesure du récit que cet inconnu est son mari.
0: Quelles autres ruptures décrites par Eliette Abécassis, qui aussi nous offre des nouvelles dans cet ouvrage, vous ont marqué, Annabelle ?
1: Je pense que les nouvelles qui m'ont le plus touchée sont celles qui racontent les ruptures de liens amicaux et familiaux. Le texte qui a vraiment fait chavirer mon cœur, c'est de Six bons amis. L'auteur y raconte la rupture amicale entre deux couples à mi-30 ans après le 7 octobre. Et cette rupture est vertigineuse parce qu'on la sait injuste. Pas en France, pas chez eux dans leur salon, pas comme ça. On ne peut que saisir tout ce qui se joue lorsqu'Eliette Abécassis écrit « Cette fois, un silence s'abattit sur la pièce. Ils se regardaient soudain comme des étrangers, voire des ennemis. Jamais la question n'avait été soulevée entre eux. Jamais rien, ni personne ne l'avait suscité. Jamais leurs amis n'avaient fait allusion à leur religion, sinon comme à une identité qu'ils admiraient et respectaient. »
0: Je pense spontanément au livre C d'Amanda Sterz à un moment là. En conclusion,
1: l'auteur a dans cet ouvrage le génie de mettre le doigt sur des vérités qui font mal. Elle saisit avec une rare finesse ces zones de fragilité que l'on préfère souvent taire, mais qui en disent pourtant beaucoup sur nos vies et nos relations. Ce que l'on réalise en lisant ce livre, en réalité, c'est qu'Eliette Abécassis nous offre un véritable outil pour affronter ces moments où tout s'effondre. Exactement comme vous le faites, chère Nora, avec vos textes, vos livres et vos articles. Vous êtes toutes les deux des femmes qui nous engagent à ne pas craindre le monde, mais plutôt à le regarder en face avec courage et lucidité. Et à toutes les deux, on a juste envie de vous dire une chose, c'est merci.
0: Wow, rupture d'Eliette Abécassis aux éditions Grasset, c'est dans toutes les bonnes librairies à lire cet été absolument. Je l'attends avec impatience l'été pour pouvoir lire ce livre. Merci beaucoup Annabelle Chakmes. Tout de suite, c'est le billet du jour avec Adèle Salomon.
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0: Bonjour Adèle.
3: Bonjour Cyrielle, bonjour à tous et bonjour Nora Bussigny. Nora Bussigny, vous êtes ici pour nous parler d'un livre qui s'appelle Chevelure. Alors j'ai essayé de ne pas m'arracher les cheveux en faisant cette chronique, c'eût été consternant. J'ai aussi hésité à faire... Préparez-vous, il y en a beaucoup. J'ai aussi hésité à faire toute la chronique avec un cheveu sur la langue, mais Laurence, mon orthophoniste, écoute Radio J et je voulais pas qu'elle se fasse des cheveux. Il faut savoir que mes parents sont tous les deux grands, beaux, élancés, avec des yeux clairs et avec des problèmes de genoux et des cheveux fins. Voilà, je vous laisse deviner de quoi j'ai hérité. Donc voilà, ma patte folle, mes cheveux plats et moi, ce serait un super nom d'autobiographie. On n'est franchement pas aidés. Acheter du shampoing, pour moi, ça a toujours été une expérience très humiliante. On a l'impression qu'il n'y a que des produits écrits par quelqu'un qui vous déteste. Cheveux plats, cheveux mous, cheveux gras aux racines, cheveux secs aux pointes, cheveux sans volume, cheveux qui ont renoncé, cheveux émotionnellement indisponibles. À un moment donné, je ne savais plus si on parlait de mon cuir chevelu ou de mon ex. Enfin, on ne va pas couper les cheveux en quatre. Et pendant ce temps-là, les hommes ont un seul produit dans leur salle de bain, un gel 12 en 1, corps, visage, cheveux, barbe, vaisselle, jante, et qui peut éventuellement nettoyer un barbecue. Et ils sortent avec des cheveux magnifiques, ça me fout en l'air. De toutes les parties de mon corps que j'ai maltraitées, je pense que mes cheveux sont numéro un. À l'adolescence, j'ai tout fait subir à mes cheveux, vraiment tout. Comme si les cheveux étaient la seule variable d'ajustement de mon corps. C'est plus facile de se teindre en blonde que de changer la forme de son visage. Enfin, normalement. Cela dit, récemment, je me suis mise au yoga du visage pour transformer mon ovale. Je vous tiendrai au courant des résultats. Alors niveau couleur, j'ai commencé vers 14 ans avec le roux, qui a viré au orange au contact du chlore, puis au vert au contact de la mer. Voilà, toutes les couleurs d'un tic-tac. Alors peut-être qu'acheter une coloration 7€ dans une épicerie n'était pas ma meilleure idée. Ensuite, il y a eu l'époque du Diable s'habille en Prada. Mon père m'avait dit que je ressemblais à Anne Hathaway. C'est fou comme l'amour pour sa fille rend apparemment aveugle. Donc j'ai fait une frange. C'est fou comme l'amour pour son père rend apparemment idiote. Je suis arrivée à une soirée, un pote m'a dit « Bah alors Mireille Mathieu, tu t'es perdue ?» Avec des amis comme ça, pas besoin d'ennemis, juste d'un bandeau. On dit souvent que quand une femme change d'homme, elle change de coupe de cheveux. Dieu merci, moi c'est seulement une fois sur deux. Sinon, à l'heure qu'il est, j'aurais plus un poil sur le caillou. Les gens qui disent ça manquent pas de toupet. L'autre jour, un coiffeur un peu branchouille, le genre de mec qui a 15 000 abonnés sur Instagram et qui te fait payer 300 balles la coupe des pointes, m'a demandé... Mais comment c'est possible d'avoir des cheveux aussi abîmés? Vous n'utilisez pas de spray thermoprotecteur avant de vous lisser les cheveux? Je n'ai pas compris un traître mot de ce que cet homme m'a dit. Comme quoi, peu importe le contexte et l'orientation sexuelle, j'ai vraiment un problème de communication avec la gente masculine. Mais forcément, je me suis posé des questions. Pourquoi je m'acharne depuis 20 ans à vouloir changer la nature de mes pauvres cheveux? Pourquoi je veux les rendre meilleurs en les faisant souffrir? Parce qu'en fait, le cheveu, sous ses airs superficiels, est éminemment politique. Pourquoi quand une femme vieillit, on lui suggère souvent de couper plus court? Pourquoi cacher ses cheveux blancs? Pourquoi les hommes ont l'impression de perdre en virilité quand ils perdent leurs cheveux? Pourquoi cacher ses cheveux, couper ses cheveux, raser ses cheveux, les libérer, les discipliner, les lisser, les voiler, les teindre, peut parfois en dire bien plus qu'un long discours? Alors, je n'ai pas la réponse à toutes ces questions, mais grâce à Chevelure, Nora Bussini, je m'en suis posé beaucoup. Que ce soit Britney Spears qui se rase le crâne car c'était son seul moyen d'être écoutée, Nabila qui cherche du shampoing ou les femmes iraniennes qui coupent leurs cheveux en signe de révolte, une chose est sûre, quand on parle de cheveux, on parle rarement juste de cheveux. Le cuir chevelu n'est pas que légèreté, il est revendicatif. Alors après avoir lu... Chevelure, j'ai compris une chose, mes cheveux ne sont peut-être pas en très bonne santé, mais au moins maintenant, ils ont une conscience politique.
0: Merci beaucoup Adèle Salomon pour cette chronique. Une petite réaction, on aura Bussini.
4: Génial, mais alors vraiment bravo parce que Dieu sait qu'il y a plein de coiffeurs à travers toute la France qui font tous les jeux de mots et vous avez réussi à me surprendre.
3: C'est magnifique.
4: Ça n'a pas été simple. J'ai voyagé en France.
0: Merci beaucoup Adèle Salomon. On se dit à la semaine prochaine sur Radio G. Tout de suite, c'est votre portrait, Nora.
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0: Radio G. Comme toujours à la fin de cette émission, nous débriefons ces minutes que nous avons passées ensemble et c'est aujourd'hui dans le regard de Christian Richaume. Bonjour Christian.
5: Bonjour Cyrielle. Bonjour Nora.
4: Bonjour.
5: Alors je sais que vous êtes une sœur vaillante, donc j'ai essayé d'ouvrir les yeux pour en avoir 1000. Alors vous êtes née à Clermont-Ferrand et en fait, c'est tout un symbole. Parce que c'est ni le Maroc, ni la Bretagne.
4: Oui.
5: C'est un petit peu au milieu, ça veut dire je suis au milieu de la France, mais je suis pas d'un côté et je suis pas de l'autre. Mais à Clermont-Ferrand, on peut prendre un peu d'altitude et de hauteur. Alors, il y a cette petite fille qui a une enfance enrichissante, qui est déjà dans un milieu intellectuel ou une ruche, où il y a des livres, il y a des débats, il y a se questionner, réfléchir. Et deux parents qui ont fait déjà leur propre chemin et qui vous inspirent dans le vôtre. Ça veut dire, crée ta propre identité, va où tu veux, mais réfléchis. Et il y a cette petite fille donc qui est bavarde, que vous nous avez dit un petit peu effrontée. Ça veut dire j'aime les règles mais je les touche un petit peu. Et puis cette énergie que l'on a observée encore aujourd'hui, qui ne vous a pas quitté, cette énergie dans le débat, dans la parole et dans la communication. Alors cette énergie, vous la voyez, vous la mettez au sens de vos lettres, et puis vous êtes dans un établissement où vous êtes entre deux, encore une fois. Ni prof, ni élève. Mais ça vous met dans une position, encore on retrouve la hauteur, d'observatrice. D'observatrice où je vois le comportement des uns, je vois le comportement des autres. Je suis à la fois un adulte, donc assez proche des profs, mais aussi pas un prof, donc je peux être proche des élèves. Et donc il y a ce moteur qui est la quête de la vérité. Ça veut dire qu'on sent en vous que vous ne faites pas qu'observer les choses. il y a s'immerser dedans. Ça veut dire participer. Quand on observe un phénomène, on peut se mettre très loin avec des jumelles. Vous, vous participez. Ça veut dire que vous voulez comprendre les choses de l'intérieur. Ce qui est un risque, c'est que ça peut nous toucher. C'est-à-dire que quand on est suffisamment proche, on s'expose aussi. Les choses peuvent nous toucher. Ça veut dire que les émotions, les faits peuvent vous toucher. Mais vous êtes prête à se prendre ce risque. Parce qu'il y a un goût du risque chez vous. Ça, c'est le côté effronté. Ce côté goût du risque, ça veut dire que vous n'avez pas peur d'enquêter. Vous n'êtes pas peur d'aller dans l'immersion, dans ce rapport avec l'inconfort. Hein? Vous n'êtes pas peur de l'incertitude, pas peur de l'hostilité. Quitte à ce que ça me mette un petit peu en danger. Hein? Avec quelques problèmes de sécurité. Mais au bilan, vous nous avez dit que ça valait presque le coup. Voilà. Alors, il y a une observatrice qui est devenue actrice, en fait, parce que après avoir observé les choses, après avoir pris plusieurs rôles, il y a toujours cette curiosité sur la nature humaine. Et ensuite, de défendre des causes. De défendre, on retrouve ce côté du débat, ça veut dire que j'observe les choses, mais après je prends position. Et je défends mon point de vue. Vous êtes tolérante envers les autres, mais vous aimez bien discuter et vous aimez bien convaincre. Et aller au devant de l'autre, même s'il est surtout pas d'accord. Alors, parce qu'il y a un petit peu comme ce Clermont-Ferrand que je retrouve, ce côté indépendante en fait. Clermont-Ferrand, c'est là où il y avait Vercingétorix. Ça veut dire le côté gaulois, le côté indépendant. Et donc, ce rapport par rapport au consensuel, ça vous pose un petit peu de problème. Et vous aimez bien aller hors du chemin. Et justement, tracez votre chemin hors du chemin, guidé par vos convictions, guidé non pas par l'approbation, et puis cette notion du sacrifice un petit peu personnel. Alors, sur A2G, on a vu aujourd'hui que vous étiez une femme, très fidèle, parce que vous êtes toujours au point. Même si vous avez des convictions, vous êtes toujours fidèle par rapport à vos valeurs, par rapport à votre parcours. Vous êtes une femme optimiste. Parce qu'avec tout ce que vous nous racontez, vous avez toujours le sourire. Et une femme qui est engagée et qui croit que on peut avancer. Et puis, j'ai envie de dire, c'est un peu notre Nora l'exploratrice.
4: Ah oui, je l'adore celle-là.
5: Ça veut dire que...
0: Vous l'avez déjà dit ?
4: Ouais, on l'a fait une fois.
5: C'est Nora l'exploratrice, ça veut dire elle a sa carte, elle avance et elle n'a pas peur de rien. Alors, on a parlé de la chevelure et je ne veux pas en reparler parce que c'est l'identité, c'est la féminité et c'est une femme et c'est l'affirmation de soi. Mais vous nous montrez que il faut toujours chercher ce qu'il y a derrière les apparences parce qu'on peut en apprendre beaucoup.
4: Merci, wow.
0: Merci beaucoup Christian Richaume. C'est notre psychanalyste que l'on retrouve toutes les semaines et évidemment on se dit à jeudi sur Radio J. Christian. Merci beaucoup Nora d'être venue nous voir aujourd'hui sur l'antenne de Radio J pour le livre collectif Chevelure, publié sous la direction de Jessica Zimmerman aux éditions Charleston. Un mot de la fin qui vous revient, vous dites ce que vous voulez.
4: Je dis souvent que je m'attendais à rien, je suis quand même déçue. Là, je m'attendais à plein de choses et je suis quand même surprise.
0: Merci beaucoup. Ça fait plaisir. Merci beaucoup Nora Bissini. On se donne rendez-vous demain avec Perle Lasserre dans Schreiber. À demain sur Radio J.

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1: Bonsoir à tous. Donald Trump annonce un accord finalisé, une signature qui devrait avoir lieu vendredi à Genève. Donald Trump qui affirme qu'il s'agit d'une grande victoire. Il dit « J'ai sauvé Israël de la destruction par les armes nucléaires ». Trump a déclaré au New York Times que les accords de Genève garantiraient la liberté de passage dans le détroit d'Ormuz. Sinon, dit-il, nous reprendrons les attaques contre Téhéran et redeviendrons les gardiens du Moyen-Orient en échange même d'une taxe qu'il propose de faire payer aux pays de la région. En fait, Trump s'est fendu de l'une de ses déclarations qu'il affectionne particulièrement. Il dit « Sans accord sur le nucléaire dans les 2 mois, nous reprendrons les attaques. Les décisions finales iraniennes seront cependant prises seulement dans les jours qui viennent, soit ce soir, soit demain. » Donc une fois encore, les Iraniens n'ont pas du tout le même langage que le président américain. L'Iran dit par exemple que le Liban fait partie intégrante de son projet d'accord avec les États-Unis et qu'il n'y a pas encore d'accord concernant le nucléaire. Donald Trump dit pour sa part que les navires commencent déjà à quitter le détroit d'Ormuz et beaucoup sont chargés de pétrole. Le président américain qui affirme par ailleurs que ces bateaux empruntent la route maritime du sud qui est décrit comme totalement sûr, sécurisé et dégagé. Le président iranien, une fois encore, a une vision opposée. Il dit que c'est une très grande victoire pour les Iraniens. Selon lui, plus de 90% des membres du Conseil suprême de sécurité nationale iranien ont soutenu la signature de cet accord, car c'est une grande fierté pour l'Iran. Le Hezbollah a salué le grand accomplissement de l'Iran après la conclusion de ce mémorandum d'entente sur le détroit d'Ormuz et la paix avec les États-Unis. La très grande partie de l'édition de ce soir sera consacrée évidemment à cet accord de paix. On part pour Jérusalem, on le retrouve notre correspondant permanent Dror Even Sapir. Bonsoir Dror.
2: Bonsoir.
1: Dror, comme toujours, on peut peut-être utiliser cette expression, comme toujours, depuis le début du conflit entre l'Iran et les États-Unis, on a deux versions opposées. Ce qui est nouveau dans la version de ce soir, c'est l'intervention des Pakistanais qui, eux, ont été beaucoup moins volubiles que les autres et qui, cette fois, disent oui, il y a un accord. Mais on va peut-être déjà faire le point avec vous. De quoi est-ce qu'on est sûr? Par exemple, il y a des points comme... vous allez nous les dire les uns après les autres, mais par exemple, est-ce que les Israéliens sont liés à l'accord? Est-ce que c'est vrai que s'il y a la paix entre les États-Unis et l'Iran, cela interdit aux Israéliens d'intervenir au Liban?
2: Alors, il y a plusieurs points qui n'ont pas été tout à fait éclaircis, et c'est lié à la nature, en fait, du document qui sera signé vendredi en Suisse. Ce n'est pas à proprement parler un accord ou un accord de paix. C'est un protocole, c'est un mémorandum, un accord cadre. En d'autres termes, les parties en présence, l'Iran et les États-Unis, se sont mises d'accord sur un arrêt des combats, sur une réouverture très probablement imminente de la navigation dans le détroit d'Ormuz, et sur une période de 60 jours, de 2 mois de trêve, donc des combats au cours de laquelle la question du nucléaire iranien, la question de l'uranium enrichi à 60%, eh bien, fera l'objet de négociations. Sur les autres points, notamment un point qui est central pour Israël, tout comme l'est bien évidemment le point du nucléaire, à savoir le dossier du Liban, le lien entre l'arrêt des combats ou l'arrêt des frappes en Iran et l'arrêt des combats au Liban, des combats entre Israël et le Hezbollah. Il y a plusieurs versions qui circulent. Du côté iranien, du côté du Hezbollah, bien évidemment, on affirme que c'est une grande victoire et que cet accord cadre, encore une fois, oblige Israël non seulement à mettre un terme à ses opérations contre le Hezbollah, mais également à se retirer des zones du sud Liban dans lesquelles l'armée israélienne est déployée. Et c'est un point que les dirigeants israéliens se sont empressés de démentir en affirmant qu'Israël allait rester pour une période non limitée dans ce que le ministre de la Défense Israël Katz a appelé les zones de sécurité au Liban Sud, étant donné que le Hezbollah continue de représenter une réelle menace pour les localités du nord du pays. Donc ça, c'est un point qui n'est pas tout à fait éclairci, puisque on ne connaît pas encore, non seulement c'est pas un accord de paix à proprement parler, comme je viens de le dire, mais on ne connaît pas encore le contenu véritable de ce protocole. Et concernant le nucléaire iranien, là aussi, il y a plusieurs versions, puisque cette question du sort des 440 kilos d'uranium enrichi à 60% fait l'objet d'un débat, elle fera l'objet de négociations. Les Iraniens peuvent peut-être envisager que cet uranium soit dilué, et du côté américain et bien évidemment israélien, c'est une obligation. Les Américains répètent que l'accord permettra ou interdira ou ne rendra plus possible les velléités nucléaires militaires de l'Iran, et bien évidemment du côté iranien, on ne l'entend pas tout à fait de cette oreille. Et puis il y a la question du financement des milices pro-iraniennes à travers la région, qui n'est pas mentionné dans les éléments de l'accord qui ont fuité vers les médias. La question également du programme balistique, à savoir les missiles de longue portée de l'Iran. A priori, cette question ne fera pas l'objet de négociations. Donc beaucoup de motifs d'inquiétude en Israël.
1: Mais c'est surtout la nature de l'accord qu'on comprend pas. Je vois exactement ce qu'est un mémorandum, parce que c'est le jeu auquel ont joué les Iraniens depuis maintenant 30 ans. C'est-à-dire qu'ils disent, voilà la marche à suivre, on appelle ça un mémorandum, c'est vrai, vous avez raison, vous avez utilisé trois termes. Vous avez dit mémorandum, accord cadre et protocole. C'est typiquement iranien. Donc voilà, c'est la marche à suivre, on va vers une forme de négociation qui nous amènera à un accord dans 6 mois, mais sur quoi est-ce qu'on est d'accord? Donc on va revenir, si vous voulez, sur la question libanaise. Est-ce que les Américains imposent aux Israéliens la fin des hostilités au Liban, et les Israéliens ont fait savoir aujourd'hui par la voix de leur ministre de la Défense qu'ils refusent, qu'ils ne se sentent pas liés par cet accord, ça veut dire on refuse, ou est-ce que les Iraniens mentent et on n'a pas de chapitre consacré à Israël et au Liban dans l'accord? Et d'ailleurs, est-ce qu'on a deux versions, comme vous avez dit, ou est-ce qu'on n'a aucune version, c'est-à-dire qu'on n'en sait rien? Donc vous voyez à peu près la photo, mais je sais que vous connaissez très bien ces accords-là parce que vous êtes un expert. En fait, qu'est-ce qu'on doit comprendre?
2: Eh bien, que l'accord qui sera, ou l'accord cadre, encore une fois, il faut être prudent avec la terminologie, parce que ce n'est pas un accord de paix à proprement parler, le protocole, donc, qui sera signé vendredi, sera formulé d'une manière suffisamment floue, pour que, en tout cas, c'est, encore une fois, le contenu n'a pas été révélé, mais c'est ce qui ressort de la lecture des journaux, des sites d'information en Israël et ailleurs. Ce protocole sera formulé concernant le Liban, justement, d'une manière suffisamment floue pour que il soit interprété par les Iraniens comme une obligation faite à Israël de cesser les hostilités contre le Hezbollah, et comme une obligation à se retirer, à ce que les troupes israéliennes se retirent du sud Liban, puisqu'il serait fait mention du principe du respect de la souveraineté de l'État libanais. Donc ça peut être interprété comme une demande à Israël de retirer ses troupes, mais Israël peut tout à fait arguer d'un autre type d'argument, à savoir que les opérations qu'ils mènent contre le Hezbollah sont des opérations de légitime défense, et c'est un principe qui est tout à fait reconnu par l'administration américaine. Israël a le droit de se défendre contre le Hezbollah, et Israël considère que se défendre contre le Hezbollah, c'est rester présent au Liban Sud, et c'est aussi éventuellement frapper le bastion du Hezbollah dans la banlieue sud de Beyrouth. Or, on sait que pour l'Iran, et c'est un lien qui est inacceptable du point de vue d'Israël, pour l'Iran, si Israël frappe Beyrouth, eh bien, l'Iran peut s'estimer en droit de lancer des salves de missiles sur le territoire israélien. C'est une nouvelle équation que les Iraniens ont imposée et qui est tout à fait inacceptable du point de vue israélien. Et les Israéliens le rappellent dès maintenant aux Américains. Au-delà des termes de l'accord cadre, l'un des développements les plus préoccupants du point de vue d'Israël, c'est le fait que manifestement l'intérêt d'Israël n'a pas été véritablement pris en compte et que les rapports personnels entre Donald Trump et Benjamin Netanyahu se sont détériorés. Or, vous le savez, dans l'entourage de Donald Trump, il n'y a pas que des sympathisants d'Israël, il n'y a pas que des sympathisants de Benjamin Netanyahu lui-même. Par conséquent, il y a fort à craindre sur les futurs développements concernant cet accord et concernant les clauses de cet accord qui sont liées aux deux principaux sujets de préoccupation pour Israël, à savoir le nucléaire et le Liban.
1: Voilà, et pendant que vous me parlez, je viens de recevoir une notification du journal Israël Hayom qui me dit la chose suivante. Un retrait d'Israël n'est pas une condition pour l'accord, selon un haut responsable de la Maison-Blanche. Dror Even Sapir, je rappelle que vous êtes l'un des correspondants de Radio Shalom à Jérusalem, et je vous remercie. Bonsoir à vous.
2: Bonsoir.
1: Le Hezbollah appelle les habitants du sud du Liban à attendre une annonce officielle avant de regagner leur localité, ce qui d'ailleurs est aussi le signe qu'eux-mêmes hésitent. Selon les médias libanais, des tirs d'artillerie israéliens ont visé la zone de Kfar Tebrit dans le sud du Liban. Toujours, selon ces informations, une frappe de drone israélienne contre un véhicule à Kfar Tebrit a tué son conducteur. Donc, on peut dire que pour l'instant, cessez-le-feu vraiment minimal, si même il y a un cessez-le-feu au Liban. Un responsable du Hezbollah a déclaré à Reuters que son mouvement n'avait mené aucune opération contre Israël depuis l'annonce de l'accord. Selon cette source, qui a recul anonymat, la position du Hezbollah concernant le cessez-le-feu reste conditionnée au respect de celui-ci par Israël. Les capacités iraniennes d'uranium hautement enrichi doivent être neutralisées sous le contrôle de l'Agence internationale de l'énergie atomique, l'AIEA. Selon Emmanuel Macron, le président français a affirmé que la priorité était de parvenir à un accord solide et sérieux. Un accord solide et sérieux, selon lui, les stocks d'uranium enrichi devront soit être exportés, soit être dilués afin d'empêcher toute utilisation militaire futur. L'Iran a ajouté au dernier moment une clause en négociation avec les États-Unis concernant le détroit d'Ormuz. Selon l'agence iranienne Fars, d'après une source citée par l'agence, le mémorandum d'entente a été modifié afin de souligner clairement et explicitement la souveraineté irano-omanaise sur ce passage maritime stratégique. L'agence Fars affirme également que la mention des services maritimes dans le texte final pourrait ouvrir la voie au paiement de redevances à l'Iran pour l'utilisation du détroit. Aucune confirmation officielle n'a pour l'instant été apportée par Washington ou par Téhéran, mais on le voit, il reste encore beaucoup de confusion autour de cet accord, car l'idée d'instaurer un paiement sur le détroit d'Ormuz avait été présentée par Donald Trump comme étant une clause rédhibitoire. C'est-à-dire, il n'y a pas d'accord si les Iraniens demandent ça, et là on voit comment ils ont fait pour contourner cette position américaine. Voilà donc pour l'accord de paix entre Israël et l'Iran, en tout cas pour ce que l'on en sait et pour ce que l'on peut en dire ce soir. Un mot quand même sur la Coupe du Monde avec Jérémy Chichportis, parce que sinon c'est impardonnable, Jérémy. On parle pas de la Coupe du Monde. Hein?
3: Parler de
1: la Coupe du Monde. D'ailleurs, on peut même faire la transition en parlant des Iraniens et de la Coupe du Monde.
3: Oui, parce que c'est une Coupe du Monde, mais on parle pas que de football, on parle beaucoup de géopolitique pendant cette Coupe du Monde.
1: Ah ouais? Alors, donc les Iraniens sont arrivés, et voilà, les voilà.
3: Les Iraniens sont arrivés hier à Los Angeles pour leur premier match contre la Nouvelle-Zélande. Je rappelle qu'ils ont des visas de 24 heures, c'est-à-dire ils jouent et après ils retournent au Mexique. Ils ont été accueillis par des supporters, mais par la diaspora iranienne, qui est une diaspora très opposée à la République islamique.
1: Juive et non-juive.
3: Juive et non-juive, on a vu drapeau américain, drapeau israélien et drapeau lion, c'est-à-dire le drapeau du Shah d'Iran, de l'ancienne monarchie iranienne.
1: Qui accueillait les bus des...
3: Qui accueillait
1: les bus. Et je me demande, est-ce que le fait qu'il soit donc opposant au régime iranien n'empêche pas qu'ils soutiennent l'équipe, que les sportifs. Bah,
3: en fait, ouais. Je lisais un article tout à l'heure sur un reportage sur cette diaspora iranienne qui se préparait pour le match de cette nuit, où ils expliquaient qu'ils allaient dans le stade avec des t-shirts Femmes, Vie, Liberté, avec des drapeaux. Et ils disent, ben, même si on aime notre pays, finalement, cette équipe, c'est pas notre équipe, c'est l'équipe du régime. On n'en veut pas forcément tout le temps aux joueurs, parce qu'il faut comprendre que quand on vit en Iran, c'est compliqué de s'opposer au régime. Mais cette équipe, c'est l'équipe de la République islamique, ce n'est pas l'équipe iranienne. Alors non, pour l'instant, nous ne soutiendrons pas l'équipe. En tout cas, c'est ce qui est expliqué dans le reportage que j'ai lu tout à l'heure. On va pas dire que c'est la globalité de la diaspora qui est installée à Los Angeles, mais c'est un état d'esprit qui existe.
1: Vous savez que c'est une grosse diaspora. Hein. Los Angeles, il y a beaucoup d'Iraniens. Et, ouais. Des musulmans et des juifs.
3: Alors, j'ai peur de un peu mal le prononcer, mais c'est vrai que Los Angeles a été rebaptisé Terrence Angeles.
1: Terrence Angeles?
3: Oui.
1: Mais dans les vidéos que j'ai vues, d'ailleurs, ils leur disent Chemonio, hein, ils n'hésitent pas. Hein. Ils sont avec le drapeau du Shah d'Iran.
3: Ils sont absolument.
1: Et honte sur vous.
3: Ils sont absolument opposés
1: à l'équipe iranienne.
3: Pas forcément à l'équipe, mais au régime en tout cas. Là, le titre de l'article que je lisais tout à l'heure, c'est que la diaspora iranienne ne se préparait pas à supporter l'équipe iranienne, mais à la chute du régime.
1: Il y a une proposition de match entre Israël et la Palestine.
3: Une proposition de match entre Israël et la Palestine aussi. Alors là, on n'est plus sur la Coupe du Monde des grands, mais sur la Coupe du Monde des enfants. La Coupe du Monde des moins de 15 ans, qui se déroulera à la rentrée toujours aux États-Unis. Et ça, c'est la grande lubie en ce moment de Gianni Infantino, c'est de réconcilier Israéliens et Palestiniens. On se souvient, il y a quelques semaines, de cette photo au grand congrès de la FIFA qui avait voulu faire le président de la plus haute instance du football entre le président de la fédération israélienne et le président de la fédération palestinienne. Le président de la fédération palestinienne avait refusé. Il a lancé cette idée aujourd'hui d'avoir en match d'ouverture de cette Coupe du Monde des moins de 15 ans, un match entre Israéliens et Palestiniens.
1: Lennon Baum nous a rejoint également dans les studios. Bonsoir Lennon.
4: Bonjour à tous, bienvenue pour ce point sur la Coupe du Monde. À l'instant,
1: alors les derniers résultats.
4: Les derniers résultats. Hier, plusieurs résultats sont à retenir. La Côte d'Ivoire s'est imposée face à l'Équateur sur le score de 1-0. Les Pays-Bas et le Japon se sont quittés sur un match nul 2-2. Et l'Allemagne a frappé fort avec une large victoire 7-1 contre Curaçao. On note aussi la défaite de la Tunisie face à la Suède 5-1. La Tunisie qui a décidé de se séparer de son sélectionneur après cette défaite.
1: Mais alors, par contre, les Pays-Bas, dis donc, Jérémy, les Pays-Bas et face au Japon, c'est pour moi, les Pays-Bas, c'est...
5: Ah, mais parce que...
1: Amsterdam, qu'est-ce qu'ils ont fait, là?
3: Après, on va dire que je vais faire de la discrimination anti-vieux. Les Pays-Bas de votre enfance, c'est 74, c'est Cruyff, c'est pas mon héros de jeunesse, parce que j'étais pas né, mais c'est mon héros absolu. Mais faut savoir que les Pays-Bas ont pas forcément une génération qui est dingue, mais surtout, ils sont face au Japon, et les équipes asiatiques comme la Corée du Sud ou le Japon sont en train de faire tout doucement leur petit trou dans le monde du football, avec... Et vraiment, ils commencent à taper à la porte du foot mondial. Et nous, les Européens, on commence à les regarder avec de plus en plus d'intérêt. On parle même de hype autour du Japon à cause d'un manga qui s'appelle Blue Lock, avec un projet qui a été repris par les Japonais, qui est de former les footballeurs de demain et d'en faire des super footballeurs. Donc, tout le monde est très curieux avec cette équipe du Japon qui a livré très belle prestation contre les Pays-Bas hier.
1: Eh ben dis donc, après, ben merci Jérémy. Alors par contre, on va parler...
3: Ouais, à demain quand même pour le match de l'équipe de France.
1: Ben alors, on n'a rien dit sur le Maroc. Un partout face au Brésil.
3: Si vous voulez, on ne parle ni
1: du Maroc, ni de la France.
3: Non mais si vous voulez, moi...
1: On parle du Japon par contre.
3: Moi je peux rester 10 minutes, mais juste pour vous dire quelque chose, tout à l'heure vous m'avez dit, t'as vu, le Maroc a arraché le match nul contre le Brésil, je vous ai dit.
1: Non, c'est un truc de malade.
3: Non, c'est pas le Maroc qui a arraché le match nul contre le Brésil, c'est le Brésil qui a arraché un match nul contre le Maroc un magnifique but de Vinicius, mais un exploit personnel.
1: Vous êtes marocain, Jérémy?
3: Pas du tout.
1: Bah allez.
3: Absolument pas.
1: C'est le Brésil, 5 fois champion.
3: Je suis absolument pas marocain.
1: Jonathan, il est mort de rire derrière sa console. Là. Il me regarde avec son casque sur les oreilles, il rigole.
3: Mais j'écoutais...
1: C'est le Brésil qui a arraché le match nul au Maroc. Jérémy, vos parents sont marocains?
3: Pas du tout.
1: Vous nous dites la vérité tout de suite?
3: Absolument pas, mes deux parents sont algériens.
1: Ah ouais? En plus, ils s'aiment pas.
3: Je suis absolument pas marocain. Mais on a une très belle équipe du Maroc. On a une génération brésilienne. On va se le dire, c'est pas des Brésiliens qui fait absolument pas envie.
1: C'est pas Ronaldo.
3: Non, c'est pas Ronaldo, c'est pas Ronaldinho. D'ailleurs, il y avait des stars brésiliennes dans les tribunes qui regardaient le match. Il y avait Kaká, Ronaldo, Roberto Carlos qui regardaient le match.
1: Et qui soutenaient
3: qui soutenaient le Brésil, mais sur leur tête, on voyait à quel point ils étaient dépités de ce qu'ils étaient en train de voir. Et surtout, on a une très très belle génération du Maroc. Et j'écoutais encore une émission ce matin où il disait, les 25 minutes du Maroc où le Maroc a marqué contre le Brésil avec un but absolument magnifique, c'est peut-être les 25 meilleures minutes depuis le début de la Coupe du Monde. On a été un peu déçus en deuxième mi-temps parce que ça a un peu baissé de pied. On s'est dit c'est dommage, le Maroc pouvait peut-être aller chercher mieux. On voyait pas le Brésil aller chercher mieux honnêtement, mais pour l'instant, c'est pas une sur on va pas faire l'insulte au Maroc de dire c'est une surprise de les avoir vus faire match nul contre le Brésil, parce que aujourd'hui le Maroc est une grosse équipe, demi-finaliste de la dernière Coupe du Monde, finaliste de la Coupe d'Afrique des Nations, mais c'était peut-être l'un des meilleurs matchs du début de cette Coupe du Monde.
1: Il est incroyable celui-là. Merci Jérémy. Alors maintenant, à demain. Merci Lennon.
4: Merci à vous.
1: Et Brice, c'est son tour devant le micro. Alors Brice, vous allez pas du tout nous parler de sport, ou alors selon la bonne vieille expression, va y avoir du sport, puisque baston général devant une synagogue à Londres.
5: Exactement.
1: Avec des pro-palestiniens qui viennent et des juifs qui disent cette fois-ci on sort. Racontez-nous d'ailleurs pourquoi c'est moi qui ai
5: vu. Ça s'est passé à Londres, dans la capitale anglaise. Il y a une manifestation qui s'est déroulée devant la synagogue Edward United. Et en fait, ils venaient protester contre la tenue d'une conférence sur l'immobilier israélien. Comme quoi, soi-disant, ça allait, ça parlait des colonies en des Samaris, enfin voilà. Et donc, il y avait plusieurs dizaines de manifestants qui étaient présents, dont des musulmans, mais aussi des juifs anti-sionistes, étonnamment.
1: Et il y en a
5: peu, mais ils se font entendre en tout cas.
1: Ouais.
5: Donc ils étaient présents et les policiers ont dû utiliser la force pour les faire partir. Et ils ont dû en interpeller quelques-uns.
1: Mais c'est surtout que moi j'ai vu les images, c'est battu à coup de poing.
5: Ah ouais. Non, c'était une vraiment une scène vraiment de chaos. Hein.
1: Ouais.
5: Les policiers les ont mis au sol, ils ont fait des clés de bras et tout, ils sont obligés pour les interpeller. Et puis dans cette manifestation, on a pu entendre des menaces d'ailleurs que j'ai notées, comme par exemple « Faites attention à vos arrières, les sionistes nous reviendront ». Donc voilà, des messages de paix, hein, bien sûr.
1: Je sais pas qui c'était parti, moi. Ouais. J'adore l'expression, on va revenir. Ouais, Depuis trois ans, ils sont derrière moi tous les jours.
5: Ouais, apparemment, ils cherchent la paix, mais voilà. Apparemment.
1: La paix des cimetières. Excusez-moi. Allez, merci Brice.
5: Merci à vous.
1: Bonsoir à vous. Merci. On se retrouve dans une petite minute pour la suite de notre journal.
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3: On va parler solidarité à présent, on va un peu sortir de cette guerre au Proche-Orient pour parler de belles choses, pour parler de solidarité et pour parler de mon association préférée qui s'appelle Mazon et dont le fondateur est Eric Boydrien qui est en ligne avec nous à présent. Bonsoir Eric. Eric, est-ce que vous m'entendez? Ah, si Eric a pas mis le micro, on va avoir du mal à parler de Mazon. Eric, s'il vous plaît, est-ce que vous pouvez remettre le micro?
4: 2 minutes, c'est bon.
3: Ah voilà, super. Ben alors, Eric, le micro?
4: Comment ça va, Bernard?
3: Mais bien, mais c'est quand même pas votre première émission de radio, Eric.
4: Pas du tout, ça fait 30
3: combien
4: ans.
3: Combien de temps? Combien d'années? 30
4: ans, 30 ans, Bernard.
3: Attends, elle est belle, hein? 30 ans c'est que Eric, tout seul, avec sa famille, a eu l'idée un jour de dire « J'en ai marre qu'on jette à la fin des bar mitzvah », il a pris sa propre voiture, il est allé voir les gens, il leur a dit... Ça vous ennuie ce que vous jetez, vous les mettez dans mon coffre? Je dis, ben non, bien sûr, on va le faire. Et ça a donné Mazon, qui est l'une des plus belles associations de notre communauté. Et vous êtes en ligne également avec nous, avec le président de Mazon à Marseille. Bonsoir, monsieur Wayon.
5: Bonsoir, comment ça va?
3: Mais ça va très bien, et vous?
5: Bon, très bien, merci.
3: Donc il y a maintenant un Mazon autonome à Marseille, Thierry?
5: Ouais, il y a Mazon autonome, si ce n'est qu'on travaille vraiment la main dans la main avec Mazon Paris. Toute la logistique est mise en place avec le soutien intelligent et l'expertise de Paris. Et évidemment, sur Marseille, on est autonome par rapport à tout le reste. Voilà.
3: Ça manque pas de pauvres en France, hein. Et j'imagine que vous pouvez faire aussi des envois de Marseille vers Israël, non?
5: On peut pas s'en occuper, c'est trop complexe. Et de toutes les manières, il y a déjà tellement de monde sur Marseille qu'on est déjà en rade par rapport aux besoins. Mais voilà, déjà occupons-nous des locaux et on verra après si on arrive à faire le reste. Mais il y a déjà tellement de besoins, c'est impressionnant. Juste un petit exemple. Au quotidien, rien que sur Marseille, on est à 120 familles à temps plein. Pour toutes les fêtes en général, on est à 160 familles. Et là, cette année, on a dépassé les 210 familles pour Pessard. Donc, c'est incroyable. Donc,
3: plus de 200 familles, rien que sur Marseille.
5: Ouais. Ouais, rien que sur Marseille. Ouais. Et je pense qu'on est loin du compte. Et bon, au Hachem, il y avait d'autres associations pour les fêtes qui arrivent aussi à assurer. Nous, on fait un service au quotidien au niveau alimentaire. Mais il y a d'autres familles pour les fêtes. Il y a d'autres associations pour les fêtes qui complètent également. Donc, ça, c'est une bonne chose. Voilà.
3: Eric, surtout que vous avez fait un choix qui est stratégique dès le début. Vous avez dit, moi, si je donne, c'est pas pour leur donner, j'ai envie de dire, au rabais. Je préfère donner moins. Vous me dites, hein, si je me trompe. Je préfère donner moins, mais moi, je veux respecter les gens à qui je donne. C'est-à-dire, si les gosses, ils ont du Nutella, on leur donne pas du faux Nutella. C'est ça, hein?
4: Parce qu'il y a donner à manger, donner à manger. Ok, nous, on a choisi de donner à manger. Avec un diététicien, c'est-à-dire qu'on calibre toutes les semaines ce qu'un enfant il doit manger. C'est-à-dire que le lundi il doit manger une entrecôte avec des frites, le mardi du poisson avec des haricots verts et ainsi de suite. Donc dans les colis hebdomadaires qu'on donne chaque semaine pour tous les jours de la semaine, et je souligne par ce titre que on est aujourd'hui encore la seule à donner à manger tous les jours de la semaine et tous les jours de l'année. 365 jours. Et donc, on donne des colis vraiment alimentaires qui sont composés de produits frais, secs et congelés. Voilà, pour environ 300 familles, 200 à Marseille, ça fait 500 familles par jour.
3: On aurait rien que la France.
4: Ouais, que la
3: France. Il y a Israël aussi.
4: Il y a Israël, ça c'est un autre compte. Il y a aussi 200 familles à Jérusalem francophone.
3: Oh là là. Mais là, vous êtes là pour nous parler des deux ou c'est spécifiquement sur la France?
4: Non, là aujourd'hui, on est là pour vous parler d'un nouveau projet. On commence à partir de demain soir à la soirée dont Radio Shalom parraine la soirée aux Folies Bergères demain soir. Lancement du nouveau projet. On en avant-première pour la super comédie musicale, Le Ciel et le Miel. Voilà, et on lance un nouveau projet qui doit réunir tous les Juifs de France. Et je vais passer la parole à Monsieur Wayon, Thierry, le président de Mazon Marseille.
3: Tu vois, regarde Eric qui fait tout. C'est 30 ans qu'il est là maintenant. Je vais céder la parole. Il va envoyer la pub.
5: Il est comme ça. Eric, il est comme ça. Il sait très bien.
3: Il fait tout, Eric. Les gosses, il leur donne à manger, mais il faut savoir qu'il les... Moi, ce que moi je le connais, Eric, c'est que mais, il les habille aussi. Des fois, si tu vas le voir, tu lui dis, vous pouvez faire quelque chose aussi pour les habits de mon gamin, il trouve les habits. Juste une chose, par contre, je vais, mais c'est pour vous, Eric, hein, que je dis ça, c'est pas pour moi. On peut, c'est, il y a une soirée demain aux Folies Bergères, à Paris, avec une représentation du sel et le miel qui est offerte Amazon. Donc, si des gens se veulent aider, en plus, en passant un bon moment, c'est très agréable, et faire une super mitzvah, on peut, il reste encore quelques places pour aller voir le sel et le miel demain aux Folies Bergères. Alors, Marseille, racontez-nous un peu.
5: D'autant plus qu'on sera partenaire également des deux autres soirées aussi, du 17 et du 18 juin également.
3: Ah, d'accord.
5: Donc, franchement, ils ont été super et le producteur vraiment, et ainsi que le metteur en scène, ont vraiment joué le jeu.
3: Bernard Habitant, c'est. C'est du, c'est, je sais pas, c'est du miel.
5: C'est du miel.
3: Il est du, miel. Du miel. Allez, Thierry, racontez-nous parce qu'on est, on a peu de temps et il faut parler de Amazon.
5: Bon, en fait, il y a 30 ans, lorsque Eric a démarré, il a démarré comme il a pu et au fur et à mesure, il a testé différentes choses. Et on s'est rendu compte lorsque on a échangé ensemble pour s'associer, pour démarrer également à Marseille il y a une quinzaine d'années. C'était moi, j'avais dit, dès le début, ce qui me plaît avec Amazon, c'est que c'est sérieux. C'est structuré, il y a des procédures, il y a un process. Et c'est pour ça que ce qu'on distribue, c'est pas n'importe quoi, et que c'est au quotidien pour les familles, pour 365 jours par an. Maintenant, malgré la réputation d'Amazon qui est excellente, et un savoir-faire et une expérience, à chaque campagne de dons annuels, franchement, on redémarre à zéro. C'est-à-dire qu'à chaque fois, on ne sait pas si on va arriver à couvrir et sécuriser les familles. Chaque année, au Hachem, on arrive à récolter des fonds. Il nous manque toujours un peu et on doit systématiquement mener différentes actions pour arriver à compléter l'année, pour sécuriser les familles. Mais au tout début, par exemple à Marseille, je me rappelle que bah, si on récoltait beaucoup moins, on avait la difficulté de dire, la double tâche de dire, bon, on prendra pas ces 10 familles en plus ou ces 15 familles en plus qu'on avait déjà l'année dernière. Je ne parle même pas de celles qu'on aurait pu rajouter. Donc l'objectif, c'est sécuriser les familles et évidemment, toujours solliciter les donateurs ou les gros donateurs, ça reste compliqué et ça reste lourd pour eux, d'autant plus que tout le monde est sollicité de manière générale. Donc, on s'est dit que le meilleur moyen de pas mettre de pression sur les donateurs, c'était de mutualiser les forces en minimisant le don. Et il y a le plus petit don qu'on puisse imaginer, c'est 1 €. Donc, on s'est dit, quoi de mieux?
3: On vous fait des dons de 1 €. Mais un par jour.
5: L'idée, c'était de mener une action de 1 € par jour.
3: Voilà. Chaque jour, je donne 1 € pour Amazon.
5: Et celui qui peut arriver à donner 1 € par jour, avec un système qu'on a réussi à mettre en place, qui est sécurisé dans tous les sens du terme, et avec un SAFA également chaque mois et chaque année, l'objectif, c'était d'arriver à 5 000 donateurs à 1 € par jour, afin d'arriver à sécuriser l'ensemble des familles déjà que nous avons en soutien, en France. Après, on verra pour développer plus, parce que certaines personnes nous ont dit, très emballées, mais 5 000, c'est rien du tout. Vous aurez beaucoup plus de donateurs que 5 000. Bon, déjà, si Baruch Hashem, on arrive à ça, ça serait magnifique. Et 1 € par jour, c'est quoi? C'est peut-être pas grand chose, mais c'est énorme pour eux.
4: C'est même pas un café.
5: Voilà, 1 € par jour.
3: Non seulement c'est un café. Moi, je connais aussi les gens, ils donnent la tzedaka. Voilà, qui pensent à la donner de manière structurée, en s'inscrivant dans un projet qui construit, pas, voilà, on peut au moins, disons par exemple, même pendant 1 an, on dit voilà, pendant 1 an, moi ma tzedaka, je sais que je la donne tous les jours. Bon, je vais donner truc structuré parce que Eric, il y a quelque chose que moi qui vous connais depuis longtemps, je sais et tout le monde n'y pense pas, c'est l'incertitude. Je crois qu'il y a rien de plus terrible que l'incertitude. Il y a la misère, plus terrible, mais la misère plus l'incertitude, la famille, elle sait pas si vous allez pouvoir l'aider encore une fois. Vous,
4: exactement.
3: Vous dormez pas, parce que j'ai encore 500 familles. Vous, nous, là, on pense aux vacances, et vous aussi, d'ailleurs, parce que heureusement qu'il y en a. Mais vous êtes déjà en train de penser à Rosh Hashanah. Et comment je vais faire? Et est-ce que les gens vont être au rendez-vous? Donc, l'incertitude, c'est terrible dans les situations comme
5: Bernard,
3: ça.
5: Bernard, si je peux me permettre, ce que je peux dire, c'est que non seulement c'est terrible, mais c'est terrible également, même pour ma zone. Et les familles le savent. Les bénévoles aussi le savent. Pourquoi? Parce que les prix augmentent chaque jour, chaque semaine. On n'arrive pas à programmer nos budgets. Lorsqu'on a un budget qui tient la route, bim, au bout d'un trimestre, ça évolue déjà parce que les prix en ce moment, la nourriture augmente énormément et tout le monde le sait, hein, chacun dans son panier moyen. Et pour Amazon, c'est les mêmes problèmes. Bien qu'on a une mutualisation des coûts, qu'on a des conditions et des partenaires qui sont extraordinaires. Donc, l'idée, c'était de dire, on se mutualise, on est tous unis autour d'un seul projet, d'un même projet de Tzedaka et de Chesed. Ça ne veut pas dire que les autres ne sont pas bons, au contraire, chacun donne où il veut, mais même des gros donateurs qui donnent déjà Amazon peuvent s'engager sur 1 euro par jour, des petits donateurs également. C'est histoire d'être tous réunis autour d'un projet au quotidien. Ce qui veut dire qu'avec 1 euro par jour, je deviens associé à une action de Chesed au quotidien et j'aide à soutenir à manger des familles. Et juste
4: vous pour savez, Thierry, Eric. Juste pour leur rappeler à nos auditeurs que 1 euro par jour, c'est quoi? C'est des camions frigorifiques qui tournent toute la journée. C'est des boutiques de vêtements neufs. C'est le Hubs de l'emploi, 1 euro par jour. C'est Amazon Rénov, 1 euro par jour. Amazon Vendaire, 1 euro par jour. C'est 500 familles par jour qui sont nourries pour 1 euro. Donc, quand on donne 1 euro, on rentre dans cette grande famille et on participe à toutes ces actions qui sont énormes. Aujourd'hui, on voudrait se diversifier, ouvrir des nouveaux projets pour donner aux familles de l'aide supplémentaire. Mais malheureusement, Thierry et moi et nos équipes, on passe notre temps à aller chercher 1 euro, 2 euros, 3 euros pour finir les fins de mois. On n'en peut plus. Donc, il y a tellement de besoins en France. Il y a beaucoup de gens qui font leur alia, Baruch HaShem, mais il y en a aussi beaucoup qui restent. Et ceux qui restent, c'est ceux qui peuvent pas partir. C'est pas qu'ils veulent pas, c'est qu'ils peuvent pas partir. Mmh. Et donc, ils font appel à Amazon. Et on est de plus en plus sollicités.
3: En vous entendant, je pense, un jour, je vois un gamin avec un pack de lait. Alors, son sac à dos et un pack de lait. Je lui dis, qu'est-ce que tu fais? Il me dit, j'ai amené un pack de lait à l'école parce que c'est pour Amazon. Ils ont demandé, chaque enfant, il vient avec un pack de lait. Je trouve ça, j'ai dit, avec Amazon qui fait des coups comme ça. Tous les enfants, ils sont là. C'est vrai ou c'est pas vrai, hein?
5: Mais rien qu'au niveau du chinour, c'est dans nos gènes.
3: Juste avant Shavuot. Je dis, qu'est-ce que tu fais avec du lait, toi? Il me dit, non, il faut mettre chacun, on amène un pack de lait, c'est pour les pauvres. Ah ben tiens mon cher, vas-y, au contraire. Eric, voilà, ça fait 30 ans que vous êtes là. On va pas faire le bon mot qui consiste à dire on espère vraiment que c'est la dernière année parce qu'il y aura plus de pauvres, mais on y pense, mais bon, c'est tellement facile à dire. On sait bien
4: que Daniel Abergel vient de passer dans le bureau, il m'a dit jusqu'à 120 ans.
3: Bah, allez, on a le droit de rire. Moi, un jour, j'ai vu un président de la Fédération Sioniste de France, il m'a dit, ça fait 20 ans que je suis sioniste. J'ai dit, ça fait 20 ans que tu diriges la Fédération Sioniste, qu'est-ce que tu fais ici? Il était tout fier, tu vas pas m'apprendre à parler, non? Ça fait 20 ans que je suis président de la Fédération. Comment on fait pour vous joindre, Eric?
4: Il y a plein de choses. Il y a plein de choses qui sont mises en place pour ce nouveau projet. Bien sûr que les réseaux sociaux, à partir de demain soir, ils vont flamber, tout ça. On a ouvert un nouveau site qui s'appelle Amazon 1 euro par jour.org.
5: C'est très facile. Amazon 1 euro par jour. Amazon 1 euro par jour. C'est très simple.
4: Voilà.
3: Donc je cherche ça.
4: Amazon 1 euro par jour.org. Et on a pris plusieurs domaines qui vont se relier à ce site-là.
3: Vous avez des pages Facebook? Comment on fait? Comment on trouve le lien?
5: Voilà, et c'est sécurisé par Alodon, donc c'est
3: quelque chose d'efficace. Mais où on trouve le lien à part Alodon sur vous avez des pages? Vous avez un site internet, Amazon?
5: Oui, sur le site internet.
4: Sur le site Amazon, c'est un site Amazon 1 euro par jour.
3: D'accord.
4: C'est un site. Ouais.
3: Allez, ben, on vous souhaite plein d'euros.
4: Vous allez sur Google, vous mettez Amazon 1 euro par jour.org et vous tombez là-dessus et vous cliquez en 2 clics. C'est très facile pour donner 1 euro par jour. Vous avez aussi le numéro de téléphone de l'association qui va vous aider et si vous avez une incapacité, vous pouvez pas y arriver au 01 48 21 00 30. Vous avez le site Amazon.org et bien sûr vous avez mon numéro de téléphone personnel. Tous les auditeurs le connaissent. Je le redonne pas à l'antenne.
3: D'accord.
4: Parce que
3: mais on peut se renseigner. Moi je sais. Écoutez, Eric, moi je connais bien. On est dans la voiture, on se dit mince, j'ai pas pu noter. Ben, c'est tout simple, on va sur Google et on cherche Amazon. Et quand on voit arriver tous les Amazon qui sont sur sa page, sur son téléphone, on cherche Amazon 1 euro par jour. Donc c'est tout simple. Il y a pas, y a ça rien d'aller chercher partout. C'est et puis, quand simple, on voit sur les réseaux sociaux, on fait pas semblant qu'on l'a pas vu.
4: On peut dire aux auditeurs une nouvelle.
3: Allez.
4: Une belle nouvelle. c'est que le mois prochain, Radio Shalom va travailler avec Mazen sur ce projet-là tout le mois.
3: Allez, ben voilà quoi, c'est
4: Voilà.
3: annoncé. C'est
4: C'est le,
3: annoncé.
4: depuis 30 ans, on travaille ensemble, mais là, on a dédié le premier mois à Radio Shalom. Et on va faire des interviews, on va faire des WhatsApp, on va faire des vidéos pour Radio Shalom pour voir comment ça se passe chez Mazen et sur le site Radio Shalom. Et vous allez voir, on a prévu quelque chose de très, très sympathique.
3: Eh ben alors je voulais pas là je voulais pas je voulais vous laisser l'annoncer vous donc c'est fait c'est moi c'est pas moi qui le dis et moi je pense qu'il faut aider Mazen pour plusieurs raisons. La première c'est le cœur évidemment, mais il y a plein d'associations qui ont du cœur. Mais Mazen ne perd pas de temps, c'est pas des gens qui ont des
5: C'est
3: secrets
5: sérieux, il y a
3: derrière.
5: du process. Il y a des process
3: Voilà.
5: importants. C'est pour ça que moi,
3: Donc
5: je me suis
3: c'est
5: associé à...
3: vraiment
5: Ah
3: c'est tout pour le pauvre. Et voilà, et on vous adore.
4: oui.
3: Donc ce que
4: C'est des entrepôts. C'est pas des bureaux, c'est des entrepôts comme chez Métro. Vous avez les racks qui ont hauteur, vous avez les Fenwick, il y avait des véhicules, il y a des frigos, il y a des chaînes de froid, on a des contrôles, on travaille avec l'hygiène. On fait très attention, on donne à manger tous les jours. La seule association qui donne à manger tous les jours en France, c'est Mazone depuis 30 ans. Donc les gens, ils viennent voir, ils viennent faire les colis, les bénévoles, les donateurs, ils viennent nous voir. On est à Créteil, on est à Boulogne, on est à Marseille, on est à Pantin, on est à Paris pour la cellule.

0: Le double effet qui se coule. Allez, messieurs, bonsoir.
1: Allez,
0: continuez
1: merci.
0: Votre très noble,
1: ouais,
0: très noble mission. On se retrouve dans un instant pour la suite de notre journal.
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0: Isaac Barchichat est en ligne avec nous à présent. Bonsoir Isaac.
6: Bonsoir.
0: Vous êtes vice-président du Parti Républicain en France. Parti Républicain, c'est-à-dire le parti de Donald Trump. Et Isaac, je vous dis franchement, aujourd'hui, vous avez votre parti, le président américain, provoqué des réactions qui sont le contraire de ce que beaucoup de gens pensaient la veille. En quelques heures, ils ont changé, ils ont dit « Attends, je peux pas croire un truc pareil ». On a allumé nos portables, des fois parce qu'on est abonné à la chaîne WhatsApp de Radio Shalom, et on voit que Donald Trump va signer vendredi un accord qui ne dit rien, qui dit on va voir pour le nucléaire. Excusez-moi, hein, mais voilà, on s'est mis d'accord sur un mémorandum. Mémorandum, c'est le mot utilisé en anglais, mais ça veut dire accord cadre. Mais il y a rien imposé. On va ouvrir le détroit d'Ormuz. Mais Isaac, excusez-moi, mais il était ouvert, hein, le détroit d'Ormuz, il y a 2 mois. Donc il est où l'acquis de la guerre? Et les gens sont complètement perdus. Les gens qui sont dit, voilà, Trump, plus grand allié d'Israël. Qu'est-ce qui s'est passé?
6: Alors, déjà, première des choses, on n'est pas dans une mauvaise série Netflix. Je peux très bien comprendre que dans certains épisodes, des gens peuvent être floutés ou ne pas comprendre.
0: Perdu.
6: Et je peux comprendre les émotions que cela peut susciter. Vous savez, je vous parle en ce moment. Je suis moi-même venu en Israël pour rencontrer les dirigeants ici. Je suis là pour 48 heures pour échanger, pour essayer de faire avancer les discussions. Mais il y a quand même pas mal de choses à noter. La première, c'est que cet accord, on l'a pas vu. On l'a pas encore vu. Il y a des points qui ont fuité dans les médias. Vous savez très bien que les médias parfois ont raison et parfois ont tort. On le saura que vendredi, celui-ci n'a pas encore été signé. C'est la deuxième des choses qu'il faut le noter. Et sur une chose, qu'il y a plusieurs choses sur lesquelles, par contre, on est sûr. Il comprend une période de 60 jours. Je rappelle juste que nous venons, depuis le 8 avril, à la veille de Pessah, de faire passer 60 jours déjà d'un premier cessez-le-feu. Premier cessez-le-feu qui a pu faire peut-être taire cette approche militaire qu'on a connue les premiers 40 jours. Et qui n'a pas forcément permis d'aboutir à grandes avancées pendant ces 60 jours. Cette deuxième phase de 60 jours doit permettre une chose, pour moi la plus essentielle, et Trump qui rencontre à l'heure actuelle Macron l'a annoncé il y a 10 minutes, c'est que les Iraniens, sur deux points, les Iraniens ont accepté de rouvrir le détroit d'Ormuz sans aucune taxe. C'est très important de le noter parce que...
0: Il n'y avait pas de taxe avant, Isaac Barchichat.
6: Il n'y avait pas de taxe. Alors attendez,
0: c'est pas un acquis, il n'y avait pas de taxe avant.
6: Ah, D'accord? Donc on revient à une situation de base qui dérangeait énormément.

0: de pays de différents qui a fait augmenter l'essence, etc. Et l'autre point le plus important, c'est de rendre les armes nucléaires. Ça, il y a zéro négociation. Trump l'a annoncé. Et ça, je suis désolé, c'est aujourd'hui la menace existentielle que Israël fait face. Bien sûr qu'il y a ces missiles balistiques et cette capacité militaire dont on a vu les massacres, notamment aussi les risques aussi par rapport à la population iranienne, dont on entend aussi dire, mais qu'a fait Trump avec la population iranienne? Mais pour l'instant, il y a ces acquis-là sur le nucléaire. Je rappelle que des ayatollahs, il y en a plus aussi. Hein. Même le ayatollah junior du Khomeini, on l'a pas vu, on l'a pas beaucoup entendu. Donc il y a des changements. Mais moi, je suis persuadé qu'il y a des choses qui se passent derrière dont on n'a pas une bonne lecture. La première, elle est économique. Économique, c'est-à-dire qu'en réintégrant éventuellement à ce que l'Iran puisse travailler et faire du business avec les États-Unis, cela permettra à ne plus dépendre de la Chine qui a enrichi au détriment du monde entier, l'Iran pendant toutes ces années, sans aucun contrôle en contrepartie. Aujourd'hui, les Américains pourront avoir d'une certaine manière un contrôle. Et la preuve en est encore une fois, c'est qu'Israël, moi j'ai atterri hier soir à 18h à Tel Aviv, dès qu'on a atterri, on a entendu que l'Iran allait attaquer en réponse aux attaques israéliennes sur Beyrouth. Et l'Iran ne l'a pas fait pour la première fois, pour respecter éventuellement un accord avec Trump. C'est la première fois donc que l'Iran, dans tout le mal qu'il incarne, est capable d'avoir créé une connexion avec Trump. Et ça va nous permettre éventuellement soit un accord à la civile, à l'amiable, ce qui, je pense, arrangerait tout le monde, soit éventuellement de montrer à tout le monde que même dans les meilleures conditions, parce que beaucoup de pays ont applaudi Trump, ceux qui n'aiment pas bien évidemment Israël, ont applaudi cet accord, montreront que cette fois-ci, il n'y aura pas d'autre solution que militaire. Et je pense que c'est encore une fois un coup de stratège que Trump nous fait dans un temps qui est encore court. 3 mois, 4 mois, c'est pas beaucoup. Mais on a affaire quand même à un régime qui est très compliqué, le régime satanique d'Iran. Et pour ça, Trump avance. Et c'est pas simple, mais je pense qu'on verra de belles choses.
1: Je vais vous donner une information qu'a donnée le journal Israel Hayom cet après-midi et que moi après j'ai repartagé sur WhatsApp. Je vais vous dire ce qu'ils disent. Ils disent d'un côté Trump a célébré la victoire, de l'autre il a financé l'Iran. Trump a secrètement autorisé Doha, donc la capitale du Qatar, à transférer des fonds à Téhéran en échange de la liberté de navigation dans le détroit d'Ormuz et d'un arrêt des attaques contre le territoire qatari. C'est-à-dire que c'est tout le contraire. C'est-à-dire le Qatar en fait, finance l'Iran. C'est-à-dire que l'Iran touche déjà de l'argent qu'il n'avait pas avant cette guerre. Et en échange de quoi? Ben, toujours pareil, en échange de choses qu'avant, il y avait déjà. C'est-à-dire on a le droit de passer le détroit d'Ormuz et ils arrêtent de bombarder le Qatar. On marche sur la tête, là. Il y a quelque chose qui va pas.
0: Alors, moi, je sais, bon, vous êtes journaliste, mais moi, je sais aussi qu'Israël Hayom, c'est le 20 minutes français. Hein. Donc, c'est-à-dire que quoi, Israël est au courant de tout cela. On peut aussi faire se dire qu'Israël finançait le Hamas, hein, selon Bibi. Il se passe des choses, bien évidemment, qui sont peut-être contraires à la logique que les gens, on va dire, normaux, ont du mal à interpréter, parce que c'est aussi les rouages de la géopolitique, de relationnel à l'international ou avec des pays ennemis, parfois on ne comprend pas toujours la première lecture. Mais peut-être que vous savez, c'est donner un hameçon à un poisson pour qu'il essaye plus facilement de le mordre. Donc il faut parfois donner et lâcher du lest pour essayer derrière d'attirer une plus grande manne. Donc on peut comprendre que, ou ne pas comprendre pourquoi Trump ouvre les vannes financières à l'Iran qui ne mérite pas un dollar, mais en attendant, c'est aussi une façon d'avoir un bigger picture, une vision plus 360 plus grande, pour essayer de les attirer vers une vision qui permettra en tout cas une stabilité, d'abord dans la région. Parce que Trump, certes, lui, l'arme nucléaire, c'est important pour lui, parce que c'est dans son ego et dans sa vision géopolitique, mais les premiers concernés, c'est Israël et les pays du Golfe, dont on connaît l'amitié que porte, et Trump l'a démontré à plusieurs reprises, sur Israël. Je rappelle qu'en arrivant à Ben Gurion, tout le monde le sait en ce moment. La moitié du tarmac de Ben Gurion est occupée par des avions américains. C'est la première fois que ça se fait en si nombre. C'est pour aussi envoyer un message, ne touchez pas à Israël. Et donc, les USA sont aussi ceux qui ont les premiers à avoir attaqué l'Iran. Ça s'est jamais fait de tous les pays ou de tous les présidents américains qu'on a eus. Tous pro-israéliens qui pouvaient être n'ont jamais eu le courage de le faire et de maintenir une telle
1: Mais pour quel
0: pression.
1: résultat?
0: Mais le résultat, c'est pas maintenant qu'on peut le savoir. Aujourd'hui, le 7 octobre a pris tellement de temps, malheureusement, à se fermenter, dont on a volontairement ou involontairement fermé les yeux, dont maintenant on doit avoir la certitude que cela ne pourra plus jamais exister. Est-ce que l'approche militaire est la bonne approche? Je ne sais pas. Personnellement, je ne pense pas. Mais il y a derrière une stratégie de politique différente à mener que les Européens n'ont pas réussi à faire avec le JCPOA. que personne n'a réussi à faire, aucun président américain n'a réussi à faire, et que Trump a réussi, encore une fois, ce fameux connecteur Bluetooth qu'il a eu avec certes des terroristes, qui est le régime iranien, je crois qu'il permettra en tout cas une approche différente. Et c'est ça qui permettra, je pense aussi, à Israël d'ouvrir les yeux. Ce que dit Bibi, sur une certaine manière, il n'a peut-être pas tort, raison sur tout, mais il a tort aussi sur un point, c'est que cette indépendance militaire dont il veut, militaire depuis quelques années des États-Unis dont il y travaille, il y a aussi une indépendance politique, une indépendance d'idées que les Israéliens doivent avoir par rapport aux États-Unis. Et donc, c'est aussi ce jeu que doit se mettre en place, pas pour convaincre, comme on a dit pendant longtemps, Trump, ou Trump a l'ascendant sur Bibi, mais c'est que Israël doit devenir courageuse, et Trump leur permet ça. Quand on a vu encore une fois l'attaque que Bibi a autorisée sur le Liban hier, alors qu'il le savait très bien, Trump avant, et que Trump vient après et dit « c'est pas bien, Bibi n'aurait pas dû faire ça, mais vous croyez que quoi ?» C'est une façon de dire à Bibi, fais ce que tu as à faire. Si tu penses que c'est nécessaire, fais-le. On n'est pas sûr que, parce que
1: je pense que comme tous les militants responsables politiques, vous avez une vision évidemment qui va dans votre sens. Mais moi, je pense que ça plaît pas toujours à Trump quand Netanyahou attaque Beyrouth. Et d'ailleurs, on l'a vu lors de la précédente attaque. On s'est même demandé s'ils n'ont pas fait semblant de se disputer pour pouvoir après. Enfin bon, on a fait tout un micmac. Et au final, moi, j'ai plutôt l'impression tout simplement que Trump, c'est quelqu'un d'égoïste. Et de toute façon, tous les États sont égoïstes, hein, vous savez, donc. L'idée de, il dit à Netanyahou, vas-y, pas du tout. À mon avis, avec les informations dont on dispose, et vous avez raison de dire qu'il faut d'abord voir le document avant de parler, là, pour l'instant, on parle des informations, mais des informations qui nous sont données aussi par J.D. Vance, hein. Ça vient pas tout de nos spéculations.
0: Trump, il a une façon de gouverner que je suis certain, et je vous le dis, je pense que je vous apprends rien, c'est pas un scoop, que même J.D. Vance ou Marco Rubio, qui sont ses plus proches collaborateurs, parfois ne le comprennent pas. Parce que c'est du Trump, il fait du Trump. Et c'est comme ça, pour ça que les gens l'ont aimé. Et c'est pour ça qu'il a été élu. C'est un grand joueur. On pense qu'il a 80 ans et que c'est vieux, ou qu'il fait le clown, ou il fait des matchs comme ça en plein Maison Blanche. Mais derrière, c'est un grand tacticien. Et ça, il faut le comprendre. Donc, encore une fois, je comprends la surprise, je comprends l'apparente déception. Israël a des armes entre les mains. Il faut qu'elle puisse en saisir et être indépendante des États-Unis pour montrer que même quand elle n'est pas contente ou que ça ne lui convient pas, elle est capable d'aller plus loin.
1: Mais moi, je pense qu'il y en a un qui est beaucoup moins surprenant que tout le monde. D'abord, il y en a deux. Il n'y a pas qu'un, il y en a deux. C'est les gardiens de la révolution. Ça fait Echad. Et Shtaim, c'est Benjamin Netanyahu. Donc, moi, je pense que dans les heures qui viennent, dans les jours qui viennent, il va y avoir une attaque sur Beyrouth pour montrer à Beyrouth, pour monter à Trump, on fait pas partie de l'accord. Tu peux signer ce que tu veux, on n'est pas un proxy. On n'est pas un proxy. Il y a un article dans Ynet qui dit, mais finalement, Israël, c'est devenu le proxy des États-Unis. Et Netanyahu, il va montrer, il va dire, moi, je suis pas ton proxy, moi. Si tu signes ce que tu veux, si je veux attaquer Beyrouth, je vais le faire. On dit que pour être un grand premier ministre israélien, faut savoir dire non aux Américains. Mais, moi, je sentais un peu venir le coup, hein, je vous le dis, parce qu'on sentait tellement qu'il voulait un accord Trump. Je me suis dit, il va accepter des choses qu'il dit qu'il n'accepte pas. Parce que tous les jours, je veux un accord. Il y a un accord, il y a un accord, il y a un accord. Les Iraniens disaient, on a tout le temps. Nous, on n'a encore rien dit. Il négocie avec lui-même. Mais juste, ça sera ma dernière question. Tout le système nucléaire iranien s'est construit, excusez-moi encore une fois d'être très direct, comme cet accord. C'est cet accord-là, dire on va faire un mémorandum qui liste tous les points d'accord et de désaccord, et pendant 60 jours on va en parler pour après commencer à discuter de l'accord de fond, ça fait 20 ans que ça dure. C'est comme ça que les Iraniens, c'est toutes les années Ahmadinejad, c'est comme ça que les Iraniens ont construit leur programme nucléaire, avec ce genre de phrases-là.
0: Alors, première des choses, c'est qu'il faut savoir que l'armée américaine est quand même toujours dans le coin. Ça n'a jamais été le cas par le passé. On avait des Américains ont toujours eu des bases dans la région, mais là, pour le coup, c'est plus que des bases. Donc, pour l'instant, les Américains ne se sont pas démenés. Rien n'est fini. 60 jours, c'est long. On verra ce que ça donne. Deuxième des choses, il faut comprendre que l'accord que Trump essaye de faire, c'est la première fois qu'on est aussi près ou aussi loin depuis 1979. Et pour moi, aujourd'hui, les USA, ça a changé par rapport à la géopolitique. On oublie qu'on a les Russes d'un côté, on a les Chinois qui se sont beaucoup améliorés, notamment militairement et économiquement ces dernières années, et qu'aujourd'hui, les USA ne peuvent plus faire ce qu'ils veulent sans prendre en considération ces deux alliés ou concurrents, je ne sais pas comment on peut les considérer. Les Chinois sont combattus, la preuve qu'ils ont coordonné, coopéré certaines attaques avec les Iraniens. Et je pense enfin que tout passera par les accords économiques, parce que l'Iran souffre énormément depuis 47 ans de défaillances économiques importantes, et que si on leur redonne ça, et pourquoi pas, ça permettra déjà au peuple de vivre une vie un peu plus quotidienne, au confort, mais ça permettra surtout aux Iraniens de ne plus être une menace. Regardez le Pakistan. On dit qu'ils ont l'arme nucléaire, mais et pourtant, c'est un pays aussi connotation musulmane. Et pourtant, ce n'est pas une menace pour Israël. Ils sont pas très loin aussi. Pourquoi l'Iran ne pourrait pas devenir ce voisin non embêtant?
1: Eh ben, ça sera un très bon, voilà, ben, ça sera un très bon mot de conclusion. Pourquoi l'Iran ne pourra pas être un voisin comme ça? Isaac Barchichat, je rappelle que vous êtes vice-président du Parti républicain en France. Merci. Vous êtes à Tel Aviv, donc vous êtes allé voir là-bas vos amis israéliens qui sont de votre parti. Bonsoir à vous et merci d'avoir été l'invité de Radio Shalom. Bonsoir. Et vous retrouvez dans un instant le journal de Pierre Gandus.
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7: 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Il est 19h.
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1: Bonsoir, le président iranien annonce que le protocole d'accord visant à mettre fin à la guerre entre l'Iran et les États-Unis doit être signé vendredi prochain. Donald Trump, lui, affirme que les navires commencent à quitter le détroit d'Ormuz, beaucoup chargés de pétrole. Le vice-président américain Jed Evans a lui déclaré que les États-Unis verront jusqu'où Téhéran est prêt à faire des concessions. Jed Evans estime que certains en Israël sont favorables à l'accord,
9: d'accord, ajoutant qu'Israël aura une place à la table dans le nouveau Moyen-Orient. Le ministère iranien des Affaires étrangères a lui affirmé que l'Iran facturerait des frais de service maritime aux navires transitant par le détroit d'Ormuz plutôt que d'imposer des péages dans le cadre de l'accord cadre conclu avec les États-Unis. Le ministère iranien des Affaires étrangères toujours a affirmé qu'il chercherait à obtenir la ratification par le Conseil de sécurité de l'ONU d'un accord final avec les États-Unis incluant le volet de son programme nucléaire. Réaction en Israël, l'ancien premier ministre israélien Naftali Bennett a estimé que l'accord conclu avec l'Iran marque un tournant dangereux pour la sécurité d'Israël et qu'une nouvelle direction est nécessaire pour corriger la situation. Et puis le chef du parti Israël Bétenou, Avigdor Lieberman, a lui vivement critiqué l'accord en préparation entre les États-Unis et l'Iran. Si un tel accord avait été conclu sous le gouvernement du changement, Netanyahou nous aurait accusé de trahison sur toutes les tribunes possible, a affirmé Avigdor Lieberman. Le ministère iranien des Affaires étrangères qui a affirmé que les États-Unis devaient garantir qu'Israël s'engage à mettre fin à la guerre au Liban dans le cadre de l'accord visant à mettre fin au conflit entre les États-Unis et l'Iran. Le Hezbollah a salué le grand accomplissement de l'Iran après la conclusion de ce mémorandum d'entente avec les États-Unis, affirmant que cet accord a permis d'aboutir à un cessez-le-feu sur tous les fronts, y compris au Liban. Joseph Aoun, le président libanais, qui a accueilli favorablement le mémorandum d'entente conclu entre l'Iran et les États-Unis, qui prévoit l'arrêt des opérations militaires dans la région, y compris au Liban. L'avion transportant Donald Trump a lui atterri tout à l'heure à Genève en Suisse, d'où le président américain se rendra du côté français du lac Léman à Évian pour participer au sommet du G7. Et puis, nouvel épisode de tension entre Paris et Jérusalem à l'occasion du salon international Eurosatory. Le ministère israélien de la Défense a accusé les organisateurs de l'exposition d'avoir fait barricader durant la nuit les pavillons des industriels israéliens présents au salon malgré le respect des conditions imposées par les autorités françaises. Bonsoir à toutes et à tous. Le président iranien a donc annoncé que le protocole d'accord visant à mettre fin à la guerre entre l'Iran et les États-Unis doit être signé vendredi prochain en Suisse à Genève. Le vice-président américain J.D. Vance a lui déclaré que les États-Unis verront jusqu'où Téhéran est prêt à faire des concessions. J.D. Vance estime que certains en Israël sont favorables à l'accord, ajoutant qu'Israël aura une place à la table dans le nouveau Moyen-Orient. On fait le point avec vous, Dror Evensapir, sur ce protocole d'accord entre les États-Unis et l'Iran.
10: Alors, il y a plusieurs points qui n'ont pas été tout à fait éclaircis, et c'est lié à la nature en fait du document qui sera signé vendredi en Suisse. Ce n'est pas à proprement parler un accord ou un accord de paix. C'est un protocole, c'est un mémorandum, un accord cadre. En d'autres termes, les parties en présence, l'Iran et les États-Unis, se sont mises d'accord sur un arrêt des combats, sur une réouverture très probablement imminente de la navigation dans le détroit d'Ormuz, et sur une période de 60 jours. Pour de 2 mois de trêve, donc des combats au cours de laquelle la question du nucléaire iranien, la question de l'uranium enrichi à 60%, eh bien, fera l'objet de négociations. Sur les autres points, notamment un point qui est central pour Israël, tout comme l'est bien évidemment le point du nucléaire, à savoir le dossier du Liban, le lien entre l'arrêt des combats ou l'arrêt des frappes en Iran et l'arrêt des combats au Liban, des combats entre Israël et le Hezbollah. Il y a plusieurs versions qui circulent. Du côté iranien, du côté du Hezbollah, bien évidemment, on affirme que c'est une grande victoire et que cet accord cadre, encore une fois, oblige Israël non seulement à mettre un terme à ses opérations contre le Hezbollah, mais également à se retirer des zones du sud Liban dans lesquelles l'armée israélienne est déployée. Et c'est un point que les dirigeants israéliens se sont empressés de démentir en affirmant qu'Israël allait rester pour une période non limitée dans ce que le ministre de la Défense Israël Katz a appelé les zones de sécurité au Liban Sud, étant donné que le Hezbollah continue de représenter une réelle menace pour les localités du nord du pays. Donc ça, c'est un point qui n'est pas tout à fait éclairci, puisque on ne connaît pas encore, non seulement c'est pas un accord de paix à proprement parler, comme je viens de le dire, mais on ne connaît pas encore le contenu véritable de ce protocole. Et concernant le nucléaire iranien, là aussi, il y a plusieurs versions, puisque cette question du sort des 440 kilos d'uranium enrichi à 60% fait l'objet d'un débat, elle fera l'objet de négociations. Les Iraniens peuvent peut-être envisager que cet uranium soit dilué, et du côté américain et bien évidemment israélien, c'est une obligation. Les Américains répètent que l'accord permettra ou interdira ou ne rendra plus possible les velléités nucléaires militaires de l'Iran, et bien évidemment du côté iranien, on n'entend pas tout à fait de cette oreille. Et puis il y a la question du financement des milices pro-iraniennes à travers la région, qui n'est pas mentionné dans les éléments de l'accord qui ont fuité vers les médias. La question également du programme balistique, à savoir les missiles de longue portée de l'Iran. A priori, cette question ne fera pas l'objet de négociations. Donc beaucoup de motifs d'inquiétude en Israël. L'accord qui sera, ou l'accord cadre, encore une fois, il faut être prudent avec la terminologie, parce que ce n'est pas un accord de paix à proprement parler. Le protocole, donc, qui sera signé vendredi, sera formulé d'une manière suffisamment floue pour que, en tout cas, c'est encore une fois, le contenu n'a pas été révélé, mais c'est ce qui ressort de la lecture des journaux, des sites d'information en Israël et ailleurs. Ce protocole sera formulé concernant le Liban, justement, d'une manière suffisamment floue pour que il soit interprété par les Iraniens comme une obligation faite à Israël de cesser les hostilités contre le Hezbollah, et comme une obligation à se retirer, à ce que les troupes israéliennes se retirent du sud Liban, puisqu'il fait mention du principe du respect de la souveraineté de l'État libanais. Donc ça peut être interprété comme une demande à Israël de retirer ses troupes, mais Israël peut tout à fait arguer d'un autre type d'argument, à savoir que les opérations qu'il mène contre le Hezbollah sont des opérations de légitime défense, et c'est un principe qui est tout à fait reconnu par l'administration américaine. Israël a le droit de se défendre contre le Hezbollah, et Israël considère que se défendre contre le Hezbollah, c'est rester présent au Liban Sud, et c'est aussi éventuellement frapper le bastion de Hezbollah dans la banlieue sud de Beyrouth. Or, on sait que pour l'Iran, et c'est un lien qui est inacceptable du point de vue d'Israël, pour l'Iran, si Israël frappe Beyrouth, eh bien, l'Iran peut s'estimer en droit de lancer des salves de missiles sur le territoire israélien. C'est une nouvelle équation que les Iraniens ont imposée et qui est tout à fait inacceptable du point de vue israélien. Et les Israéliens le rappellent dès maintenant aux Américains. Au-delà des termes de l'accord cadre, l'un des développements les plus préoccupants du point de vue d'Israël, c'est le fait que manifestement l'intérêt d'Israël n'a pas été véritablement pris en compte, et que les rapports personnels entre Donald Trump et Benjamin Netanyahu se sont détériorés. Or, vous le savez, dans l'entourage de Donald Trump, il n'y a pas que des sympathisants d'Israël, il n'y a pas que des sympathisants de Benjamin Netanyahu lui-même. Par conséquent, il y a fort à craindre sur les futurs développements concernant cet accord, et concernant les clauses de cet accord qui sont liées aux deux principaux sujets de préoccupation pour Israël, à savoir le nucléaire et le Liban.
9: Dror Even Sapir, l'un de nos correspondants permanents en Israël, et puis un haut responsable de l'administration américaine, estime que les dommages économiques et militaires subis par l'Iran ont largement favorisé les négociations en cours avec Washington. Selon lui, la guerre a affaibli l'économie iranienne, endommagé sa base industrielle et créé des divisions au sein du régime entre partisans du statu quo et tenants d'un changement de cap. Nous saurons dans les 2 à 3 prochaines semaines si ces ententes se transformeront en véritable accord et si nous pouvons changer le cours de la région. C'est ce qu'a déclaré ce responsable américain qui a d'autre part précisé que le texte de l'accord devrait être publié dans les prochaines 24 ou 48 heures et que le vice-président Jed Evans continuera de piloter les négociations. Washington insiste également sur le fait qu'il ne paye pas l'Iran pour négocier, affirmant que toute levée de sanctions ou libération de fonds restera conditionnée à des garanties strictes, notamment l'abandon définitif de toute ambition nucléaire et l'arrêt du soutien au terrorisme régional. Le ministère iranien, lui, des Affaires étrangères, qui a beaucoup communiqué aujourd'hui, a affirmé que l'Iran éprouvait toujours une profonde méfiance envers les États-Unis. Donald Trump, qui a affirmé que des navires commencent à sortir du détroit d'Ormuz, dont beaucoup, dit-il, sont chargés de pétrole. Côté iranien, on a affirmé aujourd'hui que les États-Unis s'étaient engagés à débloquer des fonds iraniens gelés à l'étranger et à verser des réparations pour les dégâts provoqués par la guerre au terme d'un accord de fin de conflit. L'Iran a ajouté, lui, au dernier moment des négociations avec les États-Unis, une clause prévoyant l'imposition de redevances pour les services maritimes dans le détroit d'Ormuz. Le ministère iranien des Affaires étrangères a affirmé que l'Iran facturerait des frais de services maritimes aux navires transitant par le détroit d'Ormuz plutôt que d'imposer des péages, toujours dans le cadre de l'accord cadre conclu avec les États-Unis. Les premières réactions en Israël ne se sont pas faites attendre. Alors qu'il évoquait l'accord conclu entre les États-Unis et l'Iran, l'ancien premier ministre israélien Naftali Bennett a affirmé que le gouvernement n'a pas su traduire les succès militaires d'Israël en gains de sécurité durable. Pendant la guerre avec l'Iran, nous avons été témoins des performances extraordinaires de l'armée israélienne et des forces de sécurité sur le front, ainsi que du courage de la population israélienne à l'arrière. Ce matin, nous avons appris que le gouvernement était une fois de plus incapable de transformer tout cela en acquis durable en matière de sécurité, a commenté Naftali Bennett, qui est considéré comme l'un des principaux candidats à la succession de Benjamin Netanyahou lors des prochaines élections législatives qui devraient avoir lieu le 27 octobre prochain. Israël ne doit pas permettre aux États-Unis d'établir un lien entre le cessez-le-feu avec l'Iran et le conflit au Liban. C'est ce qu'a déclaré Avigdor Lieberman, qui a affirmé que si l'accord en cours de négociation entre l'administration Trump et l'Iran avait été signé sous le précédent gouvernement entre Naftali Bennett et Yair Lapid, Benjamin Netanyahou, dit-il, nous aurait accusé de trahison. Et puis, sachez que les capacités d'uranium hautement enrichi de l'Iran doivent être neutralisées sous supervision de l'Agence internationale de l'énergie atomique. C'est ce qu'a déclaré aujourd'hui Emmanuel Macron. Notre priorité, c'est qu'il y ait un accord solide et sérieux qui soit finalisé entre Washington et Téhéran, ajoutant que la France et ses alliés européens allaient s'assurer que les capacités d'uranium enrichi qui sont présentes en Iran soient bien neutralisées. Et puis, la France et le Royaume-Uni sont prêts à prendre la tête d'une mission dans le détroit d'Ormuz avec le soutien des Pays-Bas et de l'Italie afin de contribuer à la réouverture de cette voie maritime une fois que l'accord conclu avec les États-Unis et l'Iran sera effectivement mise en œuvre. Là encore, une déclaration du président Emmanuel Macron. Le ministère iranien des Affaires étrangères qui a affirmé que les États-Unis devaient garantir qu'Israël s'engage à mettre fin à la guerre au Liban dans le cadre de l'accord visant à mettre un terme au conflit entre les États-Unis et l'Iran. Et un haut responsable américain à ce sujet affirme que l'accord avec l'Iran est bien un cessez-le-feu, mais qu'il ne sera pas à sens unique. Selon lui, si Téhéran ne parvient pas à contrôler le Hezbollah et que celui-ci attaque des positions ou des localités israéliennes, Israël conservera le droit de se défendre et de riposter. Le président libanais, lui, Joseph Aoun, a exprimé aujourd'hui l'espoir que l'accord entre l'Iran et les États-Unis mettra un terme définitif à la guerre avec Israël et ouvrira une ère de stabilité pour son pays. Et malgré l'annonce de cet accord entre les États-Unis et l'Iran, les autorités du Sud-Liban ont appelé les habitants déplacés par la guerre à ne pas regagner immédiatement leur foyer. Selon l'agence de presse officielle libanaise, plusieurs conseils municipaux ont diffusé des messages exhortant les résidents à faire preuve de prudence et à attendre de nouvelles instructions avant tout retour dans des zones proches de la frontière israélienne. Un responsable du Hezbollah, lui, a déclaré que son mouvement n'avait mené aucune opération contre Israël depuis l'annonce de l'accord entre l'Iran et les États-Unis. Selon cette source au sein du Hezbollah, la position du mouvement terroriste concernant le cessez-le-feu reste conditionnée au respect de celui-ci par Israël. Israël d'ailleurs qui maintiendra ses troupes au Liban, en Syrie et à Gaza pour une durée indéterminée, c'est ce qu'a affirmé aujourd'hui le ministre israélien de la Défense après l'annonce de l'accord cadre entre les États-Unis et l'Iran. Le Premier ministre israélien et moi-même menons une politique claire selon laquelle l'armée israélienne restera dans les zones de sécurité au Liban, en Syrie et à Gaza pour une période illimitée afin de protéger la frontière et les communautés israéliennes contre les éléments djihadistes. C'est ce que déclare Israël Katz. Et puis l'Irak, pays riche en pétrole, a salué aujourd'hui la réouverture prévue du détroit d'Ormuz dans le cadre de l'accord entre les États-Unis et l'Iran. Le ministre irakien des Affaires étrangères a exprimé sa satisfaction face à l'annonce de la réouverture imminente du détroit d'Ormuz à une navigation normale compte tenu de son importance cruciale pour assurer l'acheminement du pétrole et du gaz vers les marchés mondiaux. Le ministre israélien, lui, des Affaires étrangères, Gideon Sar, a levé le voile sur plusieurs mois de contacts confidentiels ayant conduit à l'établissement de relations officielles entre Israël et le Somaliland. Reçu à Jérusalem par le président du Somaliland, Gideon Sar a révélé que les deux dirigeants s'étaient rencontrés secrètement dans la capitale israélienne en octobre 2025. Cette visite officielle intervient 6 mois après l'établissement des relations diplomatiques entre Israël et ce territoire de la Corne de l'Afrique qui cherche depuis des décennies une reconnaissance internationale plus large. Nouvel épisode de tension entre Paris et Jérusalem à l'occasion du salon international Eurosatory qui s'ouvre aujourd'hui. Le ministère israélien de la Défense a accusé les organisateurs de l'exposition de faire barricader durant la nuit les pavillons des industriels israéliens présents au salon malgré le respect des conditions imposé par les autorités françaises. Selon le ministère israélien de la Défense, les entreprises concernées avaient pourtant accepté les exigences formulées par le gouvernement français et ne présentaient que des systèmes défensifs. Jérusalem a dénoncé une mesure cynique, discriminatoire et sans surprise, accusant la France de chercher à exclure les technologies israéliennes d'un événement international majeur. On va marquer une pause dans cette édition. On se retrouve dans un instant avec les grands titres de la presse arabe et Annie-Paul Derjanski.
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0: le ministère des Affaires étrangères iranien, qui mentionne le respect de la souveraineté du Liban et l'intégrité du territoire libanais qui appartiennent à ces accords intérimaires signés avec les USA, et c'est, je cite nommément dans le texte, non négociable. Un responsable américain de son côté, sous couvert d'anonymat, vient de s'exprimer à Al Jazeera et aurait annoncé que le blocus d'Hormuz serait levé dès ce vendredi. Le Hezbollah fait des déclarations suivantes, toujours rapportées par Al Jazeera en arabe. L'ennemi israélien doit comprendre qu'il n'y aura pas de retour à avant le 2 mars. Et il faut savoir que cette déclaration du Hezbollah est reprise en boucle par tous les médias arabes. Le Hezbollah salue les efforts des pays qui ont permis l'accord signé entre les Américains et les Iraniens. Et parmi les pays qui auraient servi de médiateur, il n'y aurait pas que le Pakistan. Le Liban aurait aussi joué un rôle, selon le Hezbollah. Toutefois, le Hezbollah demande à la population des villages du sud Liban de la patience et de ne pas retourner immédiatement dans les villages du sud Liban. Et puis, il rappelle que le cessez-le-feu qui va concerner l'Iran avec les États-Unis doit également concerner l'Iran et, le Liban et Israël. Le Conseil des ministres d'Oman a publié un communiqué qui donne son accord favorable à cet accord entre les Américains et les Iraniens, et c'est également repris une fois de plus par d'autres médias arabes. Et puis on a la télévision arabe Al-Hadat, où plusieurs experts d'affaires israéliennes, manifestement ils ont la chance d'en avoir plusieurs, puisqu'ils ont Ismat Mansour qui fait la déclaration suivante sur les plateaux télé: j'attends l'approbation de Netanyahou au retrait de l'armée israélienne du sud Liban et de la Syrie en contrepartie d'un accord de sécurité qui lui aurait été donc garanti, et Netanyahou devrait en fait plier sous pression américaine. Et puis Libanon 24, qui est un autre média arabe, nous annonce la bonne nouvelle: des navires chargés de pétrole auraient commencé à se déplacer à l'extérieur du détroit d'Hormuz. Mais, parce qu'il y a toujours un mais en ce moment dans cette situation euphorique, la télévision iranienne annonce que le détroit d'Hormuz reste fermé à tous les navires et les bâtiments de guerre à l'entrée et à la sortie jusqu'à nouvel ordre. Alors je ne sais pas si c'est qu'il y en a qui ont eu des visions ou des hallucinations, mais je n'arrive pas à comprendre donc si les bateaux sont vraiment en train de naviguer ou s'ils sont en train de faire du surplace. Et puis nous avons cette déclaration de l'agence de sécurité égyptienne, agence de sécurité égyptienne basée au Caire, qui elle nous parle de Gaza, où il s'est passé des rencontres entre les différents, donc au Caire, entre les différentes factions palestiniennes sous tutelle du Caire, notamment le leader du Hamas, Khalil el-Raya, le chef du renseignement turc, Ibrahim Khalil, et le premier ministre du Qatar. Alors, de quoi ont-ils parlé, ces messieurs? Eh bien, de l'application du cessez-le-feu de Sharm el-Sheikh depuis octobre 2025, cet accord qui a été signé en 2025, le désarmement du Hamas et le désaccord qui se passe entre le Hamas qui ne veut pas rendre les armes et Israël qui exige pour poursuivre toute la phase 2 de ce cessez-le-feu qu'il y ait un désarmement total du Hamas, la formation des services de sécurité qui devraient sévir, ou plutôt exercer à Gaza la protection des populations et qui seraient formés en ce moment en Jordanie et en Égypte, et puis également la nouvelle direction technocratique qui s'apprêterait à prendre le pouvoir certainement à moyen terme à Gaza, donc sans le Hamas, et cette nouvelle direction technocratique qui est en ce moment même formée au Caire. On poursuit avec le journal saoudien publié à Londres, Ashar Kalwazat, et c'est Ahmed Abouguet qui s'exprime, le secrétaire général de la Ligue arabe, qui approuve le mémorandum, c'est le terme employé par lui, entre les États-Unis et l'Iran. Et Abouguet manifeste son espoir de la fin de la guerre, y compris entre Israël et l'Iran, et de l'installation de la stabilité régionale. Toutefois, ajoute-t-il, parce qu'il y a toujours des nuances hein, dans cette euphorie, il craint l'absence d'accord final qui respecterait la souveraineté, l'unité et l'intégrité des États arabes et ne reconnaisse pas les demandes légitimes arabes pour finaliser la sécurité régionale. Et puis, il continue dans sa déclaration qui diminue un peu l'espoir de ses premiers mots. Israël mine l'accord, ce sont ses termes, et perpétue la situation de conflit, contrairement aux différents acteurs régionaux et internationaux qui œuvrent pour le mémorandum de la compréhension. Mémorandum de la compréhension, c'est le terme donné à ce document qui devrait donc être signé vendredi, document intérimaire entre Washington et Téhéran. Nous poursuivons avec le journal libanais L'Orient le Jour, qui lui aussi fait sa une sur cet agrément intérimaire entre Américains et Iraniens et qui titre « Le Liban n'est pas au bout de ses peines ». Iran, États-Unis, Liban, chaque chose peut changer en un instant. C'est un autre titre de L'Orient le Jour. Et puis encore, à l'heure où Israël ne compte pas se retirer du Sud-Liban et que le Hezbollah, de son côté, veut renverser la table, le pays semble pris en étau. Dans la région, le concept de cessez-le-feu ne veut pas dire grand-chose. Sachant qu'en plus, nous annonce L'Orient le Jour, le Hezbollah semble vouloir sortir, c'est pas semble, sort en hardi, en peut-être, sans doute, voulant imposer un rééquilibrage politique. C'est-à-dire que le Hezbollah demande maintenant à avoir des rênes politiques au sein du gouvernement libanais. Toujours avec L'Orient le Jour, Netanyahou prêt à tout pour torpiller l'accord irano-américain. Et puis, Joseph Aoun, le président libanais, salue le respect de la spécificité libanaise et le fait de vouloir mettre un terme définitif à la guerre. Ça, ce serait dans le contenu donc de ce mémorandum intérimaire. Et puis, Nabih Berri, le président du Parlement libanais, remercie Téhéran et Washington. Et puis, nous avons la déclaration de quelqu'un qu'on n'a pas l'habitude d'entendre, qui est Abdelatif Diran, qui est le mufti de la République libanaise et qui déclare: il n'existe pas d'autre solution que les négociations politiques pour mettre fin au massacre. Et puis, puisqu'on est à l'heure du foot, eh bien, sachez que l'équipe iranienne est arrivée à Los Angeles pour s'entraîner. Eh bien, c'est peut-être sur un but de paix qui sera signé vendredi que je vous laisse et que je vous dis à lundi prochain.
1: À lundi prochain, à Nicole Derjanski pour les grands titres de la presse arabe. Ils sont là, au rendez-vous.
2: Toujours.
1: Max Kaya.
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